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Les producteurs de l'émission Musique qui Christ, le Mangouni de la radio Maindeleo, invite les présidents des groupes musicaux chrétiens indépendants, des artistes et musiciens gospel des carrières solo et les présidents des chorales de prendre part à une réunion organisée à leur intention au bureau de l'AMCC 6 avenue Kindu numéro 33 en face de la régie des eaux, ville. Dimanche 13 septembre 2026 à partir de 14h, vu l'importance des points inscrits à l'ordre du jour, la présence et le respect des leurs pour tous sont vivement souhaités. Tiaga Mbalama, opérateur culturel et producteur de l'émission, signe. Nous portons la connaissance du public de la ville de Bukavu et ses périphériques et l'Université de la Nouvelle PAC, UNP, procède déjà aux inscriptions des nouveaux étudiants en licence système LMD et un master pour l'année académique 2026-2027 dans les domaines et filières suivantes: sciences juridiques, politiques administratives, filière sciences juridiques, droits de l'homme et relations 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Les anciens diplômés, les finalistes de cette année, désireraient de poursuivre leurs études en master à l'UNP, sont priés de passer à la paritura centrale pour plus d'informations. Les inscriptions se prennent chaque jour du lundi au samedi de 8h à 16h à l'UNP 6 avenue Maguiba, dans les bâtiments du complexe scolaire Saint-Michel en commune d'Ibanda, sur la route menant vers l'hôpital Skyborne, l'Université de la Nouvelle PAC, Sciences, Conscience, Excellence. Bienvenue à tous, le secrétaire général académique, Dr Lebon Lumiodero Aboudjiri, professeur associé, signe. L'Institut supérieur technique, commercial et économique de Bukavu, agréé définitivement, porte à la connaissance du public, il continue d'inscrire les anciens et nouveaux diplômés pour l'année académique 2026-2027 sous les nouveaux formats système LMD et licence unique pour les anciens graduats. Pour rappel, l'ISTCE Bukavu organise les domaines ci-après: domaine des sciences économiques et de gestion, sciences commerciales et administratives, gestion financière et comptable, fiscalité, banque et douane, gestion des ressources humaines, domaine des sciences agronomiques et des environnement, organisation sociale, planification régionale, environnement et développement durable, développement communautaire et rural, technique agricole, administration et gestion des projets, domaine des sciences de la santé, sciences infirmières, technique pharmaceutique, technique de laboratoire, sciences des aliments, nutrition et diététique, gestion des institutions de santé, domaine des sciences psychologiques et de l'éducation, sciences de l'éducation, sciences psychologiques. Les candidats désireux de poursuivre leurs études dans les vacations jour, soir et week-end sont les bienvenus. Les inscriptions se prennent chaque jour de 8h à 15h du lundi au vendredi, 6 avenue Kibombo en face du campus des filles. Les l'ISP 2e d'Odan en montant vers Major Vangou de 12h à 15h et le samedi la direction générale de l'ISTC située en Gouba, 6 avenue Patrice Emery Lumumba à quelques mètres de la frontière aux usines premiers, ou vous inscrire sur email ISTE Bukavu rdc4@gmail.com, info@istebukavu.ac. Les conditions de recrutement exigées par le ministère de l'enseignement supérieur universitaire sont requises. Pour le secrétariat général académique, c'est Mbilizi Santo Yves Signum. Mon ami Elisabeth Chibalonza Mastaki, elle a tafuta un document en base au MSA ou dans un taxi plutôt qu'à entrer à ISDR, a dit. 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
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Il y a un sacoche. La direction provinciale de l'éducation nationale et nouvelle citoyenneté, sud que vous en étant très consterné, adresse ses condoléances les plus attristées aux promoteurs des écoles ayant connu les drames d'incendie enregistrés les jeudi 10 septembre 2026. Aux parents d'élèves de ces écoles, plus particulièrement des familles éprouvées, une sympathique compassion aux enfants blessés, hospitalisés dans différentes formations sanitaires de la place. Dans la même veine, elle remercie vivement tous ceux qui ont concouru à sauver les âmes des enfants rescapés, évacuer les corps des victimes aux structures sanitaires pour une prise en charge, aussi au personnel soignant qui se sont dépassés en administrant les soins appropriés aux victimes. Enfin, elle exhorte les parents, les enseignants, les élèves de ces écoles d'être résilients et se préparer à la reprise et poursuite des études dans un plus proche avenir, car les autorités scolaires, tant nationales que provinciales, ne ménagent aucun effort pour faciliter cette reprise. Pilipili Mourima Michel, proveda d'intérim, Sinsi Komunikim. Aux membres du comité provincial de l'éducation du Kivu 1, aux sous-provinces AI, Bukavu 2 et 3, aux ANSPOUL primaires et scolaires Bukavu 2 et 3, aux membres des clusters éducation, vous êtes priés de vous présenter à la réunion extraordinaire du samedi 12 septembre 2026. L'Université catholique de Bukavu informe le public que la période des inscriptions pour l'année académique 2026-2027 va du 3 août au 7 octobre 2026. Modalité inscription en ligne sur les sites web ucbukavu.ac.cd. Assistance pratique, une équipe disponible au site de Bugabo pour aider les candidats. Domaine de formation à l'UCB dans les systèmes NMD, agronomie et environnement, sciences juridiques, politiques et administratives, droit, économie et gestion, sciences de la santé, médecine humaine et santé publique, génie civil, métallurgie et chimie industrielle, architecture, informatique, sciences de l'homme et de la société, sciences sociales, criminologie. Éléments du dossier, une lettre manuscrite de demande d'inscription, pièce scolaire, bulletin de la 3e et 4e année des humanités, preuve de réussite à l'exam, une attestation de naissance, un certificat d'aptitude physique et une photo passeport. Calendrier, test d'entrée le 8 octobre 2026 sur le site Monseigneur Moulindo à lycée Ouima pour ceux qui réunissent les conditions d'admission en médecine sans exception et ceux d'autres facultés ayant réussi avec moins de 60% à l'exam. Matière à préparer pour les tests, français et culture générale pour les candidats en sciences sociales et criminologie et autres rentrées académiques le 15 octobre 2026. Début des cours pour les premières années des baccalauréats, licence 1 et les classes préparatoires le 19 octobre 2026. Début des cours pour les classes montantes le 9 novembre 2026. Le vice-recteur aux affaires académiques, professeur docteur ingénieur Aimé Eric Azibi, 6 mois, signe. 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Le secrétaire général académique de l'Institut supérieur de technique appliquée du Kivu, Istaki, informe les publics. Il continue à inscrire les nouveaux étudiants en bac 1 et 2 pour l'année académique 2026-2027 dans le domaine des filières C-après, technique d'habillement, filière coupe et couture, sciences et techniques de développement et l'environnement, filière gestion et administration des projets, gestion de l'environnement et du sol, traitement d'eau, production animale et végétale, sciences de l'ingénierie et de la communication, filière génie civil, électricité, électronique, informatique de gestion, télécommunication, mécanique générale, sciences de la santé humaine, filière sciences infirmières, sage-femme, pharmacie, laboratoire, anesthésie, réanimation, psychiatrie et réanimation, nutrition, orientation technique et professionnelle, hôtellerie et restauration, filière gestion hôtelière et restauration, technique de la pêche et navigation. L'institut fonctionne
dans la vacation jour et soir. Pour plus d'informations, passez au bureau des inscriptions 6 avenue industrielle à côté de la police d'intervention rapide PIR, en face du Nganda Espace Kasongo, ou appelez au numéro suivant 09 79 51 29 84 09 90 34 37 98. Le secrétariat général académique signe ses communiqués. Le centre universitaire des PCIP porte à la connaissance de la population de Bukavu et ses environs qu'il procède aux inscriptions de nouveaux candidats finalistes du secondaire et les anciens diplômés intéressés de poursuivre leurs études universitaires au CIP pour l'année académique 2026-2027 en L1 LMD, L2 LMD, L3 Master 1, 2 et complémentaires dans les domaines et filières ci-après, domaine des sciences de l'homme et de la société, filière sciences de l'information, de la communication, théologie protestante, sciences sociales, paix et résolution des conflits, criminologie, domaine des sciences économiques et de gestion, sciences économiques, sciences de gestion, gestion financière, gestion des ressources humaines, informatique appliquée à la gestion, entrepreneuriat, gestion des PME, domaine des sciences agronomiques et de l'environnement, filière production végétale, production animale, domaine des sciences de la santé, filière de santé publique, management des politiques et systèmes de santé, épidémiologie, santé environnement et développement durable, domaine de psychologie et sciences de l'éducation, filière psychologie, sciences de l'éducation. 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Le secrétaire général académique, professeur docteur Lunanga Marcelin, professeur associé, signe ses communiqués. 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C'est avec une profonde consternation et une immense tristesse que la direction du complexe scolaire Ujama avec Rafiki School a les profonds regrets et immense douleur de s'adresser à la communauté scolaire, aux familles ainsi qu'à toute la population de Bukavu suite à l'incendie tragique survenu dans la commune de Bagira et Kadutu, quartier Chipunda, Kacheke, causant d'énormes pertes en vies humaines et plus d'une vingtaine de morts et des dégâts matériels considérables. En ces moments de douleur indescriptible, la direction et les personnels présentent leurs condoléances les plus attristées aux familles éprouvées et ont perdu des êtres chers. Nous exprimons par ailleurs notre compassion et notre solidarité envers tous les blessés, sinistrés et tout perdants de ces drames. Aucun mot n'est assez fort pour apaiser une telle souffrance. Nous partageons votre peine et nous nous joignons à vous dans les deuils. Nous adressons nos remerciements au service de secours, aux voisins et à toutes les personnes de bonne volonté qui se sont mobilisées pour porter assistance. En cette période de grande tristesse, nous implorons la miséricorde et la grâce divine afin que Dieu accueille dans sa paix les âmes de tous ceux qui nous ont quittés, console les familles endeuillées, fortifie les enseignants et les élèves traumatisés, soutienne les familles qui ont tout perdu et donne à toute la communauté la force de surmonter cette terrible épreuve.
à nos chers élèves disparus. Que vos âmes reposent en paix à leurs parents. Nous partageons votre douleur, blessés. Puisse Dieu vous accorder la guérison à toute la communauté scolaire. Ujama et Rafiki School, courage et résistance à toute la population de Chimpunda Kacheke. Que Dieu nous donne la force de rester unis et solidaires vis-à-vis de cette tragédie. À nos parents partenaires de ne pas céder aux fausses rumeurs et rester toujours unis. Que Dieu console la ville de Bukavu en général et les complexes scolaires, Ujama et Rafiki School en particulier, mais également pour les complexes scolaires, Ujama et Rafiki, Mshagalusa, Mirindi Emmanuel, directeur, Kasamira Mutarushwa, représentant des enseignants, Généreuse Accenti, comptable, et Mulimoderwa Chichombania, préfet, signe, c'est communiqué. Le secrétaire général académique de l'Université officielle de Bukavu informe le public, les diplômés d'État ainsi que les anciens diplômés désirés de poursuivre leur cursus universitaire que les inscriptions pour l'année académique 2026-2027 sont officiellement ouvertes. 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L'Université officielle de Bukavu organise des enseignements répartis comme suit. Domaine des sciences juridiques, politique administrative, droit, sciences juridiques, sciences administratives et management, master management des organisations et en politique publique sectorielle. Sciences politiques, master en gouvernance, sécurité et défense, relations internationales, master en études stratégiques, sécuritaires et gestion des conflits, et master en politique publique internationale et gouvernance mondiale, domaine des sciences économiques et de gestion, sciences économiques, orientation, économie de développement, économie publique, sciences de gestion, orientation, gestion financière, domaine des lettres, langue et art, informatique de gestion anglais des affaires, langue, informatique appliquée aux affaires et au commerce, lettres, langue, civilisation anglaise, lettres, langue, civilisation française, domaine des sciences de la santé, médecine, pharmacie, santé publique, orientation épidémiologie, prévention et contrôle des maladies, management des politiques et systèmes de santé, domaine des sciences de l'homme et de la société, sociologie, sciences de l'information de la communication, journalisme, multimédia et communication des organisations, philosophie, domaine des sciences et technologies, biologie, orientation, écologie et gestion des ressources végétales, botanique, hydrobiologie, biotechnique, biotechnologie, écologie et gestion des ressources animales, zoologie, géologie, orientation, exploration et géologie minière, géotechnique, hydrogéologie, sciences et gestion de l'environnement, orientation environnement et gestion des ressources naturelles, génie de l'environnement et assainissement, sciences de la biodiversité et conservation, domaine des sciences agronomiques et environnement, eau et forêt, production animale, production végétale, domaine des sciences psychologiques et de l'éducation, psychologie clinique, psychologie du travail, master professionnel en psychothérapie, école des mines, génie minier, génie métallurgie, génie du pétrole et du gaz, orientation forage et production, pétrochimie et raffinage, génie civil, orientation structure et ouvrage d'art, hydraulique et construction hydraulique, école de criminologie, sécurité intérieure, criminologie économique et environnementale, Mundenge Florent, professeur, signe, c'est communiqué.
Message de compassion de l'honorable Bouchenoula Lukanga Polycarpe à la population de Bukavu et ses environs. C'est avec une profonde tristesse, émotion et une immense consternation que j'ai appris la tragédie de l'incendie survenu ce jour à Bukavu, coûtant la vie à plusieurs personnes élèves, en consumant également plusieurs centaines de maisons. Au nom de ma famille et à mon nom propre, je tiens à présenter mes très sincères compassions et condoléances attristées aux familles biologiques des élèves disparus, à toutes les familles durement éprouvées, ainsi qu'à leurs proches. Aussi, nous demandons à toute la communauté éducative et à l'ensemble de la population de solidariser en offrant un temps soit paix pour le réconfort aux familles éprouvées et celles ayant vu leur maison ravagée par le feu, aux autorités compétentes de prendre en charge le funérailles et de mettre en place des dispositifs pour que pareille tragédie ne se produise, les cœurs saignent et la consolation tarde à venir dans ces contextes particulièrement éprouvants, marqués également par les affres de la guerre, suivis des souffrances multiformes qu'endure la population, que notre Dieu, maître des temps et des circonstances, dans sa miséricorde divine et infinie, accueille les âmes disparues dans la félicité éternelle et apporte réconfort, courage et espérance aux familles éprouvées et à toute la population. Que Dieu bénisse la RDC, que les âmes des victimes de ces incendies reposent en paix, que Dieu console toutes les familles éprouvées et que la solidarité populaire engagée demeure plus forte que toutes nos épreuves honorables. Bouchenoula Lukanga Polycarpe, avec un cœur saignant, signe ses communiqués. 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

0: C'est un cas. L'émission d'aujourd'hui, comme d'habitude, est présentée par Thierry Guémoulache et Gaspard. Il n'est pas seul dans ses studios aujourd'hui, il a ses invités. Il y a vraiment le retour d'un expert, à savoir
1: Thierry Leroy Fikir et François Xavier. Je vous salue, vous tous qui nous suivez.
0: Oui, et nous avons un invité qui n'est pas des moindres, c'est un papa, c'est notre vieux qui a grandi ici à Bukavu et peut-être mourra ici à Bukavu.
1: Si Dieu le veut.
0: Alors, papa, présentez-vous auprès des auditeurs.
1: Okay, je commence par saluer des auditeurs qui écoutent à ce moment Radio Mendeleo. Je suis l'ingénieur Moussafir Mitima Michel.
0: Ingénieur
1: Moussafir Mitima Michel.
0: Mitima Michel.
1: Fonctionnaire à l'IES de Bukavu, chargé des services agronomiques.
0: Agronomique. Alors, qu'est-ce que vous allez présenter aujourd'hui comme thème aux auditeurs?
1: Aujourd'hui, comme thème, je compte donner l'histoire de la ferme école Mouchouchoué, école des colons, à l'époque coloniale.
0: École des colons, alors nous allons Mouchouchoué aujourd'hui, communément appelé Mouchouchoué aujourd'hui.
1: Aujourd'hui, le nom de l'école a changé. Avec des réformes, c'est devenu Itave.
0: Ok, nous allons y arriver, mais si le temps nous permet, j'espère, nous allons aussi brosser l'historique d'un lycée qui a fait la pluie et le bon temps, qui a produit des femmes capables, des personnes capables ici chez nous à Bukavu. Et ce lycée n'est autre que le lycée Mwanda. Et avec mes invités, avec l'expert, ensemble nous allons essayer de débattre sur ce sujet qui est ce sujet, à savoir Mouchouchoué et à savoir lycée Mwanda.
1: Peut-être le lycée Katana.
0: Le lycée Katana.
1: Je crois que c'est ça.
0: Oui, actualité oblige, nous allons un peu s'interroger sur ce qui se passe actuellement ici à Bukavu, à savoir les incendies à gauche, à droite, les incendies qui endeuillent les familles, les incendies qui appauvrissent les familles. Alors nous allons essayer de brosser un peu avec Papa Michel.

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0: Prof kazungu, je vais dire en passant.
1: Ouais.
2: Oui, oui, c'est là c'est
1: bon dimanche.
2: C'est mon ancien de l'histoire de Bukavu.
1: Ouais. Ouais, ouais.
0: Merci beaucoup.
2: Ah vraiment nous sommes là.
0: Non pas balier la
2: politique.
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1: Monsieur, où est-ce que nous pouvons situer cette école?
0: Ok, merci de la question. L'institut est situé à mi-parcours.
1: Oui.
0: Entre Virava et Luhihi.
1: Ok.
0: C'est dans les groupements de Bushumba.
1: Là, nous sommes à Kabare.
0: Nous sommes dans Kabare,
1: là, nous
0: dans
1: le territoire
0: de Kabare.
1: Oui.
0: Alors, l'institut, ça date de longtemps.
1: Oui.
0: C'est depuis 1930.
1: Ah bon? Ah bon?
0: Quand
1: c'est une vieille école, là, hein?
0: C'est une vieille école.
1: Oui.
0: Quand les colonisateurs sont venus ici chez nous,
1: oui,
0: ils ont trouvé que il y avait la bonne terre. Et ils devraient, coûte que coûte, la mettre en valeur.
1: Okay.
0: Alors ils ont pensé à créer ce qu'on appelait dans le temps ferme école. Cette école était pour former les capitas.
1: Mm-hmm.
0: Les capitas qui devrait encadrer les paysans agricoles. C'était ça à l'époque.
1: Oui.
0: Cette école n'a pas commencé à Moufichou. Ça a commencé à Kabare, chez les moines. On appelait ça école moyenne agricole.
1: École moyenne agricole. Ça fait 30 années qu'il y a eu ce changement de nom.
0: C'était dans les années 35, hein?
1: Voilà.
0: Ça a commencé tout au début là, ouais, en entrant sur notre terre.
1: Okay.
0: D'accord. Alors, ça a évolué. Les Blancs aussi, qui quittaient l'Europe pour venir chez nous ici, dans le cadre de la colonie,
1: oui,
0: ils ont été obligés d'apprendre les notions d'agriculture. Pour qu'en fait, exploiter les terres,
1: mm-hmm,
0: ici au Bushi. Alors ces Blancs ont dit, comment nous allons exploiter les terres au Bushi sans qu'on ait des hommes qui nous accompagnent? C'est à ce moment-là qu'on va former les capitales, donc les corps moyennes. Alors qu'il y a aussi ce qu'on appelait école des colons. L'école des colons, c'était pour avoir des notions. On peut quitter l'Europe tout en étant bourri de matière, mais en arrivant ici, on ne voit pas vos sciences, donc votre science de base. On vous oblige, que vous soyez un juriste, que vous soyez un ingénieur, je ne sais pas quoi, vous allez aussi apprendre la mouchouche pendant une année. Vous avez la formation,
1: l'agriculture, vétérinaire,
0: tout ça.
1: Oui.
0: C'est à ce moment-là, avec les documents que vous avez à partir de l'école des colons, vous pouvez accéder à un crédit.
1: Très bien.
0: Et c'est comme ça que vous avez trouvé le maître Michaud, le maître Julien et les autres.
1: Ah, donc c'était une condition pour accéder à un crédit qu'on peut appeler crédit agricole.
0: Crédit agricole.
1: Agricole, et une fois avec les documents, on s'est dit.
2: Michaud en a été bénéficiaire.
0: Michaud en a été bénéficiaire.
1: Okay.
0: À ce moment-là, on sait que celui qui demande ce crédit est censé connaître.
1: Mmh.
0: On ne doit pas donner, par exemple, quelqu'un qui vient de l'Europe, il est juriste. Il n'a pas de notion d'agriculture, et qu'on lui fasse un crédit.
1: Non.
0: Il risque de.
1: Et crédit bien indiqué, crédit agricole.
0: Crédit agricole.
1: Tu es bien souligné.
0: Ça a évolué de cette façon-là.
1: Oui.
0: Après des années, oui. Alors, on va aussi mettre OPAC, Office des produits agricoles, au Kivu.
1: Ok, nous sommes dans quelle année là?
0: C'est toujours dans les années 1955.
1: Mm-hmm.
0: Alors, on prend l'école, on l'insère, n'est-ce pas, dans la concession, dans les domaines où était IPAC.
1: Mm-hmm.
0: Parce qu'IPAC aussi produisait. produisait, n'est-ce pas, pour nourrir le peuple.
1: Oui.
0: C'est comme ça que nous allons arriver à voir et l'IPA et l'OPAC, n'est-ce pas, et l'école au même endroit.
1: Donc on produit et on commercialise.
0: Et on commercialise.
1: Oui.
0: Tout à fait.
1: Si je comprends bien.
0: Oui, c'était ça.
1: Oui.
0: On commercialise. Et aussi maintenant, ceux là qui apprenaient là-bas les capitales vont partir avec les blancs. Il y a des blancs qui aussi, après avoir eu les crédits, commencé à mettre certains terrains en valeur.
1: Oui.
0: Et c'est comme ça que. Il y a déjà comme les Kassaz dans l'État.
1: Les Kassaz.
0: Les autres,
2: Abraham.
1: Abraham
2: Kassaz. Dérèse de mémoire.
0: Oui. Ouais, c'est ça.
1: On voit, lorsqu'on parle des Kassaz, nous profitons pour dire bonjour
0: il y a
1: à tous les travailleurs d'Antibouaki. Antibouaki, en commençant par Roger Biringanine, qui est comptable à Antibouaki. Nous voyons Bagenda qui sont là aujourd'hui en train de perpétuer cette œuvre. De Père Franco et de Kassaza. Et il n'y a pas seulement que ça, il y a Jem l'agronome aussi, et qui je pense qu'il est passé par là aussi avant d'aller à Lubumbashi, et tant d'autres qui ont connu cette école. Qu'on continue.
0: Oui, oui, parce que Jem en Sova, c'est mon cadet scientifique.
1: Oui.
0: Et on a été ensemble à l'Etsov. S'il était là, malheureusement, il n'est pas là. Il allait m'aider à concrétiser.
2: Prochainement, on pourra l'inviter s'il est dans cette ville.
0: C'est ça. Okay, merci beaucoup. Ça, c'est Bekenda Kai. Ikendela, ça, ma somme. C'est tout le bateau, toi, tu es qui et tout. Là, il y avait des vaches, il y avait des mini-usines.
1: Ok.
0: Des mini-usines pour transformer et les thés, et les cafés, et les quinquines.
1: Et traiter les laits.
0: Les laits en même temps, parce qu'il avait aussi une grande ferme.
1: Oui.
0: Il avait une grande ferme. Malheureusement, il n'y a plus rien pour le moment.
2: Alors que tout cela existait dans l'État.
0: Ça, c'est un membre qui indique bien. Il indique qu'on a fait comme Mukupata indépendance. Voilà. Donc, il est maçon. Je pense que moi, les rythmes, on a pas été indépendance dans les années 60, 1960. 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
1: Ok.
0: Kukulakia ile ferme ekole.
1: Ferme ekole.
0: Ile ferme ekole itakuwa transforme, si on peut le dire, inakuwa cycle court agricole.
1: Très bien.
0: Cycle court ina fonctionne pas. 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C'est dans les années 66.
1: Oh, tungali batoto sana.
0: On va là-bas maintenant, on va entrer en première année. Il y a quoi sa première année CO.
1: Première année CO.
0: On a cassé mambo te en bête.
1: Cycle
0: court. Il y a quoi CO. Et alors là-bas, il fallait passer 3 ans pour CO.
1: Trois ans
0: parce que ce qu'on appelait année progressive. Il y a année progressive. Il y a différente dans Zingine Sababu. Quand vous avez obtenu le certificat avec 50, moins de 60%, vous devez passer par l'année de progression. Année progressive.
1: Aïe.
0: Celui qui a eu plus de 60, il passe automatiquement en première année. Lui, il fait 2 ans. Celui de 50, il fait 3 ans.
1: Vous savez, les toits à reprendre l'année.
0: On a reprendre l'année, mais avec orientation.
1: Okay.
0: On a besoin de préparer pour une affaire technique. Et c'est comme ça. Nous, on va faire la première année. Malheureusement, on a qu'à Vita Yashikram. Vita Yashikram est pour faire ça, alors que là-bas, il y avait des belles maisons. Il y avait des blancs qui restaient là-bas. Avec les moulins. Pas un bel amoulé qui dérangeait. Mais ça, il y a Yashikram et Campure. Et c'est comme ça qu'on va délocaliser la somme à Moufouichou, qui n'a pas beaucoup à télé royale.
1: Là, nous sommes en 1976.
0: 67 maintenant, parce que moi-même,
1: après
0: la guerre de Chikram,
2: Jean Schramm,
0: après que tu es interné à Moufouichou, tu as été vandalisé, tu n'as plus à pas qu'Iban. Et malheureusement, n'a pas qu'on a préparé Moufouichou.
1: Ça peut être dans quelle année?
0: C'est toujours dans l'année 68, 67. Et 67, 68.
1: Oui.
0: Alors, tout le coup, je vous fais un CO, moi, tenez des bandes. En attendant ce qu'on a prêté, et ça, je vous ai dit, qu'il n'y a pas de la paix. Donc, tu n'as pas fait, c'était à l'époque d'un préfet qui répondait au nom de Yves Auguste.
1: Yves Auguste.
0: C'est quoi, haïtien.
1: Ok.
0: Tu n'as pas dit à moi qu'à parler. Heureusement, tu n'as pas dit à Mzoum. On entre encore à notre Etsal. Malgré ça, vous devez encore faire un examen. Donc, encore examen ici. Attends, commencer.
1: Ok, tu n'as pas maman directrice, maman qui est l'inspectrice Linda, Linda Binti Kashabaga, qui est tufata pale Bagira, ana tufere signe kama iko anatufata, iko anatufata, tunasema mama pole pole pole na magonjwa iliyokupata, tunasikiri kama kesho au tutasikia tu ku radio, me kesho macho tapite na pona na unaanza kutuangalia. 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
0: 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Na hivyo sasa masomo ikaendelea, inakuwa sasa etsab. Mbele kwa etsab c'était comment? Ilikuwa etsab avec des S. École technique supérieure, secondaire, supérieure agricole et vétérinaire.
1: Répétez encore.
0: Etsab avec SS.
1: École technique.
0: Secondaire.
1: Secondaire, supérieur,
0: agricole et vétérinaire. Pourquoi ça? Je vais vous en expliquer. Parce que pourquoi il y a une école moyenne, il y a un cycle qui est à 5 ans. Okay. Je ne dis pas ma inférieure.
1: Je dis pas secondaire
0: inférieure par rapport au supérieur humanité.
1: Voilà.
0: Mm. Voilà donc. Balé ma inférieure, mais quoi? Préparer pour encadrer. Donc pour vivre avec les paysans. Donc encadrer les paysans. Comment produire à la manière
1: paysanne,
0: quitter la roue de nos ancêtres et commencer à prendre au moins
1: des machines.
0: Des machines. Alors, après ça, l'ETSAV ici, c'était avec l'ambition d'aller poursuivre l'université. C'était ça. Donc, quand vous terminez les studies ici, vous avez un diplôme d'État, on a plus de fois l'université. Mais aussi à l'époque, ma technicien va y quoi rechercher. On avait dit, mais quoi, Natchez, après d'avoir fait l'université, on a retrouvé comme Maïnera.
1: Okay.
0: On a fait l'inspection agriculture, on a fait le Fouissac. Tel est mon cas. Moi, j'ai été pris au premier plan, c'était à l'Uiro. À l'Uiro, j'ai travaillé là dans la ferme expérimentale
1: de Chivati. Oui, comme vous parlez de l'Uiro, nous disons bonjour à papa Abel Bonané. Et qui a écrit un livre très, très riche hein, en rapport avec le centre de recherche, le centre de recherche de l'Uiro. Papa Bonané, encore une fois, bonjour. Et j'espère que dimanche prochain, nous allons décortiquer votre livre, parce que nous avons un des anciens de l'Uiro ici, un des anciens de l'Uiro qui est prêt à venir partager les fonds de ce livre qui est très riche, qui est très riche. Et nous lançons aussi l'appel au directeur de la radio Maïndéléo, Thaïs Bagula, et qui, j'espère, sera avec nous comme un natif de l'Uiro. Il pourra aussi être avec nous et tous les ressortissants de l'Uiro peuvent venir participer à cette émission pour comprendre ce que papa Abel Bonané a dit et ce qu'il a voulu dire en rapport avec les centres de l'Uiro et pas seulement les centres, les coins et les coins là-bas qu'on appelle l'Uiro, n'est-ce pas? 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
0: Ça tu fais pour ces macam itave, il n'a quoi ça cycle long, donc humanité technique agricole.
1: Oui.
0: Il n'a quoi, moi je suis venu toucher, vu parce que à quoi face à quoi, face à quasi. Parce que quasi à mon dimo, ni quasi, bah on apprend en pratiquant.
1: Oui.
0: Avec au tableau seulement.
1: Non.
0: Les tableaux c'est moins. D'ailleurs c'était 31 et 70 dans la pratique.
1: Ouais.
0: Mais c'était comme ça que ma somme est échappé. Mais Bazoum va passer même ma somme à Ipechkouich en ville. Parce que à tourner, ça sert à quoi? Former
1: les théoriciens, alors que c'est un domaine qui me demande la pratique.
0: La coopération allemande va réhabiliter les domaines de Mouchouichou. En 1977. C'était en 77.
1: En 77.
0: Alors c'était le docteur Sigl qui était venu. Docteur Sigl, c'est lui qui était chef de mission de la coopération. Ils ont réhabilité Mouchouichou. Une fois qu'on a comment Mouchouichou était. Moi j'ai été là en visite parce que je voulais travailler, mais j'étais déjà
1: à Dister.
0: Bakakamata, il y avait déjà, quand j'ai visité l'affaire, il y avait 600.
1: Combien?
0: 600 têtes. Et là on commençait à faire l'insémination artificielle.
1: Ok.
0: Vous voyez que actuellement on ne fait plus rien, malheureusement. On peut ne pas en parler.
1: Qu'est-ce que vous empêche? Vous n'ingériez personne.
2: C'est un tabou. C'était déjà des acquis.
1: Vous parlez, papa, vous êtes un peu libre, vous n'ingériez personne, vous n'enfassez personne.
2: Ça, c'est notre histoire.
0: Oui. C'est notre histoire, oui. Et c'est comme cela que, fini, maintenant, Vital, qui était avocat, vous rentrez à Mouchouichou.
1: Oui.
0: Et Vital, maintenant, fonctionne tant bien que mal. Dans des conditions.
1: Nous revenons d'abord parce que vous dites que la coopération allemande arrive, mais en 1977, et l'école reprend petit à petit son image.
0: Son image.
1: Mais qu'est-ce qui s'est passé
2: pour que ça puisse encore rechuter?
1: Oui, ça puisse encore rechuter. C'est là où vous avez avalé les mots. Alors.
0: Parce que là, je n'ai pas avalé les mots.
1: Oui.
0: J'ai manqué les mots.
2: Parce que quoi? Tellement que c'est décevant.
0: Comme je n'étais plus là,
1: oui.
0: On ne sait pas dire ce qu'on n'a pas fait.
2: Mais même si vous n'avez pas été là, quand même, on voit ce qui se passe.
0: Avec la gestion, ça ne marche plus.
1: Ah, c'est le terme que vous devriez utiliser. Là. Parce que nous sommes spécialistes à mauvaise gestion.
2: Oui, ah, c'est
1: allez-y, papa.
0: Alors, et les vaches qui étaient dans la ferme, et tout ce qui...
2: 600 têtes.
0: Et même les maisons actuelles quand vous arrivez à Mouchouichou.
2: Parce que les 600 têtes, je ne vous interromps pas.
1: Oui.
2: Je ne vous interromps pas, papa.
0: Oui.
2: Avec les 600 vaches qu'on avait amenées, on devrait aujourd'hui en avoir des milliers et des milliers de vaches. Mais je ne sais pas, je n'ai pas été là, je ne maîtrise pas beaucoup les coins. Oui, j'ai été de passage deux ou trois fois, mais je ne maîtrise pas vraiment au fond ce qui se passe là-bas. Mais je crois que là, on a même pas... Est-ce que là, on a 400 têtes de vaches?
0: Bon, actuellement. Moi, je n'ai pas été, même pas 50. Hein.
2: Sinon, on allait les sentir même dans cette ville.
0: Parce que c'est les 600 hectares de la concession.
1: Oui.
2: 600 hectares où on n'a pas 600 vaches.
0: On a déboisé. Il faut. Moi, j'ai été là dernièrement quand je voulais passer vers Uhihi. J'ai remarqué qu'on a déboisé tout ce qui était là comme arbre.
1: Alors,
0: une pour école à vocation
2: agricole et vétérinaire,
1: tout ça.
2: On a déboisé.
0: C'était écœurant. Et alors, moi, je me dis, est-ce que les responsables voient tout ça? Vous avez parlé de leadership bien avant. Est-ce que les leadership n'ont pas des services de renseignement?
1: Oui, papa Chikwanine, vous nous faites signe que vous êtes en train de nous suivre.
2: c'est une question pertinente.
1: Un psychologue éducateur, je pense que c'est vraiment quasi à papa Chikwanine, Wendo Angali Lengambo, qui savait le psychologue éducateur, ou si Simon était na watu, on est chikama, ibitu yuko wanafanya, haiko mzuri. Papa Chabwine, professeur Chabwine, anasi kuna tufata pale Ngambo ya Place Mulamba, na tunasema jambo sana. 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
0: 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Ça va? Il y a des années, iko na chama kwa diplôme d'état. Maintenant je n'ai plus l'habitude d'y aller. Avant j'y allais parce que j'avais un ami que j'avais enseigné, qui a terminé là-bas et qui est CT.
2: Oui, chef de travaux.
0: Oui, il a terminé.
2: Il œuvre là-bas.
0: Il œuvre là-bas.
1: Dis-lui bonjour. Quand même,
2: lui saluer. Il faut quand même le saluer. Hein.
1: Citer quand même, lui saluer.
2: Ah. Il a déjà salué d'une manière ou d'une autre.
0: Je l'ai salué encore une fois, mon ami. Essayez de vous mettre ensemble et voir comment remettre
2: les choses en ordre.
0: Les choses en ordre, parce que c'est un patrimoine commun. Un patrimoine commun qu'on ne doit pas, n'est-ce pas, laisser partir en fumée, alors que nous avons encore la force.
2: Il y a encore quelque chose à sauver.
0: À sauver et remettre le moteur en marche.
1: Et papa Michel, on continue à déplorer incendie, déboisement, Mugezi demain. Donc, ça c'est devenu un pays où les gens pleurnichent, où les gens ne font que déplorer. 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
2: C'est pas
0: ça, c'est vraiment kupata jibu ya ile nani alituloga ni kila mtu alicho kushitafuta nani mwake nani alituloga sababu kila mtu alilogwa namna yake si le pays tamule il n'est pas dit que tout le monde est foutu dans ce pays.
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2: 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Parce que je comprends qu'il est vieux parce que vous dites que vous êtes né en
1: 52.
2: En 52.
1: Oui. Maman quoi quoi t'as olé quoi.
2: Donc vous avez 74 ans.
0: Oui.
2: Moi je suis né en 1974. J'ai 52 ans. Donc le ciel est comme tout le temps qu'on baille, vivre une truie à mesure. Mais bien y a tout bout ça sans courant, non moi les tout longs. Puis truie à mesure tu les pâtes, on ne sait pas conserver les acquis. Mais ce n'est pas encore tard. Il faut toujours des émissions, zéné, parce que on a kumbusha bengine. Et quand on y arrive, je fais ce fulani, rectifier les tirs. 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Parce que le blanc qui a fait ça,
0: il est rentré.
2: Mais il y a rien sérieux que bon pour ne citer que itave tunaji réservé parce que ni njonani yetu ya leo tena ya leo mais itave vraiment les gens doivent comprendre que mzungu alifanya kile yenge alifanya. C'est pas le blanc qui fait quelque chose qui va encore nous apprendre comment nous devons pérenniser et bien alianza pour que bitu saidi sinjo tupasha tu bénéficier mais malheureusement na mwali tuloga papa chemwenge. Ça ce sont des questions qu'on peut poser. Tuna bambia batu yote, tout le monde qui est en train de suivre l'émission notre histoire, tuna muuliza na yeye na mwali tuloga vraiment.
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2: 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Il fonctionnait wakati gani? 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Est-ce que le fond il fika ni kwa détourné ou tout simplement bikwaza katela mais c'est comment? Okay. Il y a beaucoup de questions qu'on peut se poser.
0: Beaucoup de questions. Il est l'éternité. Donc, il est déjà parlé Mogo.
2: Mogo Kouwan.
0: Il est quoi l'éternité Kouwan? Parce qu'il est l'éternité, si ce soit autre à l'époque, à l'école primaire, nous avons profité du lait en provenance de là-bas. C'était dans des bouteilles, d'un litre, d'un litre, ou dans des criches.
2: Donc, ça existait quand même.
0: C'était parce que nous, on a bu.
2: Vous achetiez ou
0: non, on ne va pas dire. À l'école. C'est-à-dire à 10
1: c'était à l'époque de quel mois? C'était à l'époque de Mkozi ou à l'époque de 00?
0: C'était à l'époque de Mkozi.
1: Oui.
0: Parce que 00 est parti à Kinshasa, c'était à 31.
1: Ah, disons que Mkozi était progressiste. Hein?
0: on va parler des postes.
2: Okay. Ah oui, ah oui, ah oui.
1: Donc, prochainement, bien sûr.
0: C'est pas prochainement, vous demandez si.
1: Non. L'état, je pense que
0: ça avance. Oui, oui. Alors, cette littérie, littérie de Kabam, a fourni les laits dans toute la ville, partout et partout. Mais à l'indépendance, cette littérie a été vandalisée, comme on l'a dit. C'est une mauvaise habitude.
1: Bien. Alors nous allons revenir à l'histoire des cabarets, à l'histoire des Luiro prochainement avec Bonané Abeli. Nous disons, nous souhaitons bon dimanche à tous nos auditeurs et auditrices. 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

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La famille a mutua muzire Kanozire Bwana à la profonde mort de vous annoncer la mort de leur fils Mushagamusa Kanozire Baba Benedict, mort survenu à Kiambi dans le territoire de Maneme causé par des bandits. Que cette triste nouvelle parvienne à la famille Bugamba et la famille Chomerwa à Chomberwa, à toute la famille Mutua Muzire partout où elle se trouve, toute la famille Karubamba partout où elle se trouve, la famille Mulikuza, la famille Kabati Nguneki, la famille Mabanji, la famille du pasteur Borere, la famille Maroui, la famille de l'ingénieur Modeki et tous ceux qui connaissent, tous ceux qui ont connu alors l'illustre disparu. L'enterrement est prévu. L'enterrement est intervenu à Kiambi, Maneno, le vendredi passé, le 11 septembre 2026. Le 17 à Mungu, dans l'enclos de l'école, communément appelé chez Baba Fiston, pour la famille Achouza Mungane, Achille Beaufrère. Du défunt, signe ses communiqués. 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

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Première et troisième année, et l'école primaire de première jusqu'à sixième année. Notez bien, l'école offre des uniformes gratuites de première jusqu'à sixième et des chasubles maternelles de première jusqu'à troisième année. Hâtez-vous car l'offre finit le 30 septembre 2026 pour le complexe scolaire Paradis des Enfants. Amani Muganga signe le présent communiqué. 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
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Pour l'UNAB, professeur associé Jean-Paul Mouin de Matabaro, vice-recteur, signe ses communiqués. Message de compassion de l'honorable Bouchenoula Lukanga Polycarpe à la population de Bukavu et environ ces environs. C'est avec une profonde tristesse, émotion et une immense consternation que j'ai appris la tragédie dont l'incendie survenu ce jour à Bukavu, coûtant la vie à plusieurs personnes et élèves, en consumant également plusieurs centaines de maisons. Au nom de ma famille et à mon nom propre, je tiens à présenter mes très sincères compassions et condoléances attristées aux familles biologiques des élèves disparus, à toutes les familles durement éprouvées ainsi qu'à leurs proches. Ainsi, nous demandons à toute la communauté éducative et à l'ensemble de la population de solidariser en offrant un temps soit peu pour les réconforts aux familles éprouvées et ceux ayant vu leur maison ravagée par le feu, aux autorités compétentes de prendre en charge les funérailles et de mettre en place des dispositifs pour que pareille tragédie ne se produise. Les cœurs saignent et la consolation tarde à venir dans ce contexte particulièrement éprouvant, marqué également par les affres de la guerre, suivi des souffrances multiformes qu'endure la population. Que notre Dieu, maître des temps et des circonstances, dans sa miséricorde divine et infinie, accueille les âmes disparues dans la félicité éternelle et apporte réconfort, courage et espérance aux familles éprouvées et à toute la population. Que Dieu bénisse la RDC, que les âmes des victimes de ces incendies reposent en paix, que Dieu console toutes les familles éprouvées et que la solidarité populaire engagée demeure plus forte que toutes nos épreuves. Honorable Bouchenoula Lukanga Polycarpe, avec un cœur saignant, c'est bien lui qui signe ce message. 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

Mesdames, mesdemoiselles et messieurs, bon dimanche à vous. Merci de nous avoir choisis. Nous, c'est Radio Mendele dans notre émission Paix et Développement. Paix et Développement de ce dimanche 13 septembre 2026. Jean-Claude Ndagué à la mise en onde. Devant le micro, Thaïs Bagoula. Nous serons ensemble jusqu'à 10h, heure de Bukavu. Nous sommes suivis sur deux fréquences. 91.7 à l'intérieur de la province, 88.8 ici à Bukavu et dans les environs, mais également nous sommes sur les www.radiomendeleo.org. Partout au monde, on est en train de nous suivre. Nous sommes relayés aussi par plusieurs radios communautaires dans la province du sud du Kivu. Nous aurons des sujets dans cette émission Paix et Développement, chers auditeurs. Vous le savez, les activités académiques, c'est toujours à la ligne dans la province du Sud Kivu, mais également au Nord Kivu. Et aujourd'hui, nous allons plus donner la parole aux responsables de certaines institutions privées pour voir comment ces institutions-là se préparent à la rentrée académique qui commence le 15 octobre 2026. Mais comme vous le savez, en ce qui concerne les institutions publiques qui ont été frappées, il y a un collectif des intellectuels qui a initié une pétition qui circule sur la toile. Vous pouvez également signer cette pétition. C'est une pétition initiée dans le souci de demander aux autorités, que ce soit de Kinshasa ou de Goma, de pouvoir mettre un peu d'eau dans leur vin et sauver l'année académique. Vous le savez aussi, chers auditeurs, nous sommes en deuil. Il y a eu 27 morts, la plupart sont des élèves, dans un incendie qui a ravagé plusieurs maisons sur l'avenue Sake. C'est un quartier situé à Buolo Kacha, c'est une avenue située entre deux communes, la commune de Bagdira et Kadutu. C'est demain officiellement l'enterrement. Les victimes seront donc enterrées demain, selon les autorités de l'AFC M23, venues de Goma, mais également selon le gouverneur de province, Patrick Kebusubangui, qui a interrompu sa mission vers le nord de la province, dans le souci justement de compatir avec les familles. Merci donc, chers auditeurs de Radio Mendele. Nous sommes dans ce studio avec plusieurs invités que vous allez devoir découvrir au fur et à mesure.

0: chers auditeurs de Radio Mandeleo. Le temps d'accueillir M. Ilunga Mbidjilik, le chef de quartier Tchaï, M. le chef de quartier Karibo de Chimpunda.
1: Merci beaucoup, chers journalistes. Je suis M. Ilunga Mbidji, le chef de quartier Chimpunda.
0: Merci beaucoup, M. le chef de quartier, d'avoir accepté notre invitation. Nous sommes avec Alain Chimanuka Ntumulu, il est enseignant et secrétaire du complexe scolaire Ujama avec Rafiki School. Voilà. Bonjour, monsieur l'enseignant.
2: Bonjour, Thaïs. Bonjour à tous les auditeurs de la radio Maïndéléo.
0: Merci d'avoir accepté notre invitation. Hippocrate Maroumé, c'est un acteur de la société civile. Il est modérateur du collectif des organisations de la société civile pour la paix. Hippocrate, bonjour.
3: Bonjour, Thaïs. Bonjour à tous les auditeurs et auditrices de la radio Maïndéléo.
0: Nous sommes dans ce studio avec deux enseignants d'université. Il y a le prof Daniel Moukeba, il est directeur général de l'ISECOF, l'Institut supérieur d'études commerciales, financières et promoteur du complexe scolaire Ozana. Merci. Merci, prof, d'avoir accepté notre invitation. Mais également, nous sommes avec le prof Aimé Erikazi, il est vice-recteur de l'Université catholique de Bukavu, ICB. Professeur Aimé Eri, bonjour.
4: Bonjour.
0: Nakaribu Sana.
4: Accent d'Italie.
0: Voilà. Alors, on va commencer par cette pétition qui est initiée par le collectif des intellectuels. C'est un collectif qui regroupe les assistants, les enseignants, les personnes de bonne volonté, les acteurs de la société civile. Comme nous l'avons dit dans nos émissions précédentes, les activités sont en tout cas paralysées dans certaines institutions d'enseignement public. Cela fait suite à ce que vous avez suivi, des décisions qui ont été prises par les autorités de Kinshasa, mais également les autorités de l'AFCM 23. L'AFCM 23 qui continue à rassurer qu'il n'y aura pas de chaos et que les inscriptions puissent continuer. Mais vous l'avez entendu, Kinshasa a frappé plusieurs enseignants parce que tout simplement, Kinshasa reproche à ces cadres de l'enseignement supérieur universitaire public d'avoir accepté les nominations de l'AFCM 23. Alors cela crée des problèmes, mais vous le savez aussi, Kinshasa a suspendu les activités dans certaines institutions d'enseignement supérieur universitaire à Goma et Bukavu. Voilà, nous allons suivre l'un des pétitionnaires, Emmanuel Fikiri, qui est membre donc de ce collectif, qui nous parle de cette pétition. Et l'occasion faisant le larron, nous savons que les autorités de l'AFCM 23 sont ici à Bukavu. Ces autorités sont venues compatir avec la population de Bukavu suite à ce deuil qui nous a frappés. Nous allons écouter d'abord Emmanuel Fikiri qui nous parle de cette pétition.
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0: Mesdames, Messieurs, bonjour. Une pétition en circulation demande au gouvernement de la RDC de revoir sa mesure suspendant les activités académiques dans certaines institutions à Bukavu et à Goma et à l'AFC de retirer ses actes de nomination pris le 29 mai, le 25 juin et le 7 août 2026. Disponible sur les plateformes numériques, cette pétition est initiée par le collectif des enseignants, chercheurs, étudiants, cadres scientifiques et intellectuels des villes de Goma et Bukavu. À travers cette pétition, les signataires veulent obtenir la sanctuarisation absolue du cadre universitaire et appellent à la responsabilité des autorités, chacun selon son mandat, pour obtenir le retrait des actes décriés. À ce sujet, parlons-en, reçoit Emmanuel Mfizi, un des membres du collectif à la base de cette pétition. Il est assistant au département de sociologie à l'Université officielle de Bukavu, UOB. Monsieur Emmanuel Mfizi, bonjour.
1: Bonjour, cher Expedi.
0: Vous êtes membre du collectif des enseignants, chercheurs, étudiants, cadres scientifiques et intellectuels de Bukavu et Goma. Vous avez rendu disponible une pétition pour la sauvegarde de l'enseignement supérieur et universitaire dans les provinces du Nord Kivu et du Sud Kivu en RDC, avec recommandations adressées tant à l'AFSAM 23 qu'au gouvernement de la République, mais également à certaines organisations internationales. Quelles sont les recommandations pertinentes contenues dans votre document?
1: Mais de manière globale, il faut saisir que l'initiative tient compte de l'intérêt supérieur des étudiants et donc aussi des universitaires, s'il faut ainsi le dire, parce que nous le savons tous que depuis les 7, l'AFC a généralisé ses nominations dans les établissements de l'ESU public, au sud Kivu et au nord Kivu principalement. À Bukavu et Goma, eh bien, cela a pu occasionner à ce que le gouvernement central, au travers du ministère de l'ESU, puisse poser des actes justement répressifs qui aujourd'hui coûtent bien de choses à la population ici au sud Kivu et au nord Kivu. Et à notre niveau, comme communauté scientifique, comme intellectuel, comme vous venez de le dire, enseignants, étudiants, donc ces collectifs de personnes instruites avons estimé important de pouvoir lancer cette pétition avec des recommandations vraiment concrètes aux différentes parties, notamment à l'AFCM 23 et au gouvernement.
0: Quelles sont les recommandations pertinentes?
1: Voilà, en termes de recommandations, nous avons dit clairement, vous trouverez que nous en avons autour de 5, mais concrètement, nous y allons par les faits. Le premier, c'est la sanctuarisation de l'université et des universités. Parlons donc des établissements de l'ESU, et nous voulons ici dire que les établissements de l'enseignement supérieur et universitaire doivent rester neutres dans la guerre qui se tient aujourd'hui. Autrement dit, ce ne sont pas des lieux de politisation. Voilà, c'est la première recommandation que nous lançons. Et à l'AFCM 23, et nous lui avons même demandé concrètement de pouvoir retirer ses décisions de nomination, principalement celle du 7. Mais nous avons aussi tenu compte, je ne sais pas du 7 août, mais nous avons aussi tenu compte de ces décisions du mois de mai et juin 2026 qui ont été effectuées à l'Université de Goma et à l'ISTEM Bukavu. Donc nous avons tenu à ce que l'AFC retire ces décisions. À Kinshasa, nous avons recommandé principalement au ministère de l'ESU et recherche scientifique de pouvoir revoir sa mesure de suspension des activités dans les universités, parce qu'une suspension qui prend ne serait-ce qu'une semaine entrave l'ensemble des activités. Nous avons vécu Covid-19. Aujourd'hui, on a du mal à avoir des vacances, par exemple. Alors, la suspension des activités dans nos universités, instituts supérieurs à Goma et à Bukavu, aujourd'hui, devra être révisitée par le ministère. Nous n'exigeons pas que toutes les sanctions soient retirées, mais qu'on révise justement ce qui rentre dans l'intérêt général des étudiants et de toute la communauté universitaire. Ce sont là les grandes recommandations au gouvernement et à l'AFC. Bien sûr qu'il y a d'autres recommandations qui viennent par la suite, où j'ai parlé de la sanctuarisation des universités, c'est-à-dire qu'on les écarte de tout ce qui est politique, de tout ce qui est militaire. Voyez-vous. Deuxième de choses.
0: S'il faut écarter ces établissements d'enseignement supérieur université, comment ils seront administrés? Parce que nous savons que souvent la politique dicte l'administration, c'est souvent la politique qui rôde tout autour de l'administration. Comment vous entrevoyez la gestion administrative de ces institutions s'il faut les détacher du cadre politique?
1: Voilà. Les détacher du cadre politique ne signifie pas les détacher du cadre institutionnel. Et dans ce cadre ici, nous avons rappelé qu'il existe la loi cadre de 2014 qui structure, qui définit dans quelle mesure ou de quelle façon les établissements de l'ESU doivent être gérés. Les recteurs et les directeurs généraux doivent être élus au suffrage direct par leur PCC qui est consacré dans la loi cadre. Et nous avons dit, pour les cas du Nord Kivu, du Sud Kivu, de Goma et Bukavu particulièrement, où nous savons déjà qu'il y aura une crise de légitimité parfois, qu'il y aura des tensions entre les partis si Kinshasa arrivait à nommer de nouveaux recteurs ou je ne sais qui, et où si l'AFC le faisait, nous exigeons alors ici qu'on recourt à la loi cadre, qui, elle, permettrait que l'on gère cette tension en toute impartialité. Donc l'élection du responsable des premiers des universités et des instituts supérieurs. Nous parlons ici du directeur général et du recteur qui serait élu au suffrage universel. Par leur père, nous parlons principalement des professeurs. Voyez-vous, ça c'est la recommandation que nous donnons, avec même des mesures d'accompagnement. Il faut que le comité international de la Croix-Rouge, qui aujourd'hui est impliqué en tant qu'acteur humanitaire dans la gestion des tensions entre les parties, la gestion humanitaire de la crise, puisse intervenir, par exemple, dans le cadre de la supervision de ces élections. Donc, nous avons proposé cela comme mécanisme premier qui permettra que ces universités, ces instituts supérieurs à Goma et à Bukavu continuent à fonctionner normalement et d'ailleurs en respectant la loi cadre dont nous parlons ici, puisque de part et d'autre, même s'il est vrai que dans le contexte qui est en RDC aujourd'hui, on ne sait pas tout exiger à la fois, mais de part et d'autre, nous savons que les responsables des universités et des instituts supérieurs devaient être élus.
2: Et à ce stade, quel sera le sort de ceux qui ont été nommés et suspendus par après et retirés des listes des payes? Est-ce que vous avez proposé un sort particulier à cette catégorie d'intervenants dans le secteur de l'enseignement supérieur universitaire? Les uns ont été nommés, les autres ont été retirés.
1: Alors, vous trouverez que notre démarche s'inscrit dans une certaine urgence, c'est celle de sauver l'année académique 2025-2026 et 2026-2027. Voyez-vous? Et donc, tout ce qui nous motive personnellement, donc que je dis en tant que collectif ici, c'est que nous arrivions à relancer les activités normalement, que les étudiants ne chôment pas, que nous n'ayons pas encore d'autres bandits sur la rue, et que ces autres qui ont besoin de leurs documents puissent les trouver facilement, et que donc les systèmes académiques et universitaires continuent à fonctionner normalement. Quant au sort de ces compatriotes, de ces responsables, par exemple, qui ont été sanctionnés par Kinshasa, nous espérons que tout ce qui est en train d'être envisagé en termes de dialogue, de concertation à Doha et partout, permettra de prendre en compte leur sort.
2: En initiant l'initiative d'une pétition, vous vous attendez, certes, vous avez adressé des recommandations, mais quelle est la cible que vous voulez atteindre à travers cette pétition? À quelle autorité elle sera adressée directement et par quel mécanisme elle vous permettra peut-être d'atteindre les résultats auxquels vous vous attendez anticipativement?
1: Oui, dans notre pétition qui est déjà en ligne, comme je l'ai dit, nous avons été très clairs pour que tous les signataires sachent dans quoi ils sont et à qui elle sera adressée. Premièrement, elle est adressée au ministère de l'ESU, de l'enseignement supérieur et universitaire et recherche scientifique en République démocratique du Congo et donc au gouvernement. Deuxièmement, à l'AFC M23. Parce que ce sont là les deux acteurs qui font aujourd'hui que les systèmes académiques universitaires dysfonctionnent. Et la lettre, ou plutôt la pétition, leur est adressée avec toutes les recommandations, mais avec des copies aussi à des organisations internationales. Nous avons même copié, vous le verrez, le secrétaire général de l'Organisation des Nations Unies. Nous avons copié, n'est-ce pas, la responsable de l'UNESCO. Nous copions les CICR que nous avons d'ailleurs ici cités pour pouvoir accompagner le processus des remises, des reprises des activités. Et donc, ils sont nombreux et nous copions, ne l'oublions pas aussi, la représentation nationale. Nous avons le président du Sénat qui est copié et le président de l'Assemblée nationale et donc tout notre Parlement, afin que les uns les autres puissent savoir ce qui se passe et puissent agir. Parce que nous disons copie pour information et action.
2: Comment faire pour signer la pétition?
1: Alors la pétition, nous nous sommes adaptés aux nouvelles technologies de l'information et de la communication. Le contexte sécuritaire, nous le savons aussi, ne permet pas qu'on atteigne tout le monde comme ça pour signer à la main. La pétition sera signée en ligne au travers du lien que nous avons partagé, que nous partageons ici. Le code QR est également là et qu'on peut trouver. En tout cas, c'est déjà partagé sur les différentes plateformes, mais sur change.org principalement. Et donc, toute personne ayant une petite connexion Internet pourra signer. Les étudiants signent, les professeurs signent, les chefs de travaux, les assistants, les chercheurs indépendants aussi, et toutes ces personnes de bonne foi qui veulent à ce que les universités à Bukavu et à Goma continuent de fonctionner pour l'intérêt général de la population civile et de nos étudiants, loin de toute velléité ou de toute tentative de guerre. Donc, nous ne sommes pas débutants de guerre à l'université.
2: Vous voulez atteindre au moins combien de signatures?
1: Le minimum, hein, c'est 100 000 signatures, je voulais dire ici. Et tout est en train d'être fait pour que à la fin de cette semaine, l'essentiel soit fait. Donc, l'implication de tous s'avère importante.
2: Emmanuel Fizi, nous vous disons merci.
3: Voilà, merci beaucoup Emmanuel Fizi, merci aussi à Expedi Kalou. C'était dans une émission qu'on appelle Parlons-en. C'est ce que nous pouvons dire en ce qui concerne l'enseignement supérieur universitaire public. En tout cas, les autorités qui nous suivent ont bien compris qu'il y a en tout cas deux problèmes de ce côté-là. Et il faudrait vraiment que l'on résolve cette question une fois pour toutes. Permettre aux enfants de prendre leur inscription dans ces institutions-là publiques, parce qu'on en a besoin, mais également ne pas mettre les établissements publics dans une confusion totale, dans une situation de confusion ou de doute. Voilà. Mais la pétition est en train de circuler. Mais avant qu'elle ne circule, et au même moment qu'elle circule, les autorités peuvent aussi agir dans le souci d'aider vraiment la population. Voilà. Mais dans les institutions privées, chers auditeurs, les choses évoluent normalement, sans peine, malgré la conjoncture sécuritaire, bien sûr, le contexte n'est pas facile. Prof Emery Kazi, vous êtes vice-recteur de l'Université catholique de Bukavu. Rebonjour, professeur.
4: Bonjour, Thaïs.
3: Ça se poursuit très bien chez vous. J'ai vu des nouveaux bus, hein.
4: Eh oui, on se prépare à cette rentrée académique qui, comme vous l'avez dit, on reprend le 15 octobre pour évidemment la rentrée officielle, mais les cours vont commencer peut-être 2 ou 3 jours après, dans les premières années.
3: Voilà, et donc vous êtes en train de finaliser en ce qui concerne cette année académique.
4: Oui, exactement. Nous avions prévu de faire la collation des grades, c'était le 4 septembre 2026. Mais à cause des problèmes que nous avons connus, des fermetures des frontières, il y a des profs qui n'ont pas fait les déplacements jusqu'à Bukavu. Donc vous avez su qu'il y avait un problème de Covid ou
3: Ebola.
4: Oui, avec Ebola, donc on a pas mal de problèmes parce qu'on ne sait pas facilement venir ici à Bukavu. Donc voilà, c'est ce qui nous a rétabli un tout petit peu, surtout dans les promotions terminales. Maintenant, c'est fait. Donc, en tout cas, on va clôturer d'un moment à l'autre. Le 25 septembre, nous allons procéder donc à l'affichage des résultats. Et évidemment, on commence directement les sessions de rattrapage dans toutes les promotions.
3: Voilà. Et en ce qui concerne les inscriptions, ça se poursuit?
4: Alors, ça évolue très bien. Pour le moment, nous sommes autour de 790 étudiants déjà inscrits. Et donc, à un mois de la campagne d'inscription, c'est bien, ça s'annonce bien. Et donc, on peut arriver à autour de 1900 ou 2000 comme l'année passée. Et donc, pour nous, c'est bien. Il n'y a pas un engouement, il n'y a pas de problème de ce côté-là.
3: Et c'est dans quelle filière?
4: Alors, nous avons six domaines de formation. Donc, le premier domaine, c'est évidemment la médecine, qui est donc une faculté qui évolue très bien. Donc, la médecine. Après la médecine, nous avons sciences et technologies. En sciences et technologies, nous avons pas mal de problèmes à cause du fait que nous dépendons de l'extérieur, parce qu'on n'a pas encore formé nos propres ressources. Donc, on est en train de les faire, mais ça prend du temps. Alors, après sciences et technologies, nous avons la faculté des sciences économiques et gestion, et qui évolue aussi très bien. Après, c'est la faculté d'agronomie, donc la faculté d'ailleurs où je suis enseignant, parce que je suis agronome de formation. Et après, c'est la faculté de droit, et ensuite, nous avons la faculté des sciences sociales, où évolue l'école de criminologie actuellement. Mmh. Voilà, donc ce sont les six domaines-là que nous organisons au niveau de l'Université catholique de Bukavu.
3: Donc c'est dans ces filières là-bas où ce sont les inscriptions.
4: Exact.
3: Mais à part ça, vous organisez aussi d'autres enseignements qu'on appelle... Donc après la licence en fait.
4: Ah ok, donc pour le moment nous sommes sur un grand projet, le projet de création ou d'accréditation d'une école doctorale au sein de l'Université catholique de Bukavu. Et ça évolue très bien. Nous avons ce qui nous manque, c'est seulement cette décision-là d'accréditation. Mais dès que nous l'aurons, c'est vraiment une très bonne chose pour le site Kivu, parce que ce ne sont pas toutes les universités qui vont avoir cette accréditation à cause évidemment des exigences. On nous exige d'avoir un minimum de 50 professeurs permanents. Et nous, on a présenté une liste de 73 professeurs permanents. Et donc, on a pas mal de conventions de collaboration. Nous avons à peu près une centaine de profs qui peuvent venir des universités qui collaborent avec nous. Et donc, voilà. Et ça sera dans le 6 domaines de formation où nous sommes au premier et au deuxième cycle. Mmh. Voilà.
3: Voilà. Le temps de vous adresser, en tout cas, toutes les félicitations. Nous avons des échos ici. Parlons qu'il y a, je crois, 2 semaines ici, nous étions dans cette émission Paix et Développement. Nous avons loué les efforts qui sont fournis par des étudiants que vous avez formés en médecine et qui travaillent aujourd'hui à l'hôpital général de référence de Bukavu. En tout cas, l'UCB nous a vraiment beaucoup aidés. Quand vous arrivez à l'hôpital général, c'est pas la publicité pour cet hôpital, mais en tout cas, vous trouvez des étudiants que vous avez formés à l'UCB, qui sont des jeunes médecins et spécialistes dans plusieurs domaines. En tout cas, qui s'occupent du malade. Et beaucoup, on a vraiment des bonnes écoles là-bas, dans ce domaine-là. Enfin, je ne sais pas dans d'autres domaines, mais en tout cas, en ce qui concerne la médecine, si vous arrivez là-bas à l'hôpital général, vous êtes vraiment bien servi par des médecins que vous avez même envoyés à l'étranger pour se spécialiser dans tel ou tel autre domaine. C'est pas comme à l'époque où pour se faire soigner, il fallait aller dans des pays voisins ou aller à l'étranger. Donc c'est possible grâce à la formation donnée à l'UCB, se faire soigner facilement. Ce sont des jeunes, en tout cas la plupart. En tout cas, toutes nos félicitations.
4: Merci, cher.
3: Voilà. Alors, les cours ne se tiennent plus à Kalambo ou qu'est-ce qui s'est passé?
4: Alors, pour Kalambo, c'est une question sécuritaire. Donc, on a vu qu'avec tout ce qu'il y a comme altercation avec des groupes armés qui viennent attaquer à tout moment et on ne sait pas. Donc, à Kalambo, c'est un site qui accueille 1500 étudiants. Donc, faire évacuer 1500 étudiants en cas de problème, c'est vraiment très difficile. Déjà avec, donc comme vous le savez, nous avions 4 gros bus, mais ces bus-là ne pouvaient transporter que 400 en une fois. Donc vous imaginez, s'il y a un problème qui arrive à Kalambo et qu'il faille évacuer 1500 étudiants, ça va être un problème. Ça nous bloque parce qu'on a dû faire beaucoup d'efforts pour terminer notre site du lycée Ouima. Donc c'est un site qui est appelé à continuer. Donc je pense qu'on ne parle pas beaucoup de ces sites-là. On sait qu'il y a un bâtiment que nous sommes en train de mettre là-bas. C'est l'école, notre école régionale de santé publique. C'est un bâtiment qui va être achevé d'un moment à l'autre. Donc qui va nous permettre aussi de juguler toute cette masse-là d'étudiants. Mais en tout cas, nous sommes bloqués par Kalambo. Donc on n'a pas pu envoyer les étudiants à Kalambo. Cette année, on est en train de réfléchir parce que, bon, on s'est dit, mais les dernières années, ils ne sont pas aussi nombreux. Comme nous avons eu à acheter 2 bus, donc ça fera 6 bus. Et donc, on peut donc voir peut-être 600 étudiants peuvent aller encore à Kalambo parce qu'on sait que les 600, on peut les évacuer facilement en cas de problème. Donc, voilà. Mais on demande quand même, on va demander quand même qu'il y ait une certaine sécurisation. Et ça, on va échanger avec les autorités en place pour voir la faisabilité, comment ils peuvent nous accompagner pour que ces sites soient sécurisés. Parce que, comme vous le savez, nous avons ces sites-là, c'est les sites les plus importants de l'université. D'ailleurs, il y a un grand centre ITA qui fonctionne sur ces sites-là. Et voilà, donc c'est vraiment un site qui est appelé à être utilisé. Donc un bâtiment qui n'est pas utilisé, comme vous le savez, c'est un bâtiment qui est appelé à se détériorer. Donc voilà, c'est ça la grande difficulté que nous avons.
3: Voilà, les aspects sécuritaires sont des aspects importants. Vous allez vous rappeler, chers auditeurs, que l'année passée, ça crépitait vers Moudaka, parfois vers Kadjedje. Ce sont des milieux proches de Kalambo. Mais c'est un très bon site. Malheureusement, à cause de l'insécurité, on est obligé de l'abandonner. Mais en tout cas, il fallait tout faire pour que... les étudiants rentrent là-bas. C'est beau aussi quand les étudiants font ces trajets là-bas, le soir, le matin.
4: Ils sont loin de la ville.
3: Oui, oui. Voilà. Loin de cette poussière. Du centre-ville.
4: Et en même temps, ils ne sont pas tentés de rentrer, rentrer vagabonder, ainsi de suite. Ils sont là pour étudier.
3: Voilà. Alors, nous allons devoir vous laisser, à moins que vous ayez tout dernier mot à placer.
4: Bon, le seul dernier mot, peut-être, c'est par rapport à l'actualité. Donc, c'est et dire que, bon, il y en a qui disent que, voilà, c'est nous, les privés, nous allons prendre tout le monde. Et voilà, non, on ne peut pas prendre au-delà de nos capacités. Donc, nous avons des auditoires qui sont bien, donc on a des places qui sont limitées, ainsi de suite. Donc, on ne va pas aller au-delà de ça. Donc, nous sommes solidaires avec les autres et nous voulons bien les aider quand c'est nécessaire. Mais il faudrait comprendre que nous sommes aussi... un voisin ne peut pas être content quand ça brûle chez l'autre parce que sinon le feu va atteindre la maison. Donc c'est ça. Donc c'est évident effectivement que nous soyons solidaires, mais nous allons le faire dans le nord.
3: D'accord.
4: Donc en première année, il n'y a pas de problème. Nous continuons à inscrire parce que tout le monde peut inscrire en première année. Mais pour les promotions montantes, en tout cas nous allons observer de la prudence. Parce qu'il faudrait quoi? Il faudrait un contrôle. On doit contrôler la scolarité. Pour contrôler la scolarité, ça va être difficile. Des institutions qui sont fermées, ils doivent nous répondre pour dire si les relevés qui sont fournis pour la poursuite de la formation, si ces relevés-là sont corrects. Donc il faudrait que ce soit l'institution qui nous donne cette affirmation-là. Mais s'il n'y a pas une certification par l'institution, donc on est bloqué.
5: Il y a des facultés que vous n'avez pas.
4: Et évidemment, il y a ça aussi, il y a des facultés que nous n'avons pas, donc nous n'allons pas ouvrir des facultés que nous n'avions pas à cause du fait que bon, les autres ont été fermés. Donc c'est vraiment difficile et voilà.
3: Voilà.
4: Mais nous compatissons, nous attendons évidemment les retombées de cette pétition-là. Et nous souhaitons vraiment que ça se passe bien pour les autres institutions, pour que nous puissions tous évoluer ensemble.
3: Voilà. Le temps des... Oh non, vous êtes encore là, prof. Nous allons recevoir votre collègue, le prof Daniel Moukeba. Il est DG de l'ISECOF. C'est l'Institut supérieur d'études commerciales et financières. C'est une ancienne institution qui existe à Bukavu, qui a formé beaucoup de cadres qui sont déjà sur le terrain depuis longtemps. Prof Daniel, bonjour.
6: Bonjour, monsieur Thaïs.
3: Oui, on voulait également vous écouter. Vous êtes également responsable d'une institution, c'est privé, c'est un institut supérieur. Vous êtes dans le commerce et le finance. Vous avez déjà formé beaucoup de cadres, hein, même des auditeurs. On en connaît des gens qui font l'audit, hein, dans le domaine des défauts Valibono. Linda, qui est dans ses studios, il est de ce domaine là-bas. Voilà, parlez-nous de l'ISECOF en cette période où on est en train de procéder aux inscriptions également.
6: Merci beaucoup, M. Thaïs, pour cette invitation. En effet, l'ISECOF existe déjà depuis trois décennies. Donc, l'ISECOF a vu le jour en novembre 1999. Et donc, nous avons quand même une certaine expérience dans les finances, dans les commerces et dans l'administration. Bon, comme mon frère, mon collègue, le professeur Aimé l'a dit, nous continuons à faire des inscriptions comme d'habitude. Nous avons clôturé l'année 2025-2026, c'était le 21 août. Nous avons organisé la collation des grades académiques où nous avons lancé sur le marché 129 finalistes, 129 diplômés plutôt, dont 110 au niveau licence et une quinzaine au niveau des masters. Et pour l'instant, les inscriptions se poursuivent normalement. Nous sommes jusque-là, si j'ai bon émoi, si j'ai vérifié très bien, nous pouvons atteindre déjà les 100, je n'ai pas de beaucoup de précision, mais je pense dans les 120 et plus. L'année passée, nous avions inscrit 410 étudiants. Cette année, bon, je vois que ça évolue. Alors, nous attendons, nous allons voir comment ça se poursuit, mais les activités se poursuivent normalement. Donc, nous sommes là, nous inscrivons. Et comme aussi le prof Aimé l'a dit, pour les classes montantes, nous allons aussi voir au cas par cas. C'est-à-dire, ce n'est pas que nous prenons tout le monde. Et déjà, nous n'organisons pas toutes les facultés ou toutes les filières. Donc, ça sera au cas par cas. Voilà.
3: Voilà. Et vous évoluez, c'est à mon coup près.
6: Actuellement, nous avons trois campus. Le premier site se trouve à Moukoukoué, où nous avons aussi notre école d'application, parce que nous avons une école maternelle, primaire et secondaire. Et là, nous avons laissé le département d'informatique, de gestion, qui fonctionne sur ce campus-là. Le deuxième campus se situe sur le boulevard Patrice Emery Lumumba, au numéro 242, juste en face de la mairie, où se tiennent d'autres départements tels que les ressources humaines, tels que l'entrepreneuriat et la gestion des PME, tels que la fiscalité douane et assise. Là, il y a aussi la gestion administration. Et nous avons un autre site qui est en pleine construction. C'est sur la route 13 km. Et c'est un nouveau campus qui, je pense, sera fonctionnel d'ici 2027. Nous l'espérons bien.
3: Ah, voilà. Courage, courage. Et voilà, donc, c'est la même chose. Quand on inscrit les étudiants, les conditions sont les mêmes. Ou est-ce qu'il n'y a pas un paiement à faire? Je vois que ce sont les... J'ai vu les étudiants en train de se bousculer dans des communes. Hein. On va partir à l'art parce qu'il faut, avoir... Il y a un certain nombre de documents,
7: oui, peut-être 4. Des attestations.
3: En tout cas,
7: il n'y a pas que les communes, il y a aussi les hôpitaux.
3: Voilà,
7: les aptitudes physiques.
3: Les aptitudes physiques, il faut en avoir. Et donc, pour ceux-là qui veulent se faire inscrire, ce n'est qu'un rappel aux étudiants, aux parents. Il faut aller dans la commune, avoir un certain nombre de documents, apparemment, je n'ai pas qu'à INEVI. Et puis, il faut aller à l'hôpital. Mais il y a certaines institutions qui exigent que l'on passe dans des hôpitaux zénibana maîtrisés. C'est le cas, je crois, à l'IOB où il faut aller. Oui, là-bas, je ne sais pas. L'UCB aussi, il faut passer par l'hôpital général.
7: Alors, nous avons quand même un grand réseau, parce que tous les réseaux Bédom, c'est notre réseau. Donc, on peut passer par les réseaux Bédom, mais principalement par l'hôpital provincial. Parce que c'est quand même important que ça soit sérieux. Parce qu'il faudrait que. Et c'est pour l'intérêt au fait des étudiants. Parce qu'on en a qui sont tombés malades à cause du fait qu'on n'a pas fait un bon examen d'aptitude physique. Donc il faudrait quand même qu'on sache que c'est pour l'intérêt des étudiants que nous le faisons.
3: Ah, voilà, prof Daniel, c'est la même chose. Donc il faut apprêter ces documents.
6: Oui, il faut apprêter tous ces
3: documents. Le bulletin 5e, 6e.
6: Le journal, oui. Les nouveaux diplômés. Bon, l'aptitude physique pour nous, nous connaissons quand même les hôpitaux sérieux qui sont dans la province du Sud, qui voient Bukavu particulièrement. Et donc, nous prenons le temps de vérifier la sérieusité du document en question qui émane d'une institution sanitaire
3: connue.
6: Voilà.
3: Voilà.
6: Et donc, ensuite, en plus de cela, bon, c'est vrai qu'il n'y a pas que des documents. Il y a aussi des petits frais à payer au niveau de l'institution pour les inscriptions. Normalement, ils écoutent factuellement, nous, c'est $15 pour les nouveaux inscrits, effectivement. Et donc, voilà. pour les anciens, c'est-à-dire pour ceux-là qui ont déjà fréquenté l'université, nous demandons un peu le cursus, en fait. C'est-à-dire, on nous amène un relevé de la classe précédente. Et là, nous prenons le temps de vérifier avec l'institution sœur pour dire, voilà, est-ce que tel et tel étudiant en sont passés par chez vous, afin de confirmer l'inscription. Et tout ça est sanctionné par les contrôles de scolarité qui s'est fait au niveau des institutions supérieures.
3: D'accord. Voilà, je suis en train de vouloir rappeler aux finalistes du secondaire et aux parents que ces documents doivent être cherchés, surtout que les Fungula comme école secondaire, mais ils n'ont pas encore retiré les dossiers. Et c'est le moment, si vous voulez vous faire inscrire, aller à l'école où vous avez étudié, retirer votre dossier, photocopier les bulletins de 5e et 6e. Mais aussi, il faut avoir la confirmation que vous avez eu le diplôme. C'est un document qui s'obtient en ligne. Il faut utiliser des unités. Ça vous coûte environ 5 ou 7 dollars pour avoir ce document là-bas qui vient de Kinshasa. Et je ne sais pas, on avait donné, je crois, le monopole à Vodacom. Mais en tout cas, à l'époque, on en avait gratuitement. Mais apparemment, le gouvernement de Kinshasa a donné le marché à une institution de télécommunications. En tout cas, pour obtenir ce document là-bas, il faut recharger environ 5 ou 7 dollars. C'est 7 dollars, voilà. Et vous avez ces documents là-bas, vous pouvez l'imprimer. Mais aussi, il y a ces documents qu'il faut aller chercher dans des communes. Il y en a à peu près 4. Et par document, par fondement de 3 ou 5 dollars, c'est 20 dollars qu'il faut peut-être apprêter. Mais aussi, dans des universités, on demande quelques frais parce qu'il y a les permanents. C'est lui qui vous attend depuis le matin et puis l'administration, oui, justement, c'est ça coûte parce qu'on ne peut pas rester en train d'attendre les élèves inscrits et ne pas être motivé. C'est du boulot, justement. Il y a des documents qu'il faut remplir à l'université. Ça a aussi un coût, c'est du boulot. Voilà. Et il y a cette question d'aptitude physique. Je crois que ça a aussi un coût.
8: $5.
3: Voilà. Mais tout, il faut vraiment bien se préparer. Partout où vous allez, ça a un coût. Mais tout ça, ce n'est pas un problème. Ce que nous sommes en train de demander aux autorités, c'est de nous alléger la tâche, de créer un environnement sécuritaire qui permet à ce que Batu Batembe, Muzuri, parce qu'il y a eu le bien de venir profémer à l'ISEMA, environnement écobien, à Wazienda Kalambo, tout ça, Maïche et Kungu, Vusana, c'est un problème. Donc ce sont les autorités qui nous gèrent, qui doivent créer un environnement pour permettre aux uns aux autres de fréquenter les universités. Voilà, je vais devoir vous laisser, prof Daniel, prof Aimé, à moins que vous n'ayez peut-être un tout dernier mot à dire.
6: Bon, la situation, comme si je peux parler de l'actualité, oui. La situation est telle que nous la connaissons. Mm-hmm. Comme le prof Aimé l'a dit tantôt aussi, nous attendons l'aboutissement de cette pétition qui a été lancée, mm-hmm. afin que de part et d'autre, on puisse mettre un peu de l'eau dans le verre de chacun, mm-hmm. pour voir si une mesure salutaire pour nos étudiants mm-hmm. sera trouvée, et ainsi permettre à ceux que la situation redevienne comme avant. Mmh. On ne peut pas, c'est vrai, faire la fête lorsque ça brûle chez le voisin. Mmh. Et donc, il y a des rumeurs qui circulent disant que les privés sont contents du fait que les publics soient fermés. Mais c'est n'importe quoi. Comme on le dit, les facultés organisées à l'IOB, par exemple, ne sont pas celles qui sont organisées à l'ISECOF. Mmh. Les facultés organisées à l'ISNER, ce ne sont pas celles qui sont organisées à l'UCB. Mmh. Et donc, les capacités d'accueil, l'UCB ou l'UZECOF n'auront pas une place pour mettre 20 000 étudiants. Tout ça, c'est absurde. Donc c'est absurde ce que les gens font. Alors, nous sommes là, nous compatissons avec les institutions frappées par la mesure et nous restons solidaires. Et donc, voilà.
3: Merci beaucoup, prof Aimé.
7: Voilà, donc ce que je voulais dire, c'est que, bon, au-delà de tout ce qu'on a dit, pour nous, c'est, les frais d'inscription, c'est 26 dollars. Mm-hmm. Alors pourquoi 26 dollars? Parce qu'il y a 6 dollars de la mutuelle de santé. Mm-hmm. Parce que comme vous le savez, nous nous préoccupons vraiment de la santé de nos étudiants. Et donc on va évidemment travailler avec ces partenaires-là pour que ces soins soient bien organisés. Mais ça vaut la peine vraiment d'insister sur ça. Donc 26 dollars, mm-hmm. 20 dollars comme frais exigés pour toutes les formalités dont vous avez parlé. Les fiches sont gratuites et surtout nous on a allégé encore la tâche parce que l'inscription s'est faite en ligne.
2: D'accord.
7: Entièrement en ligne. Dès que vous avez un numéro qui vous est remis quand vous terminez l'inscription en ligne, vous pouvez maintenant venir à l'UCB. Il y a des hôtesses qui sont là pour accueillir les nouveaux étudiants pour les remplissages maintenant d'un formulaire qui est donné gratuitement.
3: D'accord. Voilà.
7: Merci beaucoup.
3: Mais il y a ce communiqué avant que je vous laisse. Avant que je ne vous laisse partir, prof, peut-être que ça va vous intéresser. C'est le communiqué numéro 401/BUR/M/BQV/1130/2026, faisant suite au communiqué du secrétaire permanent de l'AFCM 23, décrétant 3 jours de deuil national en mémoire des victimes de l'incendie du 10 septembre 2026. Le maire de la ville de Bukavu informe la population de sa juridiction que le lundi 14 septembre 2026, les activités scolaires, commerciales, socio-économiques, à savoir les écoles, boutiques, marchés, magasins, etc., ne débuteront qu'à partir de 12 heures. Cette mesure vise à permettre aux habitants de la ville de témoigner leur compassion et leur solidarité aux familles des victimes durant cette période douloureuse. Les maires de la ville de Bukavu invitent le bourgmestre, les cadres de base, les responsables des écoles et les opérateurs économiques à prendre des dispositions idoines pour la stricte application du présent communiqué. Fait à Bukavu le 12 septembre 2026, Dr Nicolas Kalangalilo Mulondani, il est directeur. C'est un communiqué, je voulais que vous puissiez également comprendre que demain, Hakuna Kazi, Hakuna Kazi, Hakuna Masomo, tout à coup, Sibote Kukilio, selon les autorités. Et mon confrère Expedi qui venait de me déposer ses papiers. La cérémonie d'inhumation des enfants décédés dans l'incendie survenu à Bukavu est prévue le lundi 14 septembre 2026. La cérémonie se tiendra à l'Athénée d'Ibanda à partir de 9h. À l'issue de la cérémonie, les dépouilles des enfants seront conduites au cimetière de la Ruzizi, lieu retenu pour leur inhumation. Par ailleurs, la coordination de l'AFCM 23 a remis une enveloppe de $300 américains à chacune des 27 familles ayant perdu leurs enfants dans cet incendie en guise d'appui aux familles éprouvées. Voilà, donc demain, il n'y a pas au cours, toutes les activités ne sont pas autorisé avant 12 heures le commerçant Munasikia, donc avant 12 heures akuna boutique kufungula akuna masomo itasoma tutakuwa sibote kukilio na banasema kama ni kuatene dibanda 9 heures njo kutakuwa ma cérémonie alors après parler tutaenda ku enterrement ku cimetière ya Ruzizi. 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
6: Prof, par rapport à ça, je voulais aussi adresser peut-être un petit message aux parents de nos élèves du complexe scolaire Rosana, que demain, il ne faut pas envoyer les enfants à l'école.
3: D'accord.
6: Donc demain, il y a deuil, et donc nous prendrons part à ce deuil-là. Nous compatissons avec les familles qui ont perdu les leurs. Nous pleurons avec ceux qui pleurent. Donc, salutations à tous les parents du complexe scolaire Rosana. Et donc, n'envoyez pas les enfants demain. Nous avions déjà envoyé un communiqué pareil dans le groupe des parents. Et donc, nous réinsistons, restez à la maison. Nous nous revoyons le mardi 15.
3: Merci beaucoup. Voilà.
7: Merci.
3: Nous allons dire au revoir au professeur. Nous pensons que ce ne sera pas la dernière fois. Nous allons encore vous réinviter lorsque les activités vont reprendre. C'est quoi? Ça sera en octobre.
6: Le 15 octobre.
3: Merci beaucoup.
7: Merci. Merci, Thaïs.
3: Merci et bon dimanche. Nous allons rester avec les amis qui sont déjà dans ces studios, qui vont occuper vos chaises. il y a notre aîné Defo Balibono Linda, également David Chikuru de la société civile. Mais bien avant, nous allons marquer une petite pause, le temps de permettre au professeur de quitter le studio de Radio Mandela.

0: Mesdames, mesdemoiselles et messieurs, nous rentrons dans ces studios. Nous allons mélanger le français swahili pour permettre aux gens de suivre. Hein, parce que nous allons parler des incendies. 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Tout en guerre, Mouki swahili, Pia, Namou français. Comme on vit le Moulisikia, il y a eu en tout cas une vingtaine de morts. 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
0: 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Quartier Luziba, c'est dans la commune de Banda.
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0: Il y a eu des événements comme ça. Nous sommes là. 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

0: 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Qu'est-ce qui s'est passé réellement, Alain Chimanuka? Karibu tena.
1: Alors, ce qui s'est passé, l'événement a commencé à partir de 8h12. On était presque à la fin de la première heure quand l'incendie a commencé, jusqu'à une maison voisine de l'école. Alors, en réalité, moi j'étais présent et j'étais à l'extérieur parce que je n'avais pas couru à la première heure. Et c'est moi qui avais alerté qu'il y a incendie. Nous avons commencé d'abord par libérer les enfants de première année primaire. Parce que si vous regardez parmi les bilans qu'on a enregistrés, il n'y a pas des enfants de première année primaire. Alors que parmi les enfants de première année primaire, on avait plus d'une centaine en première année. Parce que le nombre estimé ces jours-là, c'était plus de 500 élèves présents à l'école primaire. Et plus de 470 présents à l'école secondaire. Nous avons commencé par les petits-enfants. On a libéré les enfants de première année primaire. Parce que si vous passez dans des hôpitaux, il n'y a pas des enfants de première année primaire. Après avoir libéré les petits-enfants, on a commencé par d'autres classes. Malheureusement, quand on avait déjà évacué l'enveloppe de l'école, il y a eu maintenant affrontement entre les enfants et les parents. Ce qui a poussé parce qu'on ne restait seulement qu'avec une seule voie, l'escalier descendant vers les ronds appelés Mondi. Alors, cet escalier là-bas ne pourrait pas permettre à ce qu'il y ait passage des parents qui montaient vers l'école tout en étant émotionnés pour prendre leurs enfants et les enfants qui descendaient aussi. Alors, c'est ce qui a causé à ce qu'il y ait étouffement des enfants dans l'escalier. Alors, nous avons pris une autre mesure. On est rentré encore à l'école pour, comment dirais-je, pour donner maintenant passage aux enfants dans l'enclos des voisins. Alors, on a démoli deux classes, la classe de première et de deuxième, pour que nous puissions encore faire passer les enfants qui étaient presque derrière les autres. Alors, c'est après qu'il y a eu maintenant des voisins qui sont venus aussi nous aider, et des jeunes des quartiers, pour regarder des enfants qui sont déjà étouffés et pour les amener à l'hôpital. Malheureusement, il n'y avait pas de connexion parce qu'on a tenté d'appeler même des ambulances, il n'y avait pas de connexion. Alors, l'abedon de Founou a été obligé d'envoyer l'un de ses personnels pour aller maintenant amener l'ambulance chez Boulambo. C'est chez Boulambo où on a communiqué partout qu'il y a incendie. C'est ce qui nous a aidé. Alors, c'est à ce niveau-là qu'on a été heurté à un problème qui a poussé à ce que nous puissions enregistrer beaucoup d'incidents, comme vous l'avez constaté, où nous avons enregistré plus de des vingtaines de morts, comme on nous a dit, mais vraiment ça nous choque. Parmi les enseignants, on a enregistré 7 enseignants qui étaient à l'hôpital, et d'ailleurs parmi eux, il y a ceux qu'on connaît qui sont déjà morts, parce qu'il y a là où on a fait le deuil. Il y a là où on a fait le deuil parmi les enseignants, alors que ce sont des enseignants qui étaient réellement dans l'urgence à l'hôpital général de Bukavu. Alors, c'est à partir de 18h30 que j'ai reçu un appel de l'hôpital général que ces enseignants sont encore en vie. Moi, j'ai appelé leur famille. Alors, les gens étaient obligés alors de partir et de lever la dette qui n'était pas tout à fait normale. Parmi aussi les enseignants, nous avons au moins 5 enseignants qui sont touchés, qui ont perdu leurs propres enfants pour le moment, à l'heure où je vous parle. Dans ce cas, c'est un cas qui est plus exagéré. Parmi les survivants, nous avons passé dans tous les hôpitaux.

0: habitants, si je peux le dire. Nous avons 26 survivants, y compris 14 de l'école secondaire, et 14 du primaire et 12 du secondaire. Si nous arrivons à l'hôpital général de Kadutu, que nous appelons chez Boulambo, il y a 12, et nous avons 16 à l'hôpital général de Bukavu. Alors, bien qu'il y ait des rumeurs qui tournaient, des fausses rumeurs vraiment, ce qui a poussé à ce que beaucoup de gens même aussi puissent tomber encore malades, parce que les enseignants qui se sont donnés, les voisins qui se sont donnés, mais qui ont compris des fausses rumeurs qui circulaient par des fonds citoyens qui voulaient gagner de l'argent sur des raisons sociales, en tout cas ça a causé à ce que beaucoup de gens aussi puissent encore être traumatisés. Et beaucoup, à l'heure où je vous parle, sont malades et sont toujours internés dans des hôpitaux.
1: Ça signifie que le fait a commencé chez le voisin.
0: Chez les voisins. Donc, le premier voisin que nous avons, c'est là où le fait a commencé.
1: Alors, on vous a dit, c'était quoi dans ce... Est-ce qu'il y avait le courant de la SNEL ou...
0: Non.
1: Qu'est-ce qui s'est passé dans cette
0: dans maison les quartiers, pour que... Dans les quartiers, il n'y avait pas de courant. Mais nous, étant donné qu'il y avait déjà des gens très montés, on n'a plus su comment est-ce qu'on peut demander la question, comment est-ce que les faits ont commencé. Parce que nous avons vu seulement l'événement. Dans ce cas, savoir comment les faits ont commencé, vraiment, c'est purement difficile.
1: Alors, votre école, c'est une école là, en bois. Si je comprends bien, c'est pourquoi ça. Le fait a embrasé l'école rapidement aussi. C'est une école en bois, un mur en bois.
0: Oui, c'est une école en bois, tout à fait normal. Bien que si nous regardons réellement les années qui se passent à Bukavu, ça ravage tout, si nous voyons très bien. Parce que si nous regardons, c'est plus de 500 maisons qui est parti, si on peut faire vraiment les vrais bilans. Plus de 500
1: alors,
0: maisons.
1: Je voudrais un peu comprendre avec les auditeurs. Donc, le fait a consumé toute l'école.
0: Il y a des écoles,
1: Saint-Terrain.
0: Il y a des écoles voisines, parce qu'il y avait une école aussi appelée Complexe scolaire Frère, qui est aussi partie. Donc on a ravagé plus de 500 maisons. Y compris aussi des écoles. Donc tout a été chamboulé.
1: Alors vos écoles sont des écoles privées?
0: Oh oui, ce sont
1: des... Vous organisez, c'est école secondaire ou primaire?
0: Il y a l'école primaire et secondaire à cette école. L'école primaire est appelée Ujama et l'école secondaire est appelée Rafiki School. Alors,
1: au Rafiki School. Et chez les voisins?
0: Chez les voisins aussi, il y a une école primaire et une école secondaire. On appelle toujours Fraha. Alors, l'école secondaire est appelée Rafiki School qui organisait des sections. La section pédagogique et la section technique sociale, où on avait au moins 470 élèves présents.
1: Donc, maintenant, vous entrez au chômage?
0: Tout à fait normal.
1: Bon, mais c'est plus vraiment c'est très grave pour la famille, pour les SANA, à tous les parents qui sont en train de nous suivre, à toutes les familles qui ont perdu des maisons, pour les SANA, pour les SANA. Ce sont des événements qui nous arrivent, que l'on ne prévoyait pas, malheureusement. Mais nous avons appris que les autorités de l'AFCM23 ont interdit toute construction sur le site avant la consigne de l'autorité provinciale. On espère que les gens vont respecter. Maintenant, où est-ce qu'on va amener tous ces élèves? Je comprends qu'ils sont nombreux. Qui étudient dans ces institutions là-bas. Bon, c'est Dieu seul qui sait. Donnons la parole à Ilunga Mbidi, qui est le chef de quartier Chimpunda. Chef de quartier, vous avez été à cet endroit là-bas.
2: Oui, j'étais à cet endroit. Et c'est pas seulement dans ce quartier, même dans mon quartier, il y a eu encore de l'incendie, l'air plus grave, les mêmes jours d'ailleurs.
1: Oh là là.
2: Oui. C'est un peu ça. Donc, il y a des avenues comme Louboulou et Kakoba qui ont été touchés aussi par les faits, les mêmes jours.
1: Voilà. Il y a des audios qui circulent dans les réseaux sociaux. On dit que Koukouba, et ce n'est pas la première fois que nous en parlons ici à la radio, Koukouba, faux citoyen, Batu Yaromu Baya, penye viko na pia na essence na alimenti kwa kuchoma manyumba za watu. C'est peut-être, on va encore en parler, mais il faudrait en tout cas voir Parce que, façon on a incendie, vous avez dit ok, ça, bon, on sait qu'il y a la promiscuité, oui, il y a de l'imprudence, il est à côté à ma carburant Mounyumba, il est à ma panneau solaire, mais en voyant ce qui se passe dans la ville de Bukavu, on est tenté de penser qu'il y aurait des incendies criminels dans la ville de Bukavu.
2: 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Daire kwetu kadutu, c'est chaque jour que nous n'avons pas de courant la journée. Le courant arrive aux environs de 22h21. Donc yakukukua courant. 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On a pas compris ce phénomène là. En tout cas, nous n'avons pas compris. Et c'est dans des différentes avenues. 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J'ai dit les 10. Les vendredis matin, nous avons connu des véhicules qui sont montés là à Chimpunda pour venir chercher les Mabende. Autour des 10 véhicules. Hier même, nous avons connu les mêmes cas. Cette fois-là, nous avons chassé ces gens. Nous les avons chassés. On a récupéré même leur baise qui se trouve encore chez nous au bureau. On s'est dit finalement c'est quoi hein? 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
1: Donc, ça signifie que la responsabilité est partagée. Vous
3: avez non, non. Si à tout y a Ouzicha,
1: de manière
3: anarchique. Baba Ouzicha, Baba Ouzicha, il va chef de quartier, Baba Bourgmestre. Nambidi, Bidi, qu'au petit frère Angu.
2: Oui, oui, oui.
3: Bidi, petit frère Angu. Hey, Ouzicha parcelle.
2: Merci beaucoup pour ça.
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1: defo. Est-ce que vous savez pourquoi les gens peuvent entrer mobile venir trop tonasema? C'est à cause de la pauvreté. Mmh. Hein? Les gens sont pauvres. Ils s'occupent avec les mamans bende, manini, sema eli abibu ndamumalizi a nyumba, tout ça. Parce que même au marché de Kadutu, il y a un problème, un grand problème. Bato le kwana ma dépôt moule biote biote viliaribika. Alors, il y a un problème de pauvreté, mais aussi il y a un problème de promiscuité. Hein, il y a un problème de promiscuité et comme vous êtes Rebuka, vous allez vous rappeler, c'était à l'époque du gouverneur, je crois si c'est Chivalonza ou Louis-Léonce Mbewa, il y avait le ministre Balegamire qui est encore dans cette ville, Gérance Balegamire qui était ministre je crois des affaires foncières ou quelque chose comme ça.
3: Infrastructure.
1: On avait organisé ici une grande conférence. Hein, pour parler de l'extension de la ville de Bukavu. Et il y avait des résolutions qui ont été prises, mais malheureusement, depuis cette période, jusque maintenant, il n'y a rien hein, qui est fait comme geste. Nous sommes restés, nous tous, Kwaïma Milima, mais si vous allez à Goma, heureusement qu'il y a les autorités de l'AF-123 ici, vous allez vous rendre compte que la ville de Goma est en extension. Hein? Voilà. Et nous, nous sommes restés ici. Il y a eu des tentatives, je crois, vers Nyantende et Kachoucha. Mais là encore, il n'y avait pas l'accompagnement de l'autorité. On avait mené des débats autour du site de Hongo vers Mbovero. Et nous, on était en train de demander au sénateur à vie, Joseph Kabila, d'aider la population du Sud Kivu, parce qu'au moins lui, il a une grande parcelle là-bas, une grande concession dans laquelle il peut ériger même des maisons de type Onel, nana faire loger à Tupale, ça serait très bénéfique au lieu de laisser Kalekapori Kinyuki quoi entre Mudaka na Bagira Pale. Hein, donc il faut des mesures concrètes hein, mais malheureusement les autorités qui se succèdent n'ont jamais peut-être consulté papa Gérance, docteur Gérance Balegamire pour lui demander peut-être, mais dans les archives gouvernorales on doit avoir je crois les résolutions ici de ces colloques là-bas nous étions nous tous ici hein. Il y a moyen de réfléchir sur l'extension de la ville de Bukavu.
3: Il y a moyen, nous l'avons vu, Tshishambo c'est un kahoko. Aujourd'hui, Tshishambo est kahoko. Est-ce que vous n'avez pas vu Tshishambo, quand il était gouverneur, il y a eu un problème d'incendie dans cette ville. Et Tshishambo a déplacé les gens. c'est le débit de Nyantende, non? Tshamba tout fait. Nakabeba, la route qui va en Gom, c'est Tshamba qui a initié cette route, non? Tshamba a amené même le courant à Kaitia, Nyantende, Nyangezi, jusqu'à Kaziba. Les Baziba-Ziba ne sont pas reconnaissants, mais ils devraient savoir que c'est Tshamba qui leur avait donné le courant. Tshamba dira ceci. Rwanda a eu na courant et na toka Bukavu. Kisha Nyangezi a eu na yo, na Kaziba a eu na yo. Donc, il y a quand même des gens qui réfléchissent. Bakwe Babaya, a eu na Pua et Nyaupengi. À quoi la mandeuse est au pays, mais il y a des gens qui réfléchissent et qui peuvent le mieux faire. C'est un Kahoko. Taïs.
1: Oui, laissez ce terme qui n'engage que vous-même.
3: Le Kahoko, ça veut dire le révolutionnaire, celui qui est prêt à tout, celui qui dit non à tout, celui qui m'en a pinga menjake à tout prix. C'est ça Kahoko, Haïko Yamubaya. Haïko Yamubaya. Voilà. J'atterris en disant ceci.
1: Laissons les autres s'exprimer aussi.
3: J'ai dit ceci. On peut terminer cette histoire d'incendie. Mais à Kuna quoi qui batoto à Kiwelewele, Kiwelewele a fait à quoi Tajir. Batoto qui va te couper en jal. Moulevi.
1: Ça, c'est
3: Kuna Frank.
1: Non, il y a Kiwelewele, ça.
3: Le Congo est dirigé par qui? Le Congo est dirigé par qui, Niabi?
1: Par les autorités, par vous et moi.
3: Moi, je dirige. Moi, si je dirigeais, il n'y aurait pas d'incendie. Il n'y aurait pas de proximité que vous reprochez. Parce que j'avais déjà proposé qu'il est facile qu'on y ait les quartiers. Moi, je suis de Chimpunda, non? Mon Dieu, vous savez, ça signifie quoi? C'est monument. Monument. Il fait ce qu'on dit à Mondi. Il croit monument. C'est un cercle. Hein? Il monument. Alors, moi, Honoka, Moukaïta, c'est Mondima. Mondima. C'est comme ça, Bakaï coupé, Mondi. C'est monument.
4: Non, on pensait des mots qui est dit.
3: Aux
1: amis,
3: Taïs, Hippocrate, vous pouvez donner la parole, mais ce sont les autorités qui font ces incendies et qui tolèrent. Parce que madame a déjà dit qu'il est passé autre église, ma cimetière va le battre.
1: Merci. David Chikuru, vous êtes dans ce studio, Karibu Sana.
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1: Alors, je vais vous donner la parole, vous et Hippocrate Marouno, vous êtes des acteurs de la société civile depuis longtemps. Une question à ma incendie. C'est vrai, tu n'as pas eu de mouzia, ni djouba, tu as eu de koufatena, mais, ni qui la moaka, tu n'as pas eu de mougezi, tu as eu de mougezi, tu as eu de koufaka, ma chaîne de solidarité. Mais maintenant, nous avons eu de djouliza, Dieu, quoi djou a mis ici, tu as eu de tirer les sangs. Ma problème est, ou ton après l'événement, après une semaine, tutakuwa kumbuka tena mnovembre saa kuna kwa mgezi ingine tutasikia mgezi ingine kama kuna kwa kakartie mwa kule kadutu nishaona kuna kwa mamilima majue inakuwa kwa batu wanajenga kule kule tono tutasikia mvule ilileta ilisharelo ilijolo kangukia nyumba batu kumi waka kufa tena pukua unapepa prevenir tusa
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8: Donc c'est pas un fait nouveau.
10: Ouais. Merci beaucoup cher Thaïs. 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Évidemment aussi n'a pas pour interpellation. Kwa ima masomo, je pense avoir mené une étude autour ya viabilité ya masomo kuna kuta za mingi ziko sa mitungi. Parce que tu imagines, bon, mon école, je crois entrer au moins 1000. Vous imaginez, pour sauver les bengis, on est obligé de bon moller. Donc ça veut dire que tu n'as pas choix. Et conséquence, il faut interpeller quoi va aussi qu'en éducation pour que si les normes sont fixées, pour que vous puissiez octroyer autorisation à fonctionnement à maçon, il faut que mon norme. Malheureusement, pas quoi tout quoi, nous devons aller quand on a pas autorisation de fonctionner.
8: Il y a quoi
10: dans ma somme? Il y a quoi dans l'écoute? Il y a quoi dans l'écoute? Il y a quoi dans l'écoute? L'école devrait avoir une assurance. Il y a quoi dans moi je ne pense pas que on doit vraiment laisser passer, mais il faut quand même suivre par rapport à l'ingénieur Massomo Zéziko pour que IRL et qui touche quelque chose se redit. Je pense que c'est une observation. De deux, j'ai vu les personnes soignantes comment ils se sont mobilisés à Kadoutou. Même nos infirmiers, nos médecins méritent pas d'être traumatisés parce qu'ils connaissent ma corps, évidemment. Même les ma famille, ils ont été touchés au cou, nous les moulongoulia. Parce qu'il y a quelqu'un mal quoi voisin. Involontairement, en achetant le sylvain moto, il y en a coûté 500, 200 maisons in Alungula. Parlez de Kakova, vous voyez, l'Ikalissima, c'est la troisième fois. Donc, et puis, qu'est-ce qui nous arrive lorsque Zinalungula parle, les Bakouva prennent des décisions, que c'est ma kama, Moussidjenge parle. Batouana, qui a parlé après 6 mois, 3 mois, qui l'a mouton à la Djingayaki? On a coûté le même erreur se répète à qu'on urbanisation. Pourtant, moi, matin, il y a ma incendie.
8: Si jamais passé à Kanzaïre, il y avait aussi un grand
10: incendie. C'est deux fois à Kanzaïre. Non, c'est la même chose. Donc, d'ailleurs, pour tout petit à Kosserke, c'est un problème. À Nyamugo, avenue Urunahambe, j'habite deux fois incendie. Tenaz, c'est grave. Mais on a dit, écoute, on suspend tous les travaux,
9: mais malheureusement ça va dans la jenga inakuwa mubaya kushinda. Alors c'est ça le problème. Maintenant beaucoup de tout qu'on a pour ça, je ne sais pas, peut-être avoir une quelque chose à gouvernance à quoi nazo, parce que je n'ai pas encore vu vraiment M23 inaikala ici, mais comment on a pu gouverner, peut-être une quelque chose à vite. Nous avons vu que
11: deux priorités.
9: Mais en soi, quand on a ce qu'il autorité de facto, ça y est, il faut toutes les questions en marche. Il faut que les gens aient un cadastre, un urbanisme, un panel de
11: documents.
9: Parce que je me suis comprendre, ça vile que des fois, on a ces macamas, que les gens ne sont pas en train de se faire. Si on a tout le monde qui vient des fois.
11: À ce sujet, je crois qu'il y a quand même des efforts qui ont été fournis par le gouverneur Patrick Moussoubangui. Vous allez vous rappeler qu'on avait d'abord suspendu, je crois, toutes les constructions dans la ville de Bukavu, et puis on a restructuré. Aujourd'hui, ce n'est plus facile d'obtenir l'autorisation de bâtir.
9: Oui, au fait, pour...
11: C'est maintenant, on a mis des dispositions qui font que c'est seul le gouverneur de province qui signe aujourd'hui l'autorisation de bâtir. Quand on a une autorisation de bâtir et n'est pas signée par l'autorité, on a kufunga. Donc il y a des mesures qui ont été prises par... si vous allez à la division de l'urbanisme, vous pouvez avoir de plus amples informations.
9: Mais Thaïs, moi je pense
11: pas... Mais maintenant, je ne sais pas si ça n'atteint pas les quartiers populaires. Mais ici, en tout cas, dans la commune d'Ibanda et même à Bagira, sont les deux quartiers, des communes que je maîtrise bien. En tout cas, les autorisations de bâtir ne s'obtiennent plus comme avant. Il y a des mesures qui ont été prises. On se rassure, avant de signer, avant de vous donner l'autorisation de construire, que les normes ont été suivies et que le terrain est viable. Peut-être qu'il faut d'autres éléments. Mais
9: revenir par rapport à ça, je pense que les maisons qui sont en train de prendre fait régulièrement, ce sont des maisons qui sont dans les périphéries de la ville. Et c'est là où on ne demande pas l'autorisation de bâtir, malheureusement. Parce que pour quelqu'un qui construit une maison en planche, je ne vois pas comment il va aller chez l'autorité provinciale. Et surtout là, c'est l'argent. C'est l'argent, c'est le marchandage. Et parce que vous allez voir, quand vous parcourez l'avenue Patrice Emery Lumumba, vous pouvez vous imaginer qu'on a une maison, il y a 4 niveaux, il y a 5 niveaux, mais il y a une face, il y a une gare. Mais on a un ingénieur, parce qu'en principe...
11: Il y a 5 niveaux, mais du parcelle, il y a 4 mètres sur 8.
9: Donc, quand on a un niveau, il y a un niveau qui est en train de se faire, pas les villes. Quand on a 4-5 niveaux, car les villes, il y a aussi Zivi. Pour moi, je m'imagine. Donc, toutes ces questions doivent être mises en examen avant d'octroyer. On doit faire des descentes sur le terrain. On voit la viabilité du terrain. On regarde même l'ingénieur qui doit construire comment il cohabilite. Parce que je vous ai entendu parler de l'ICV, ce qu'on a un médecin, qu'on a. C'est parce qu'effectivement, ils sont formés d'ici mon école à Moussouri. Je pense, à part ça, c'est vrai, David et Anaïsema, à chaque fois, il va mingi. Mais Banakama tu échantillon à Païf. Pourtant, on est même à plus de 5 ans depuis l'avènement de ces incendies. Maintenant, ça devrait interpeller l'autorité provinciale pour dire, bon, moi j'ai déjà pris des mesures pour la suspension, pour l'organisation, l'ouverture même des servitudes. C'est là où on devrait commencer. Parce que moi j'ai vu un moment donné à Goma, il y avait un maire qu'on appelait Tungula. Qui avait rendu la ville de Goma viable, Ali Bomola Manyumba Nagatia Manjia. C'est ce qui devrait être fait ici, surtout que c'est dans la rébellion. C'est là où les questions
11: de la rébellion qui corrige
9: être résolues. Mais malheureusement, on est en train de répéter la même chose. Maintenant,
11: la rébellion
9: conséquence. Donc je pense à ce niveau, les autorités qui nous gouvernent actuellement doivent faire.
11: C'est un populisme.
9: Mais c'est un populisme là-bas du
11: Gaza. Sanctionné.
9: Ma famille a mouzouri coupita et n'y est pas le quoi. Parce que c'est un peu tout libéré. Parce que ça, il y a un lien de l'analyse. Il y a ma insanité aux inapitikan. Va tu y comme un homme. N'a ça, un homme. Quelle est la prime à recevoir Kouba pour? À part le message à Paul. Na kama ulikufa unapatia serikali na $300 unaishia pale vile, c'est ça la vie. Mais je pense au lieu de nipatie serikali ça hii uache bakoto batanizika, mais lakini corriger les erreurs qui ont été commises. Je pense que c'est la meilleure des choses. Vérifier ville ya Bukavu munangalia plan urbanisation ingaliki no plan kadazara liko là où il y a pas de service.
11: Ce que tu es en train de dire là, c'est une recommandation, parce que tout ce que nous sommes en train de connaître aujourd'hui
1: ce n'est pas le fait de l'AF 123, ce sont des erreurs qui ont été commises depuis longtemps. Et j'ai dit ici qu'il y avait même une conférence. Le docteur Jérôme Balegamire est encore ici.
3: Il était des infrastructures.
1: Il y avait des propositions sur l'extension de la ville de Bukavu. Bon, il est ma résolution, il n'y va les toucher quoi quoi étendre ville à Bukavu, peut-être vers Mugogo, voilà, vers Kavumo, voilà, vers Mudaka, voilà, vers Nyantende. Hein? Il est ma résolution, yote. Dieu a nini à Bakouza qui. Qui est appliqué. Alors, là où il y a un somme à Dieu, ma somme, octroi, ma document, ma nini, bon, ça c'est. L'AF 123, ce n'est pas leur avocat, il est là, mais on a rencontré cette situation là-bas. Mais maintenant, la recommandation, c'est de demander aux autorités de l'AF 123 de prendre des mesures. Ici, pour ça que parler, mais aussi, il faut, toute cette population doit trouver un endroit où aller. Hein? Parce qu'il y a aussi un bien là, tout va si djenge, qui s'en va pas. Donc, c'est ça le grand problème. Il y a des mesures qui doivent être prises et nous l'avons toujours dit ici. Hein? À côté ici, à Mbobero, chez Rongo là-bas, il y a le sénateur à vie qui a une grande concession là-bas.
3: Il a un projet, je ne suis pas son avocat, il a un projet de construction de maisons à caractère social, à vocation sociale,
1: voilà.
3: Mais du type faux d'avance. Au moins, j'avais croisé son ingénieur qui m'avait dit, Monsieur Balibuno, tu pourras m'aider à faire les hyper des travailleurs que j'ai
1: voilà. Utilisés. Et si c'est vrai, en tout cas nous l'avons toujours dit ici. Il y a une grande concession de l'autre côté de Hongo. Il y avait, c'est vrai, des problèmes avec la population. Mais comme la ville de Bukavu est saturée, hein, il y a lieu de réfléchir de l'autre côté. C'est une propriété privée. Il peut construire des maisons de fonds d'avance. Ça sera plus bénéfique que de laisser cette forêt là-bas, demeurer là-bas. Mais aussi, je me rappelle, nous étions à l'époque du gouverneur Tshishambo. Il y a un terrain, le terrain de Tchabarabe, je ne sais pas si vous connaissez. On avait visité, ça doit être une propriété privée. Il y avait des réfugiés à l'époque dans cette concession là-bas. C'est une concession privée. Pourquoi le gouvernement ou les autorités actuelles ne peuvent pas contacter les propriétaires? Et là, ça peut contenir encore, on peut construire des maisons là-bas, parce qu'il faut éviter de donner des terrains aux gens, d'où avant mon moyen. Mais l'État peut construire, et puis maintenant on peut donner des terrains, et on dit, voilà, vous allez construire, voyez ma norme à Yves. Mais tant qu'on ne prendra pas de mesures comme ça, comme des fois a dit, des incendies, et puis nous sommes en train de réfléchir vers le futur. Parce que cette question, nous ne pouvons pas la résoudre aujourd'hui. Ça demande des moyens. Mais comme les taxes et impôts sont perçus, il y a lieu de réfléchir. Ça serait un modèle de contacter certains partenaires qui peuvent aider peut-être à réfléchir sur l'extension de la ville de Bukavu. Et il faut commencer par Kule Chimpunda, Kule Kule, le quartier, le Nyeziko populaire, Batubanaya, la Kule, Kotosha, Kule Kuku, Mamadjio, Mamadjio, Batukubatosha, Kule, Kubabe, Fasi, Kounye, Baneza, Kwaba, locataire, Nakwangalia, Kama, Nika, Kaka, loyer, il quoi qui doit venir à Ezekubalemer. C'est comme ça que l'on peut réfléchir.
9: Pourquoi il y a des matikaki? Ça va laisser moi lotissement à entendre. Ça va laisser moi yaouku yvi,
3: Kachouche,
9: Banani Balouza.
3: Les riches.
9: Ah, bah, va venir, va au Nouka. Va quoi vos défauts, va laisser moi. Dieu, il y a un coûte à Nakawata concession.
1: Bachimbala Oro.
9: Il y a un peu qu'on a coûte à Nouza 1 hectare Kachouche. Pourtant, ni facile, ni va le pocho Kamata, Banatia. parcelle norme yake
8: l'état devait d'abord tracer les routes
9: chez nabana kwa mangalia
8: mettre des écoles dire les marchés
9: oui
8: parce que même les gens de Kashusha ils ont des problèmes bana somesha kwa toto hapa parce que on a rien prévu comme école là-bas, on n'a rien prévu comme marché. Donc ce sont des maisons. Donc le lotissement de Kashusha a vraiment raté parce que le gouvernement n'a pas accompagné. Donc si le projet de Tavara ou le projet, je ne sais pas, de Hongo pouvait réussir, la première chose, c'est l'État qui doit s'interposer. Bon, si vous allez même à Kashusha acheter une parcelle, bon, et que vous tombez malade, vous pouvez construire une belle maison là-bas, il y a de belles maisons, mais si vous tombez malade, vous allez faire soigner à l'hôpital général. Donc vous allez amener vos enfants où? À l'école. Parce que je vois même des bus en provenance de là pour venir encore encombrer la ville de Bukavu. Donc c'est une extension qui a raté. Il faudrait que les autorités prennent des mesures. Voilà.
9: Moi, je pense que
3: à ce
9: vous avez c'est une solution qui nous arrange tous, mais qui ne peut pas être atteinte maintenant en termes d'exécutoire. C'est une projection, c'est ce qui devrait être fait. Parce que même si on prenait Tchabarabe, l'État n'a pas de mécanisme de contrôle. Donc, il y a quelqu'un qui peut avoir 10 à 5 parcelles sur le même site et l'État ne se gêne pas pourtant. La Kusima lotissement, Kusima Kabanasema, avec moi, il y a une forte densité à population, on est déplacé quelque part. Je l'ai vu, vous voyez la colline sur Pomba et Femme. Il y a déjà des incendies qui se sont produits là. Le gouvernement passé avait pris la décision de déplacer tous ces gens-là vers le côté Kacha, Kulichini. Et les parcelles ont été distribuées. Mais les propriétaires qui se sont fait, ils ont vendu le parcelle. Ils sont revenus pour construire là. Maintenant, l'État là qui avait pris cette décision.
3: Et qui avait donné le parcelle.
9: Oui, qui avait donné le
3: parcelle. Il faut prendre tous ces gens dans la foule de la terre.
9: C'est tout ce que nous devons aller à corriger. Les incendies sont récurrents, mais nous devons quand même prendre des précautions. Pourquoi aussi ne pas réfléchir comment mener des enquêtes sur ces probables cas d'incendie? Parce qu'on l'avait fait encore les années antérieures, lorsqu'il y avait une résurgence des incendies, on a mené des enquêtes, on a attrapé des meneurs qui avaient des carburants avec des coupons dedans, qui jetaient dans la communauté pour pouvoir brûler les maisons. Donc, on a suspendu cette hémorragie. Maintenant, ici, nous avons des autorités qui ont des pressions sur tout ce qui doit être fait, sauf ce que nous attendons d'eux. Donc voilà pourquoi moi je pense à ce niveau que nous devons aller chercher des voies de sortie. Des voies de sortie, ça veut dire regarder d'abord la population au niveau de la base. La misère, elle est intense pour l'instant. Qu'est-ce qu'il faut faire par rapport à Ibi de Kwangali? Bon, certainement, parce que tout le monde qui a construit un site impropre, il est conscient qu'il n'a pas choisi. Qui l'a mal dit, il est conscient qu'on n'a pas choisi. Pourquoi ne pas demander au maire de la ville, lui, bon, nous avons besoin de qu'il puisse faire quelques actions comme l'avait fait Chichambo ici. Il est venu tout quoi. C'est pourquoi Mayumba. Mais par rapport à ce quoi, à l'ibomolo ou ma essence côte. Bana fungu l'andia pour permettre va tout, même ça y a un sandi qu'on a coûté gare qui signifie pas les, il n'a fait qu'un retard. Mais la plupart ça n'a fait pas les villes on a coûté, bah tu vas chez Lungu la mule, on a qui na gare ya kumanga mai,
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9: Ingine a pili, bon, nous n'avons pas de véhicule anti-incendie. Même service ya anti-incendie, s'il faut le dire, l'organisation haïko. Maintenant le fait que haïko, devons-nous quand même rester comme ça? Il faut quand même qu'on puisse corriger certaines erreurs qui ont été commises par Bakouba. Ailleurs, peut-être M23 devrait chercher le grand opérateur économique. Quand il question incendie, on cherche un hélicoptère avec un hélicoptère, on le voit partout. On a utilisé. Alors, je pense pour l'instant, Nous pouvons, comme société civile, nous n'avons que l'obligation de faire pression sur vous, bien que on est dans des conditions difficiles, mais nous n'allons pas vous laisser continuer à aller là où nous, on ne veut pas. Parce que si vous avez accepté que vous puissiez venir nous libérer, il faut nous accepter aussi, accepter les exigences de la libération. C'est tout ce qu'il faut faire, parce que nous n'allons pas seulement... Il est manu, des écoles et consorts. À Panzi, on a peut-être plus de 6 avenues qui sont parties en fumée. Aucune assistance. Certainement, comme on l'a dit Thaïs, on mobilise, on donne après. Mais je pense, avant de mobiliser, on doit avoir une politique. Pourquoi on a fait qu'on va faire désormais on trace. Comment parcelle à quoi le coup à 5 mètres sur 5, on a peut-être qu'on dit à 2 mètres, on a 4 mètres. Comme c'est la peine, on a bien battu ici à Koudjenga, parce qu'ailleurs, même pour construire, on n'a pas un plan pour aller dans la gamme conforme.
6: Comment
9: tu dis qu'on a là, la moukou, on a osé un baouza, qu'on commis, si

0: on a constaté que les autorités qui se succèdent ne cherchent pas de solutions durables. C'est pourquoi les problèmes nous arrivent tout le temps.
1: Bon, nous avons un ami qui s'est appelé, mais ils ont jamais été en bas de Zimikumba, mais ils ont aussi des samedis. Nous avons un jour à Viongos, oui, tout à Chama, et nous avons un déplacé au Tokyo à Goma. 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Quand on est dans le Kwapa, on est dans le Kwapa.
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1: 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tout bâche à le balcon mouillé ma carte bâche à tape nani quoi l'hôpital et à cadout dans ma vie et nous a décidé comment après les identifications effectivement n'ont pas choisi prendre prise en charge il y a ma obsèque et quoi ça quoi les niveaux il y a ma obsèque. On dit qu'on a acheté $300, il faut tout il est. Il faut venir tout prendre en charge. En charge, il faut il faut toujours tout ça. Ça fait ma détail, il faut ma sécurité.
2: Il faut faire mesure, Marie.
1: Parle en tout cas, il faut faire mesure. Gouvernement provincial dans le mouvement FM23, il faut faire un piganiche. 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Après c'était quoi ko incendie? Parlant d'attaque pour ma hôpital flan, il dit qu'on allait aller ma case, il y a un assema, mais nous avons déjà un bel chef de tout bakouye, d'une vie trois ans libérée, n'est-ce pas? 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
1: Je crois que nous avons dit que quand le ministre a tenu comme gouvernement, je crois que gouverner, il y a le poids proactif, il m'habitue à vivre, mais comme il y a un peu de temps, il y a un donc, il y a une société civile, nous avons félicité le gouvernement provincial. 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
1: 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Donc, c'est ma vie. 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
1: il y avait une cours de récréation
0: il y a moins.
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1: mais dire réellement qu'on n'avait pas la cour de récréation vraiment ça
0: c'est
2: elle n'est pas la cour de récréation proprement
0: là vous venez de nous montrer que vous ne cosa nani a évacuation. Non, non, vous pouvez, monsieur l'enseignant, vous allez intervenir après vous cosa dit ma situation à toi moi il espace bah on a fait pour ma voisin je viens de me toucher pas tout. Donc là aussi je m'en amène assez malheureusement. Même notre chargé de département en justice, j'espère nous avoir comme quoi. Donc il ne faut pas penser que Mbaka pas les biches. On ne peut pas perdre les 26 personnes. Déjà, nous avons quitté tout le monde, nous avons demandé à moi, nous avons dit, nous avons dit, nous avons dit, nous avons dit, nous avons dit, nous avons dit, nous avons dit, nous avons dit, nous avons dit, nous avons dit, nous avons dit, nous avons dit, nous avons dit, nous avons dit, nous avons dit, nous avons dit, nous avons dit, nous avons dit, nous avons dit, nous avons
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0: 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Donc, vous comprenez comment tu as mesuré comme ça, c'est direct. Mais il y a une autre qui est à partir de la côte. Donc, les autres, c'est comme un garage, il y a des gens qui ont parlé de place Moulamba. Quand il y a une cocotte, tu les cocottes. Tu n'as pas parlé pour que les autres soient en forme. Mais ça, ça y est, on mange, il y a des gens qui ont parlé. Alors, solution, tu as quoi, Ngin?
2: Mais, Elie Abibo, ces camions anti-incendie, Paul Sana kwa mzee Batilukwebo, il avait donné des camions anti-incendie. Il avait même donné des moyens, on avait même formé des gens,
0: oui.
2: Mais nous sommes étonnés de voir que la ville de Bukavu peut manquer un camion anti-incendie alors que Lukwebo en avait donné, je crois, trois,
3: quatre.
2: Dans oui, quatre.
3: Et, à
2: et il avait donné les moyens, on avait même formé des gens, et même un salaire, là, une prime.
4: Oui, il a donné des primes
3: pour les carburants.
2: Non, non, nous sommes étonnés de constater que. On nous dit, comme à Bagir, on a dit que mais les camions sont tombés en panne. Mais comment les camions
4: sont tombés en panne?
2: Les camions qui n'ont jamais, les camions qui n'ont jamais travaillé. Apparemment, on a tenté de tirer les camions de anti-incendie de Bagir, mais je crois que ça entre. Mais nous, ce qui nous intéresse, c'est de voir comment on néglige les autres, parce que tout simplement, c'est la politique. Un camion anti-incendie ne coûte pas moins de 50 000 dollars. Mais vous l'abandonnez comme ça, et maintenant. Des gens, tout coup, tu n'as pas été
4: alors, quand on a touché ma pièce, il n'a pas.
0: Oui, tu as ici. Je vais en arriver là.
2: C'est vous à l'AFSM, je pense qu'il a fait ça.
0: Maroum Hippocrate a dit quelque chose de bon. C'est ça la mauvaise gouvernance que nous avons vécue. La théorie des dons. Quand on donne les dons, parfois ça nous donne. Ma don a été considéré. Pourquoi ils n'ont pas organisé de vrais services d'assainissement?
2: Oui,
0: maintenant
2: pourquoi vous voulez faire recours à
0: c'est pour cela que nous disons, nous allons organiser maintenant des bons services.
2: Oui.
0: J'ai dit par exemple votre école.
2: On aurait dit penser bien avant.
0: Oui, c'est maintenant
4: que vous donnez d'eau parce que
0: le
4: ne donnait pas.
0: Oui, le temps ne donnait pas.
4: Ouais.
0: Ok. Vous-même dans votre école, vous savez, il y a des éléments qui vous manquent. Pourquoi j'imagine ma somme à ma étage, à mon attaque extincteur. Comment vous êtes en comment vous êtes en anti-incendie. Attends, t'as ici n'a pas un extincteur. Donc,
2: il y en a ici.
0: Mais votre école là,
1: mais si vous regardez partout, vraiment, vous n'allez pas trouver.
0: C'est ça que je vous dis. Il faut aussi une éducation de la masse.
1: C'est ça général.
0: S'il vous plaît, c'est ça la société civile. Il faut une éducation de la masse. Une école sans extincteur. Que vous aviez la possibilité. Je pense que ma main vient à Zmisha tout le monde. Donc, il y a des éléments matériels. Zemi, qui a ma somme cette fois-ci, on n'a pas choisi de en place.
4: Il y a quoi en assurance? Assurance anti-incendie.
0: Tu n'as qu'à pas. Tu n'as pas maillot. Densément peuplé, c'est le terme mignon à utiliser. Moi, ma zone est densément peuplée. Voilà défaut. Parce que moi, au Dani, et le bouquin. Ce n'est pas quand on a toqué. Voilà, nous sommes chanceux dans le village, nous sommes là. Seulement, tu vois la réflexion. Je ne sais, mais cachouche.
4: Oui.
0: Civil. Aïe, quoi, nous sommes là, Kimbia, cachouche. N'y entende. Aïe, quoi, nous sommes là, Kimbia, n'y entende. Ça, nous sommes là, pas, il y a le bouquin, ça, n'y coule. C'est que l'esprit, les riches de Bukavu, ce sont des criminels. Sur le plan social, il faut l'accepter. Enfin, lotissement du va désengorger la ville. Mais oui, riche, on est dans ma hectare, dans ma hectare. Je vais te dire ceci, tout l'assemblage du environnement, réchauffement climatique. Est-ce que Rafab Kamoulou fait partie du parc?
4: Tout à fait.
0: Non, ils savent. Le chef, c'est pas Vital Kamer, c'est pas Bodji, c'est pas Foka Mike, c'est pas la Chubagala. Alors que nous en grande partie, c'est dans Kabar. 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
0: 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Ma fondation, comme moi, comme Nani.
1: C'est Patrick Saloum.
0: Patrick Saloum. C'est là qu'on a que pendant le temps de Moussaada, on a vendu, attaque qui chasse. 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
0: que. 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Il faut mais à coup de chantage, à coup de chantage.
2: On était en train de vous montrer que à ma radio Mendeleur, nous sommes.
0: Ok. nous allons vous faire discuter.
2: Nous avons des mesures de protection.
1: Ah, c'est normal.
0: Voilà. Ce que, effectivement, que les politiciens, personne ne verrait, incendie, ça veut dire chantage. Mais est-il que tu n'as pas choisi comme toi en mesure préventive? Tu n'as eu la comme un incendie, je ne sais pas si tu as pas à Mingi. Il y a un autre, quand ça y est, il est l'ungoul. Mais fort malheureusement, même pendant que tu es en Wabidj, alors ça, tu délocalises là. Tu n'as pas délocalisé. tena mnaudia pale pale mwenda uzisha kule pale pale lokalize kwa pia sijui mnasema population nayo donc wana ba délocaliser na ba partir site kwenye mtaishi papa kesho busubuhi busiku na ba chef de quartier bale ba zamani bumani ba busha hota tena kule ba bale ba partir na la population
2: nous sommes en train de terminer
0: donc ça je vais finir en disant soyez rassurés pour le ba kwanza ku viongozi vous les autorités de base soyez de vrais responsables
1: nous les sommes
0: le sujet de formation
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2: wala ala enseignant Chimanuka vous étiez en train de vouloir parler.
1: Oui, oui, je voulais parler juste sur la question qui parlait qu'on a cherché les chemins chez les voisins. Alors, pourquoi moi je l'ai dit, on avait deux entrées, l'entrée qui menait vers Kacheke et l'entrée qui menait vers Mondi. Mais chaque entrée avait aussi deux entrées. Il y avait l'entrée qui menait vers le CV appelé Kacheke et l'autre entrée qui menait l'endroit où on puisse de l'eau là. Et en bas, il y avait des entrées, l'entrée qui mène vers l'église que nous appelons de notre église, je vais le dire après, et l'autre qui entrait vers Mondi. Mais d'un côté, il y avait déjà un problème, étant donné que c'est là où l'effet a commencé. On n'a resté qu'avec un seul chemin, c'est-à-dire une seule voie qu'on devrait seulement utiliser. C'est là où le problème a commencé. Parce qu'on restait qu'avec une seule voie. Ça va? C'est pour cette raison que nous avons pris des mesures de chercher les chemins chez les voisins, étant donné que beaucoup de chemins sont déjà bloqués. Dans ce cas, c'était une mesure
2: que nous on a pris. Alain, oui. C'est sûr que les autorités vont mener des enquêtes. Hein. Je vous propose de ne pas épuiser vos arguments. Mais s'il y a eu l'incident,
1: oui,
2: c'est là où je suis en train. Moi, je n'aimerais pas que l'on s'arrête à ces faits là-bas. Parce que, à Takusoko ya Nyamugu, à Tamulambula, à Nafas Zingine, pourquoi un incident hein? Maintenant, parlons de la globalité. On comprend que chez vous, ça a été plus dur, c'était plus grave. Et ce qui pousse que nous puissions en parler profondément, et ça pousse que les autorités quittent Goma pour venir ici. Mais je suis en train de vouloir réfléchir avec vous sur les pistes de solutions. Et Elie Habib était en train de dire, par rapport aux écoles, que nous ayons quand même des écoles viables. Hein? Il y a masso moyen qu'on a couru à récréation, masso moyen à Ivanane, parce que nous là on a étudié, on s'est promené, tout quoi d'ailleurs tu nous fais ma case, nyuma ya masomo, nyuma, tout quoi même na champ scolaire.
0: Attends,
2: on
0: clapier,
2: c'est quoi? On cultivait, on peut cultiver. Donc si
4: la semaine royale commençait de la
2: si votre école, n'était pas en bois. Si votre école n'était pas en bois, haingi kwa, haingi enda vile mbio mbio, on pouvait sauver. Mais comme l'école était en bois, ce qu'on est en train de recommander, de dire,
4: en bois et de bas,
2: si on veut vraiment, éviter des incendies dans le futur, il faut que les écoles, surtout dans la ville de Bukavu, au XXIe siècle, vraiment, il faut que ce soit construit en dire. Hein? Il faut que nous ayons des écoles en dire. Dans ma salle de classe, c'est ici quoi aérer. Oui, voilà. Donc, on doit avoir la
4: possibilité.
2: On doit avoir un véhicule. Le véhicule peut entrer dans l'enclos de l'école. Hein? Et donc, c'est tout ça des erreurs. Et ce n'est pas aujourd'hui que ça a commencé. Ça a commencé il y a longtemps. 30 ans. Donc il faut que l'on réfléchisse maintenant. Hein? C'est pourquoi nous étions en train de dire il faut que les autorités prennent des mesures. Mais aussi cette question de l'extension de la ville de Bukavu. Comment on a fait pour Ingia Moïla Environnement? C'est parce que, bon, nous sommes tous ici, il y a la sécurité au village, on est obligé de venir ici, et puis bah, Touabana Makazi, on est obligé de créer une école, ainsi de suite. Moi, j'ai parlé du chômage. C'est déjà un problème.
1: Ah oui, tout à fait.
2: C'est vrai, nous pouvons pleurer les gens qui sont morts, mais on doit se réfléchir sur la votre avenir et l'avenir de ses enfants.
0: Là, il y a une autre solution, c'est que nous avons identifié les écoles environnantes. Ok, environnantes. Et là, je pense qu'on a pris des mesures que ces enfants puissent leur escaper, quoi. C'est comme ça qu'ils viennent les appeler. Ces enfants puissent directement rentrer dans des écoles environnantes en attendant qu'on trouve des solutions.
1: Oui. Voilà. Dans l'après-midi, là, c'est que, une question que je devrais aussi déposer chez Papa Eli pour chercher au moins une école
2: viable,
1: soit.
2: Kirisa,
1: qui est là.
4: Où serait locataire.
1: Oui, on sait.
5: On étudie après-midi.
1: Ça peut aussi nous.
4: Oui, c'est ça la solution
2: que moi. Mais est-ce que vous avez des papiers? Parce qu'il y a Eli qui était en train de dire qu'il y a un problème à ma papier. Bon.
1: C'est ça aussi. Oui, il y a des papiers parce qu'on va passer dans des services qui doivent donner des vraies informations. Parce que je suis, même si je vous donne une information, je ne dirai pas quelle information doit être vérifiée.
0: Mais est-ce que votre promoteur est ici?
1: Le promoteur est là.
0: Mais... Il s'est présenté au cabinet de venir alors.
2: Mais c'est sûr que tous les documents ont été calcinés.
1: Tous les documents ont été calcinés, mais il y a toujours des références. Oui, il y a,
2: à l'inscription de...
1: il y a des références à l'inscription. Il y a des références au cours de Bagira. Il y a des références. D'accord. C'est que les documents peuvent être retrouvés.
4: Le propriétaire doit avoir ses archives chez lui à la maison, ce n'est pas à l'école.
0: Bon, je pense que si le propriétaire est ici, c'est mieux qu'il passe au cabinet.
4: Il ne va pas se présenter aux
1: quartier. Il y a des choses qu'on peut parler. Ça va pour raison de sécurité qu'on sort.
2: D'accord.
1: Dans ces cas, s'il y a quelque chose à me demander, on va se
2: parler. Papa Ilunga, tu vois ton nom d'ailleurs, tu entends Malise. La suite maintenant. 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
2: Merci Hippocrate. Merci beaucoup.
6: Tout le problème est grave, ni ma morcellement. En particulier, on a fait aussi un yumbako. En particulier, moi, ma boss va mouvile, na kuya na yuza, kishaba na chana chana. Je vous connais ma parcelle ya ma 2 m/5. C'est vrai qu'il y a l'arrêté qui a été signé interdisant le morcellement. Mais la stratégie qui est de routine maintenant, on antidate l'acte de vente pour montrer que la parcelle a été vendue avant que le gouvernement n'arrive. Je pense qu'il faut qu'il se tenir à Koussan. Il y a plus de viabilité, on en a déjà parlé, mais il faudrait qu'on ait des sous-commissariats et des commissariats dans nos communes. Parce que la plupart des faits qui sont commis, il faut mêler à l'autre où il te quoi au Kuchini, si on a été au Kuchini, donc on a coûté, mais qu'on a lourdeur administrative. Pourtant, à Goma, moi, j'étais de passage, j'ai vu qu'ils sont déjà assis, Nabitu vinaient dans Mouzouri Zaïd, mais pourquoi tu connais les lourdeurs pour intervenir? Même à ta, Koumasoma Koulikouvalisema, Balikouto Kouzingine Masomo Zesikopal. Maintenant, il va laisser moi tout n'importe quoi. Il laisse moi arrêter moi, mais c'est comme son motard. Nous autres, azina dynamo. Moi, je ne voudrais pas aller. Moi, je ne voudrais pas aller dans le fond parce que je sais que on va suivre la question. Mais moi, je conseillerais vraiment. Je demanderais aux autorités actuelles de faire asseoir la police dans nos entités respectives parce que ça va nous aider à surveiller ce genre de débordement. En plus, c'est vrai, il y a un besoin très important pour élargir agir la ville de Bukavu et il faudrait qu'on ait des normes. Vous souhaitez na David Chikuru, moi je crois na 100 hectares. Njote na nakia tafuta ka parcelle ka 15 mètres de 10. Donc, tu vois, moi je prends l'exemple. Donc, je pense à ce niveau, on a ce makama, c'est vrai, pas kuba chiffre, moi je pas ta mafunzo. Certainement, il y a beaucoup, bon nombre. Parce que, bon, tu vois, l'ouche ma parcelle, c'est comme un site impropre, c'était une chaîne. Il y avait les bourgmestres, les maires de la ville,
4: les conservateurs,
6: oui, pour que il n'a quoi chité, chef de quartier, on a quoi ambia, outil les municipales, ça ne va pas partir comme une femme ou achi parle, mais n'a quoi moins d'amour vers la fin.
2: Merci beaucoup. Merci de Chikure. 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
2: 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Nous devons les rencontrer. 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
4: Merci beaucoup de fond le bonheur. 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
7: 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C'est là où Kinshasa ne sait pas faire la guerre. Kinshasa devrait récupérer cette situation. Bangirko va technicien va récupérer une situation. 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
7: 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Moi j'ai aimé ça. Même si mali signé, hakukua ku niveau national, mais j'ai aimé que ça soit dit et déclaré un day national. Que Kinshasa aussi signe un day national pour nous.
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2: Merci beaucoup, nous terminons l'émission en rappelant que le deuil se termine demain à 12h après enterrement Keshonjo Batazika na banasema kama cérémonie d'inhumation itafanyika pour Athénée Dibanda à partir de 9h. 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
2: 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Donc c'est un problème. Sur l'avenue Vamaro, n'en parlons pas. C'est vraiment un marché depuis Nyawera, et donc la route est détruite. Nous adressons vraiment des recommandations aux autorités qu'elles nous viennent en aide. C'est ce que nous sommes en train de demander. Courage à ceux-là qui ont promis d'aider avec $300.
10: En prenant les charges.
2: En prenant les charges, mais aussi les dons, ne peut pas les refuser, comme on a dit ici que Arthur Musada, Arthur Lazima Musada, valait pas député. Bon, tout le monde a Lazima, valait pas sinistre. Mais on a Lazima.
10: Tout le monde a sawa. À part la coque chongalisha wat.
11: Un peu de chantage politique.
10: Au
11: fait, c'est une question.
2: On a besoin de ces aides là-bas. Mounier en a testé que à Chabulake. Bon, c'est vrai que
10: bah tout met ça.
2: C'est vrai que c'est
10: baka baka au commandant Sirika. On est capable de faire ça. Par Tongoza, Bibia.
2: C'est vrai que les députés ont un tout petit peu oublié la population. Mais bon, ces aides-là, qu'elles viennent de Kinshasa, de Goma ou de je ne sais où, on a toujours besoin de ces aides. C'est à ces élus là-bas de savoir comment canaliser de manière responsable ces aides-là-bas. Et bon, même si ça venait de Kinshasa aussi, bon, c'est l'argent du contribuable congolais de toute façon. Même l'argent donné par l'AFCM23, c'est toujours l'argent du contribuable congolais. Et donc, on a besoin de toutes ces aides là-bas. On a besoin de tôles, on a besoin de petites planches, encore une fois. On a besoin de la nourriture, on a besoin des ustensiles de cuisine, de tout ça.
10: Des études des enfants, oui. L'école.
2: Voilà, voilà.
11: Moi, tout ça sont des problèmes.
2: Merci à tout le monde, merci à la société civile justement. On a parlé de la société civile, oui. C'est l'occasion ou jamais, il y a les autorités de la scène. Il y a, oui. Il y a Corneille Nanga qui est ici, il y a Bertrand Bissimo, j'ai vu la grande dame qui s'occupe des questions économiques.
0: Fanny.
2: Voilà, j'ai vu le patron de la communication, Laurence Kanyuka. Et donc c'est possible, je crois, de rencontrer ces autorités là-bas, réévoquer encore les questions de l'incendie, de l'extension de la ville de Bukavu, la question des universités, instituts supérieurs, et d'autres questions liées au social de la population. Donc c'est une balle lancée à la société civile. Et Tchikuru l'a dit, il ne faut pas craindre. Les gens de l'OCM23, ce sont des hommes comme nous.
10: Hein. Ce sont nos frères, nos amis.
2: C'est l'OCM23 qui nous gère ici. Et nous avons des problèmes. C'est chez eux qu'il faut amener tous ces problèmes-là. Alors, merci. Je crois que nous avons terminé. Merci, monsieur l'enseignant.
1: Merci beaucoup, papa Thaïs.
2: Merci, monsieur le chef de quartier.
1: Je vous en prie.
2: Hippocrate, merci.
1: Merci.
2: Merci, David.
10: Merci.
2: Deux fois, merci. Elie Abibou, merci.
0: Merci, merci Thaïs.
2: Bon dimanche. Dans quelques instants, Olivier Kiriza, dans son émission Amachi. Ah.

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La famille Bashizi Bisoka Joseph a la profonde douleur de vous annoncer le décès de leur papa Bashizi Bisoka Joseph, père de famille survenu à la suite d'une courte maladie. À travers ses communiqués, la famille porte cette triste nouvelle à la connaissance de toute la famille Bisoka où il se trouve, au personnel de l'ISDR Bukavu, à ses collègues de l'Institut Bahati, aux membres du groupe MPF Bukavu et à tous les fidèles de la CV Chirica Saint-Albert-les-Grands, des Foulous, paroisse Sainte-Trinité-Boulou. En attendant le programme de son animation, le 17 ans, à son domicile, la 6 avenue Foulou 1er, quartier Mossala, non loin du rond-point pas à pas. La famille vous remercie pour vos pensées, vos prières et votre soutien en cette période douloureuse. Ainsi fait à Bukavu le 13 septembre 2026 pour la famille Chito, Bisoka Lan, Chiza Bisoka Albert et Asumani, Bisoka tous, fils de Delphine. Cela que signé ses communiqués. Baratena, tu m'as tourné à Poli, Kojamaizo, en base aux Mekumbo à la Moussiba, qui font moitié comme moitié à Matangazo Mbalimbali, ou à Pendoa, ou à Sikilizadio à Kouetou, faisant suite au communiqué du secrétaire permanent de l'AFSM 23, décrétant 3 jours de deuil national en mémoire des victimes de l'incendie du 10 septembre 2026. Le maire de la ville de Bukavu informe à la population de sa juridiction que le lundi 14 septembre 2026, les activités scolaires, commerciales, socio-économiques, à savoir école, boutique, marché, magasin, ne débuteront qu'à partir de 12 heures. Cette mesure vise à permettre aux habitants de la ville de Bukavu de témoigner leur compassion et leur solidarité aux familles des victimes durant cette période douloureuse. Le maire de la ville de Bukavu invite les bourgmestres, les cadres de base, les responsables des écoles et les opérateurs économiques à prendre des dispositions idoines pour la stricte application du présent communiqué. On s'est fait à Bukavu le 12 septembre 2026. Docteur Nicolas Kialangani Bamulondani, maire de la ville de Bukavu, signe ses communiqués. 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La famille Jovite Buriambwa Bashige porte la connaissance de la population de Bukavu et ses environs, ainsi qu'aux chrétiens de l'église Mont de la Victoire, située en face de l'aumônerie catholique de l'ISP, que le bâtiment qui abrite la dite église est bel et bien une propriété de la famille Jovite Buriambwa Bashige. La famille dénonce ensuite un mouvement suspect des mesurages de son domaine privé le week-end passé. Tous ceux qui tenteront de spolier ou de procéder au mesurage de la parcelle ou du bâtiment s'exposent à des poursuites judiciaires. On m'a averti en vaut deux pour la famille du professeur ordinaire Jovite Buriambwa Bashige. L'un de ses conseils, maître finalement Mouchamali Rouabagoula, signe ses communiqués. L'Université catholique de Bukavu informe le public que la période des inscriptions pour l'année académique 2026-2027 va du 3 août au 7 octobre 2026. 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Domaine de formation à l'UCB dans le système LMD, agronomie et environnement, sciences juridiques, politique et administrative, droit, économie et gestion, sciences de la santé, médecine
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Test d'entrée le 8 octobre 2026 sur le site Monseigneur Moulingua, lycée Wima, pour ceux qui réunissent les conditions d'admission en médecine sans exception et ceux d'autres facultés ayant réussi avec moins de 60% à l'exit. Matière à préparer pour les tests, français et culture générale pour les candidats en sciences sociales, et criminologie et droit, français et mathématiques pour les autres. Rentrée académique le 15 octobre de cette année, début de cours pour les premières années de baccalauréat, licence 1 et les classes préparatoires le 19 octobre 2026. Début de cours pour les classes montantes le 9 novembre 2026. On se fait à Bukavu le 20 juillet 2026. Le vice-recteur aux affaires académiques, professeur docteur ingénieur Mère Kazibisi, moi, signe ses communiqués. L'Institut supérieur de commerce de Bukavu et c'est Bukavu, établissement public d'enseignement supérieur, inscrit les nouveaux anciens diplômés d'État pour l'année académique 2026-2027 dans les filières suivantes des formations qu'il organise. 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Les détenteurs du baccalauréat licenciés dans le système LMD sont aussi priés de venir prendre l'inscription en master en LMD. Les inscriptions se prennent tous les jours ouvrables en première année de licence LMD, bac 1, en LD LMD, bac 3, en L3 LMD, bac 3, voilà, en LD LMD, bac 2, en L3 LMD, bac 3, en master 1 et master 2, de 8h à 16h, à la direction générale de l'ISC Bukavu, 6 avenue Kibombo, numéro 13, dans l'immeuble bac à la Messou, à quelques mètres de l'hôtel Delicia. 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Ainsi fait à Bukavu, le 6 juillet 2026, le secrétaire général académique à l'ISC Bukavu, Balia Mabou Toulina Boukrista, professeur signe ses communiqués. 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

Ils sont exactement 11h passées de 19 minutes à Bukavu, amis sportifs. Bonjour et merci de nous retrouver dans ce nouveau numéro de votre émission Sport pour tous. C'est donc un rendez-vous dominical d'espoir sur Radio Maïdélo en ce dimanche 13 septembre 2026. La technique est assurée par Joseph Tizungo, la présentation, Expedi Kialou et Héritier Boroto.

0: Fortune diverse pour le club congolais en Ligue des Champions. Le tout-puissant Mazembe anglais d'air sera au rendez-vous du second tour après sa victoire au match retour hier face à Mediana du Ghana sur le score sans appel de 3-1. Les Corbeaux de Lumbashi affronteront au prochain tour les clubs africains de la Tunisie. En revanche, pas de second tour pour les Aigles du Congo battus à Kigali par APAFC du Rwanda. Lors du match retour de préliminaire, les hommes de Vidya Chimanga sont éliminés pour la deuxième année consécutive à cette étape de la compétition. Et en Coupe de la Confédération de la CAF, Virunga est déjà en Afrique du Sud pour affronter le club Seychellois de Bazar Brothers. Alors que le match aller n'a pas eu lieu suite à l'absence à Lumbashi de Seychellois, Virunga n'a pas voulu tomber dans les pièges de son adversaire alors que la CAF n'a rien communiqué jusque-là sur ses dossiers. Toujours dans l'actualité, l'OC Bukavu poursuit sa pré-saison avec à la clé les entraînements au stade de la Concorde en commune de Kadutu. Entre-temps, ce sont de nouveaux joueurs pour certains et le renouvellement des contrats des autres qui fait la une de l'actualité dans les camps des Corbeaux de Bukavu. Bukavu prépare la Ligue 2 de la Linafoot qui se jouera à Kisangani. Et en Afrique, Sébastien Desabre retourne sur le front avec à la clé deux listes de joueurs convoqués pour la double confrontation amicale contre l'Ouganda et la première journée éliminatoire de la CAN 2027. Peu surprise dans les absents comme chez les nouveaux et nouvelles recrues. Les deux listes sont à découvrir dans cette émission Sport pour tous. Et en international, là, nous ferons la ronde des championnats avec notamment le derby manquinier ce dimanche en première ligue anglaise. Manchester City se déplace sur la pelouse de Manchester United. Retour sur un week-end mouvementé dans les grands championnats dans ce café sportif dominical sur Radio Mandela. Merci de prendre place à bord. Sport pour tous, c'est parti. Une fois de plus, amis sportifs, nous sommes très heureux d'être ensemble dans ce nouveau numéro de votre émission Sport pour tous. C'est toujours un réel plaisir de nous retrouver dans ces cafés sportifs dominicales sur Radio Mandela en ce dimanche 13 septembre 2026. La technique est assurée par Joseph Tuzungu. Expedi Kalou et Ritier Boroto sont à la présentation de cette émission. Je serai accompagné de plusieurs invités avec lesquels nous allons essayer d'analyser l'actualité du sport prévue pour vous en ce dimanche d'aujourd'hui. Mais je vous rappelle que cette émission sera rediffusée déjà ce soir à partir de 21h de Bukavu. Elle sera postée juste après sur le site internet des Radio Mandela. Nous sommes sur le www.radiomandela.org. Radio Mandela est suivi en ligne sur internet. Merci donc à tous les amis qui sont branchés en dehors du pays, en dehors du continent africain, pour suivre cette émission Sport pour tous online. Merci surtout aux amis qui ont fait les déplacements pour venir à nous accompagner dans cette émission Sport pour tous. Et merci surtout aux auditeurs qui sont branchés à pareil instant dans la ville de Bukavu, dans les territoires du Sud Kivu où Radio Mandela est capté, mais également en international. Nous allons donc vous dire merci d'être là et accueillir à notre compagnie plus de tous les dimanches, Expedi Kalou, bonjour et bienvenue.
1: Bonjour Héritier, bonjour à tous les auditeurs qui nous captent ce dimanche, un dimanche 13 septembre 2026. Merci aux invités qui ont répondu favorablement à notre invitation. C'est un honneur de me retrouver dans ce studio pour cet habituel rendez-vous de chaque dimanche.
0: Pour chaque dimanche, donc on est ensemble ici pour parler sport sur Radio Mandela. C'est dimanche, donc nous n'allons pas déroger à la règle. Nous avons prévu pas mal d'actualités pour les auditeurs expédiés. On va parler du basketball avec la Coupe du Congo qui pointe à l'horizon. Et déjà, les états-majors commencent donc à se constituer dans la capitale Kinshasa. Et l'équipe que nous allons suivre beaucoup plus de près, c'est donc le BC Show Sport qui est attendu donc au tournant et qui se prépare pour cette Coupe du Congo. Question de reconquérir son titre gagné l'année il y a 2 ans dans cette capitale Kinshasa. Nous allons parler football sur le plan local, sur le plan africain, mais également sur le plan international.
1: Justement, vous avez fait allusion à Show Sport qui a un titre en jeu la saison passée et n'a pas su compétir pour ce titre à cause du contexte sécuritaire que nous maîtrisons, mais au-delà de Show Sport, donc on sait la portée de cette équipe, la vision, c'est de disputer l'international. C'est donc sur ça que l'équipe dirigeante a fondé son projet. Au-delà de Show Sport, il y a également Kabono de Bukavu qui a remporté le championnat urbain de basketball de Bukavu, qui se prépare, qui peaufine les moindres détails pour être prêt en attendant le démarrage de la compétition. Beaucoup d'infos autour de Cabo nous seront proposées aux auditeurs dans l'émission de ce jour. L'équipe continue à se préparer à Bukavu. Il y a des tractations pour enrouler tel ou tel joueur, question de renforcer davantage l'ossature. On a vu tout au long de la saison Cabo nous prester, mais au terme de la finale, le public de Bukavu a été unanime. Il fallait impérativement renforcer l'équipe et c'est sur ce chantier-là que la formation de Cabo nous s'attelle depuis pratiquement une à deux semaines. Et probablement au courant de la semaine, en début de semaine, ils vont faire le cap de Kinshasa parce que la compétition est censée démarrer le 17. Malheureusement, le calendrier n'est pas encore publié. Dommage, c'est une réalité made in DRC. On en est habitué. Alors qu'en temps normal, le calendrier devait être publié à temps pour que les équipes prennent les dispositions utiles, les dispositions non seulement matérielles, d'ordre logistique, mais également des dispositions d'ordre technique, parce qu'on prépare une compétition également en fonction des adversaires en face, des adversaires qu'on connaît. Il faut savoir déjà, à la première journée, on affronte quelle équipe. Donc la règle de la compétition, disons le règlement de la compétition, tout n'est pas connu jusque-là. Pourtant, on est à 4 jours du démarrage de la compétition, mais bon. Les équipes ne dorment pas sur leur laurier, elles se préparent en conséquence en attendant le jour J pour lancer les hostilités.
0: Voilà, on en parlait tout à l'heure, un long et large expédié. Il est temps pour nous d'accueillir les invités avec lesquels nous sommes dans ces studios. Xossé Tchoubaka, il est là pour nous apporter ses analyses dans cette émission. Xossé, bonjour et bienvenue.
2: Bonjour Héritier, bonjour à tous les auditeurs de Radio Mandela.
0: Notre confrère Arcade Tchibonga est également là. Bonjour Arcade et bienvenue.
3: Bonjour Héritier, bonjour à tous.
0: Notre consoeur Lydie Chobonnet est là pour nous accompagner également. Lydie, bonjour et bienvenue.
4: Bonjour à vous Héritier, bonjour à tous les auditeurs de Radio Mandela. Et profite de l'occasion pour présenter mes condoléances aux familles éprouvées par l'incendie à Chimpunda, dont une famille qui a deux enfants qui ont perdu. C'était des différents auditeurs de cette émission Sport pour tous, Christian et Christophe. Je prie pour les repos de leurs âmes.
0: Voilà, merci beaucoup Baudry. Il est avec nous, communicateur au sein de l'OC Bukavuda. Il nous apporte des informations de l'OC Bukavuda. Baudry, bonjour et bienvenue.
5: Ah, bonjour, président Ritier. Bonjour aux amis présents au studio. Bonjour également à tous les auditeurs qui nous suivent de partout dans la province du Sud Kivu et plus particulièrement les fans de Bukavu qui sont branchés pour suivre l'émission Sport pour tous maintenant.
0: Lumière de Chibingo est représentée dans cette émission Sport pour tous par les managers de l'équipe. Maître Élisée Mouaya, il est avec nous. Maître Élisée, bonjour et bienvenue.
6: Bonjour Héritier, bonjour à tous les auditeurs de la radio Maïnello, bonjour également à tous les fanatiques.
0: Voilà. Nous sommes également avec notre ami, notre confrère Prince Ombeni. Il est avec nous dans ses studios. Prince, bonjour. Napoletana.
7: Bonjour Etier, bonjour également à tous les auditeurs, aux invités. Oui, nous sommes là. Nous faisons un comeback après ces drames qui a secoué la ville de Bukavu. On ne peut pas s'éterniser à penser ce qui a été fait. C'est pourquoi on est là pour reprendre nos activités. On a choisi aujourd'hui le sport pour tous pour venir analyser ensemble.
0: Voilà, merci Prince, notre confrère qui est parmi les victimes de l'incendie qui s'est déclaré du côté de Chimpunda dernièrement. Ici, c'était cet incendie mortel. Et donc, notre ami Prince a tout perdu. Et dans cet incendie-là, sa maison a été complètement calcinée. Tous les biens partis en fumée. Et heureusement, il n'a pas perdu ses enfants. Ils sont tous en bonne santé. Ça, c'est donc le miracle de Dieu. Nous rendons grâce à Dieu par rapport à ça. Mais c'est une occasion pour nous, n'est-ce pas, expédié, d'appeler tous les sportifs, hein, en tout cas tous les sportifs en général, à apporter assistance à notre ami qui a tout perdu dans cet incendie. C'est un événement malheureux qui est arrivé. Malheureusement, bon, c'est une occasion pour nous d'appeler les uns les autres. Surtout les sportifs qui ont de quelque chose bien matériel ou financier à apporter donc à notre ami pour le réconforter.
1: Bah justement, nous lançons une chaîne de solidarité pour toutes les victimes de cette calamité de Chimpunda, un incident qui a causé la mort d'une vingtaine de personnes. Le dernier bilan fait écho de 27 morts. C'est vraiment une catastrophe qui fait mal au cœur. quand on sait que la plupart des victimes qui ont perdu, bien évidemment, la vie sont essentiellement des enfants, en majorité des enfants qui ont quitté les leurs le matin pour aller étudier, pour aller suivre les instructions scolaires. Malheureusement, elles sont rentrées, ces victimes, pas à la maison directement, mais à la morgue. Donc, nous compatissons avec les familles éplorées et implorant éternel Dieu de bien vouloir accueillir les âmes des disparus dans son royaume céleste. Mais au-delà de ça, comme la vie est censée se poursuivre, nous lançons justement cet appel à l'aide à l'endroit de toutes les victimes, toutes les familles affectées directement ou indirectement, et particulièrement à tous les sportifs concernés. Parlant des sportifs, nous voyons déjà celui avec lequel nous nous retrouvons dans ce studio, Prince Ombeni, qui de surcroît est confrère journaliste et qui a connu également cet incident. Nous espérons que les sportifs de façon générale, les dirigeants de clubs, tous les sportifs, les fanatiques vont lui manifester un soutien de toute nature parce qu'il a perdu pratiquement tous les biens matériels. Dieu merci, il n'a pas perdu d'enfant, mais bon, sûrement qu'il a été affecté de quelque part. C'est une assistance holistique que nous demandons à leur endroit, une assistance qui suppose les vivres, les non-vivres, et pourquoi pas aussi un accompagnement psychologique, parce que sûrement qu'ils ont connu quelque chose de très profond au fond d'eux et qui nécessite impérativement un appui conséquent. Donc nous espérons qu'au travers le message que nous lançons aujourd'hui, les victimes vont obtenir l'appui nécessaire de la part non seulement de l'État, mais également de tous les auditeurs qui nous captent en ce moment et surtout les sportifs qui suivent l'émission Sport pour tous de ce jour.
3: Voilà, donc c'est bien dit. Nous allons compatir donc avec notre ami Prince et tous les sportifs qui ont perdu les leurs dans cet incendie. À travers donc cette mélodie, je dois partir avec un canon pour accompagner les âmes des illustres disparus, parce que voilà, comme vous l'avez suivi, les autorités ont fixé l'enterrement de nos compatriotes pour demain lundi. Une occasion pour nous, une façon pour nous, Sport pour tous, les Radio Mandela, de compatir avec les familles éplorées, mais également toutes les victimes de cet incendie du côté de Chimpunda et Bolokasha. Nous en compatissons donc avec vous à travers cette mélodie. Je dois partir avec Mandela.

0: Voilà, merci donc Joseph Kizungu pour cette mélodie. Ce communiqué des vétérans clubs Les Épaves, unis par l'espoir solidaire dans la ville. Chers compatriotes, savez qu'une profonde douleur et une grande émotion que les vétérans clubs Les Épaves a appris l'incendie tragique survenu à Kadutu dans la ville de Bukavu qui a coûté la vie à plusieurs élèves. En cette circonstance douloureuse, le comité des vétérans clubs Les Épaves présente sa sincère condoléance, exprime toute sa compassion aux familles des illustres disparus, ainsi qu'à l'ensemble de la communauté éducative et à la population de Kadutu. Nous partageons votre peine et prions les Tout-Puissants d'accueillir les âmes des victimes dans son infime miséricorde et de donner à leur famille la force et le courage de surmonter cette épreuve terrible. Que tous les blessés recouvrent rapidement la santé et que la solidarité et la fraternité restent nos plus grandes forces dans ces moments difficiles. Ensemble dans la douleur, plus fort dans l'espérance. Pour les vétérans clubs Les Épaves, les comités signent ces communiqués. Merci donc aux uns aux autres d'être avec nous dans cette émission Sport pour tous. Expédie, nous allons clore ce chapitre Compassion. Prince, nous vous transmettons une fois de plus toutes nos compassions et nous espérons que Dieu va continuer à vous réconforter parce qu'il n'y a pas des mots qui peuvent décrire tout ce qui vous arrive en ce moment. Mais nous espérons que les amis vont se mobiliser autour de ce qui s'est passé pour vous apporter toutes les compassions possibles, tout ce dont vous avez besoin pour vous permettre de vous reconstituer une fois de plus après ces drames donc, qui a frappé non seulement votre famille mais également nos compatriotes, parce qu'on imagine qu'il y a beaucoup de sportifs qui ont été frappés à part cette situation. Il y a beaucoup d'auditeurs et auditrices, tous ceux-là qui aiment cette émission Sport pour tous, il y en a qui ont été frappés. Nous compatissons avec les princes pour les tenir. J'espère que le bon Dieu va vous accompagner dans cette situation.
1: Merci beaucoup, Héritier, pour le message de soutien. Je profite de ce micro également pour vous remercier parce que sportivement, vous avez joué votre carte. Vous m'avez appelé, c'était les jours de ces drames, c'était aux environs de 22h. L'avant-midi, ce n'était pas facile d'utiliser le téléphone. Parce qu'en tout cas, ce n'était pas, on n'était pas vraiment prêt pour parler, pour perdre tout. Ce n'est pas facile parce que souvent, quand on écrit des papiers, les mots, on a passé la nuit à la Belle Étoile et on a vu qu'en tout cas, c'est très difficile. Mais on a compris, quand on a les enfants, vous avez une maison. Et du coup, vous retrouvez dans la rue, c'est très difficile. Mais comme on a digéré, on a compris, ça fait partie également une partie de la vie, et voilà que nous sommes en train de se retrouver petit à petit. Certes qu'on a perdu, on espère bien que demain ou le lendemain on va reprendre nos activités, que dans les enfants ont repris le chemin de l'école. C'est déjà un pari gagnant et le reste vont venir.
0: Voilà, merci beaucoup à vous, à Prince Mourou Laxeli. On va parler basketball dans cette émission Sport pour tous. On commence avec la Coupe du Congo qui pointe à l'horizon. Ce sera donc le 17 septembre prochain que le coup d'envoi sera donné dans la capitale Kinshasa. On annonce d'ailleurs une réunion technique déjà le mercredi 16 septembre pour fixer un calendrier sur lequel les choses vont se dérouler parce que bon, les équipes commencent déjà à regagner la capitale Kinshasa et ça va être chaud. Expedi, plusieurs équipes sont attendues à cette grande messe du basketball au niveau national et à l'équipe qui nous intéresse beaucoup plus ici pour la province de Kivu, deux équipes d'ailleurs parce que Kabolo c'est les champions en titre à l'entente urbaine de basketball de Bukavu et qui jusque-là est prétendu comme l'un des participants à cette Coupe du Congo parce que jusque-là c'est officiel. C'est encore officiel que Kabolo va participer à cette Coupe du Congo avec Showsport. Showsport, c'est vrai, c'est une équipe qui a évolué à l'entente urbaine, du moins à la Ligue de basketball de Kinshasa. Mais c'est une équipe avec des racines du Sud Kivu. C'est pourquoi nous allons nous intéresser à ces deux formations pour ce qui concerne cette Coupe du Congo de basketball. Alors, vous avez déjà les dossiers expédiés. Les équipes ont commencé à regagner la capitale Kinshasa pour se mettre à jour, se mettre au vert en attendant donc le coup d'envoi de cette compétition.
2: Oui, justement, donc l'heure est à la préparation dans tous les états-majors des différents clubs invités à cette compétition-là. plus prestigieuses compétitions de basketball en République démocratique du Congo. Parlant de Kabono, l'équipe poursuit les séances d'entraînement au stadium de l'ISP à Bukavu. C'est donc le champ naturel de cette équipe. C'est dans cette infrastructure que Kabono a réussi à remporter le championnat urbain de basketball de

0: qu'à Kinshasa. L'idée au départ, c'était de tenter l'expérience d'ouvrir jusqu'à Kalemie pour négocier, par exemple, les billets à 300 dollars. Je pense qu'à partir de Kalemie, on peut trouver facilement un billet d'avion jusqu'à Kinshasa à 300 dollars. Après, il y a eu une deuxième option qui a été envisagée, c'est celle de passer par Bujumbura. Mais pour aller à Bujumbura, vous comprenez que c'est un vol international. Le coût du billet est un peu élevé. Ce n'est pas, je crois, moins de 500 dollars à Bujumbura. Et c'est la deuxième option qui a été retenue. Aujourd'hui, l'équipe attend juste un moindre détail, un tout dernier détail, pour que les fonds nécessaires soient virés et que l'équipe...
1: Ça aurait été mieux de passer peut-être par Kigali. C'est là où peut-être le billet est moins cher qui est... bon, je ne sais pas, prendre un vol par rapport à partir de Bujumbura.
0: Voilà, donc malheureusement, c'est cette option qui a été envisagée pour un contexte purement politique. Voilà, et donc, nous épargnons d'évoquer dans le moindre détail cet aspect là-bas, mais c'est la voie de Bujumbura qui a été envisagée. Au niveau des recrutements, on le sait déjà, Bwanga Kazunguzi voit. On va prêter main forte à l'équipe. Nous allons d'abord prendre l'appel.
1: Oui, on va prendre cet appel, l'expédie, garder l'idée par rapport à l'équipe du BC Kabolo. On va prendre le président Serge Moudogo en ligne pour nous parler des choses sport. Heureusement qu'il nous l'avons parce que la ligne était en train de bouger à un certain moment. Nous allons revenir sur Kabolo tout à l'heure. Président Serge, bonjour. Vous êtes en direct dans le studio des radios Mayen de Léo.
2: Monsieur Héritier, j'espère que vous allez bien.
1: Nous allons bien, mon président Serge, et vous, j'espère que ça va, vous êtes déjà dans le bain de la préparation de la compétition qui est la Coupe du Congo.
2: Ah oui, bien sûr.
1: Alors, bien sûr. Nous vous prenons donc pour en savoir un peu plus par rapport à la Coupe du Congo de basketball et les préparatifs des Chaussports. Où est-ce qu'on en est? Est-ce que Chaussports est prêt à affronter cette Coupe du Congo?
2: Tout se passe bien, je pense que ça fait presque 2 semaines et demie que l'équipe est en train de se préparer. Et donc tout se passe bien, tout le monde est en forme et quand même le moral est bien. Et donc ils s'entraînent au moins chaque jour ils s'entraînent, ils s'y donnent pour bien préparer cette Coupe du Congo cette semaine ici qui arrive.
1: Oui, on sait que ça va très très se jouer hein, sur plusieurs aspects dans cette Coupe du Congo. Chaussport sera très très attendu au tournant après les championnats que l'équipe a fait au niveau de Kinshasa. Est-ce que vous êtes préparé déjà en conséquence par rapport à tout ce qui vous attend?
2: Bien sûr, on est vraiment préparé, surtout pour cette Coupe du Congo. Je pense que on n'avait pas eu l'opportunité de défendre notre titre l'année passée. Et donc, je pense que... Bon, on va défendre notre titre. Bon, pour nous, on doit défendre ce titre ici parce qu'on n'a pas pu participer l'année passée. Et tous les joueurs sont conscients, les staffs techniques sont conscients qu'on doit vraiment s'y donner pour accrocher cette coupe ici à Kinshasa.
1: Parlons un peu des renforts qui sont arrivés. On a vu Speech qui est arrivé pour renforcer l'équipe. Il y a également Franck qui est également arrivé pour renforcer l'équipe. Est-ce que ces deux renforts vous permettront de mieux négocier cette étape de la compétition?
2: Oui, je pense que Kamdo et Niembo étaient parmi les pièces qui ont manqué dans l'équipe. Si vous regardez au niveau du poste 3 et au niveau du poste 5, mais aussi un peu 4. Et donc, il y avait quelque chose qui manquait. Il y avait quand même aussi un vide. Et bon, c'est que Speech peut faire sur le terrain. Il a pu montrer ça au niveau de l'Ouganda. C'est le champion. Il est champion avec les Blazers de l'Ouganda, mais aussi les MVP au niveau du playoff qu'il a pu remporter. Et donc c'est lui le MVP ougandais pour le moment, mais aussi on a Kando, il a une très bonne présence au niveau de la raquette et quand même aussi au niveau de la défense aussi, il va vraiment beaucoup nous aider. Il vient des REC bien sûr, et on a pu aussi le voir au niveau de la Coupe du Congo en 2023 quand ils sont allés jouer avec Virunga. Et donc je pense que ce sont ces deux pièces maîtresses là qui nous manquaient dans l'équipe pendant le playoff.
1: Voilà, au niveau de la motivation, président Serge.

0: les discours que vous avez pu donner aux joueurs, qui ont continué à donner aux joueurs pour qu'ils puissent oublier cette défaite contre SCTP en finale du championnat et pour qu'ils se remobilisent pour cette Coupe du Congo.
1: Banadjo a déjà qui est bien épuisé, il est pita. Et donc, tout le gagner 23 matchs et il est match in Guinée, tout le perdre contre Onatra. Mais bon, il est ni mon passé, il est mon passé, d'accord, la saison in Guinée, mais il coupe du Congo, tu n'as pas choisi Kamata, il coupe parce que il est au niveau national, pas provincial. Et donc, Ikosa kucheza la Liga na kucheza Champions League. Unaweza potea la Liga, me kama unatoa la Champions League, njoo mwenye inaweza kamata poids et ça peut aussi quand même aussi essayer un peu de mettre à l'aise nos fans et tout le monde qui supporte l'équipe. Et donc bien izilipita ilipita tonegisi Tuangalie Coupe du Congo et on s'efforce vraiment pour gagner cette coupe parce que on ne peut pas contrôler ce qui s'est passé, mais on peut contrôler le présent et là on se dirige.
0: Voilà. Et si dans l'hypothèse vous ne remportez pas cette Coupe du Congo, président Serge Moudogou, est-ce que vous aurez le sentiment que la saison a été gâchée?
1: Ah, Cézanne, mais je ne pense pas. On ne peut pas dire qu'une saison a été gâchée. Si on ne remporte pas cette coupe, bon, faut regarder le contexte aussi. Ça fait presque une année et demie qu'on n'a pas encore joué. Notre dernière participation dans une compétition de basket, c'était au niveau de la Rhodes Bowl, au niveau de Abidjan contre ABC Fighters. Là, on avait gagné 84 à 82. Et donc, on a passé toute une année sans jouer et on est rentré quand même, on a fait quand même de l'exploit au niveau de la Lipobakine. Il n'y avait pas beaucoup de gens qui s'attendaient qu'on allait gagner au moins 23 matchs d'affilée et arriver en finale. Et aussi au niveau de la Coupe du Congo, bon, on peut aller jusqu'au bout et si on ne remporte pas, on va regarder qu'est-ce qui a marché, qu'est-ce qui n'a pas marché et faire des ajustements pour essayer un peu de voir comment se focaliser l'année prochaine. Il faut savoir que c'est un projet à long terme et donc c'est pas quelque chose à court terme. On a passé au moins plus de 15 mois sans jouer et revenir au niveau de la Coupe du Congo, bon, c'est quand même un exploit, mais aussi on a quand même pu faire des exploits pendant la saison. Et donc, voyons voir ce que cette compétition va nous donner.
0: Voilà. Avant de clôturer cet entretien, président Serge, quelle est l'équipe que vous craignez le plus dans cette Coupe du Congo? On a vu, par exemple, qu'il y a une équipe de Beni qui s'appelle Bahari, qui arrive à surmotiver avec un recrutement XXXL. Est-ce que vous craignez, quelle est l'équipe que vous craignez le plus dans cette Coupe du Congo?
1: Aucune équipe alors qu'on crée au niveau de la Coupe du Congo. Chacun peut. Bon, c'est une bonne chose que les équipes recrutent. Bon, on voit Bahari maintenant, Léo Banaleta bah américain, Naona Batéher, Nabo Baleta bah américain. Nana Bekiba Mingi Zenye commence à se renforcer. On regarde Génération Espoir, Manali Tabat, Batuyabo. Bon, on va voir si Kabono Batakuya. Mais bon, il y a pas mal d'équipes qui commencent à se renforcer et qu'on sort, ce qui est une bonne chose. Mais moi, je pense pas qu'il y a une équipe que quelque chose porte de craindre dans cette Coupe du Congo ici. Ce qu'on doit se dire est que, bon, On va faire de mieux pour remporter cette Coupe du Congo. On n'entre pas dans cette Coupe du Congo parce que tel homme est tel, sinon non, ce n'est pas le cas. Qu'on puisse nous mettre dans même dans nos niveaux des poules, la façon qu'ils vont présenter la poule, que ça puisse être avec Bahari, que ça soit Génération Espoir, que ça soit avec Abono, que ça soit avec Terreur. Quand on va entrer sur les terrains, quand le match va commencer, faut savoir que nos joueurs vont mouiller le maillot et on va essayer un peu de voir comment. On va essayer un peu de voir comment tout gagner.
0: Voilà.
1: Mais je ne pense pas Je pense pas qu'il y a une équipe qui nous fait peur, honnêtement et humblement.
0: Voilà, un dernier message et peut-être avant-dernière question avant de clôturer. Tchoumato a été pressenti chez Sosport. Finalement, vous avez préféré Speech à Tchouma. Quelle était la raison?
1: Non, moi je pense même pas que c'était le cas. Au niveau de Tchouma, si vous regardez au niveau de Tchouma, c'était plus un problème administratif. Et donc, Tchouma devait venir jouer les playoffs avec l'équipe pour qu'il ne puisse pas être qualifié d'étranger au niveau de la Coupe du Congo. Mais ce n'était pas le cas. Il était allé jouer au Burundi, mais aussi on l'avait appelé au niveau de l'équipe nationale, ce qui avait bousculé un peu nos plans. Et donc, maintenant, là, on avait déjà contacté Speech et les autres, et donc il y avait ces deux, Speech et Kando, qui devaient venir jouer la Coupe du Congo, et ça fait longtemps. Mais c'était juste un problème administratif. Tchouma Ntoto et Anyumba, et donc voyons voir la prochaine compétition, qu'est-ce qui va se passer. Mais bon, ce n'était pas prendre Tchouma sur Speech et consorts, c'est juste un problème administratif et c'est tout.
0: Voilà. Alors un message à président Serge, que sportif au Tabukavu, que n'y a pas un peu de basket, c'est là qui aime le show sport. 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
1: Bon, musikwe découragé, bien ilipita ilipita. 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Ekipi ko tayari, tutapiganisha tena, tutarudisha tena ile coupe kwenye napasha kuwa. Si vous vous rappelez 2024 tulicheza Kinshasa na batu balisema ki ata gagne Coupe du Congo ni Kinshasa ni hivi ni on a pu remporter la coupe. Et donc puis 2026 ni kitu ingine tena ekipe itapiganisha tutarudisha honneur kwenye inapasha kuwa. Merci
0: président Serge, na bonne chance pour la suite.
1: Accent c'est ça.
0: Voilà, c'était là donc le président Serge Mdogo, qui est président du BC Showsport. Vous l'avez donc suivi, Showsport se prépare en conséquence. Tout en respectant les adversaires, Showsport promet de tout rafler dans la capitale.
2: Mais pour remporter parmi ce qu'il a dit, il faut dire que toutes les équipes qui prendront part à cette Coupe du Congo ne peuvent se renforcer qu'avec ne fût-ce que des joueurs avec lesquels ils n'ont pas évolué durant toute la saison. Et là, je comprends que Showsport ayant des moyens, ils sont peut-être limités parce qu'ils ne peuvent pas dépasser les deux joueurs-là. C'est peut-être l'une des raisons pour laquelle on ne va pas retrouver peut-être Tchouma Toto de ce côté, avec déjà l'arrivée des Franck et de Franck Niembo, bien sûr, et de l'autre arrivée qu'ils ont déjà enregistrée.
0: Voilà. Exodie, avant de rebondir un peu sur ce sport, on était en train de parler des Kabono, qui se renforcent également. Vous avez parlé Bwanga Kazunguzi, qui pourrait être l'un des renforts. Cette équipe des Kabono pour la Coupe du Congo. Bref, Kabono se prépare, Kabono sera de la partie et Kabono sera le représentant du Sud Kivu dans cette Coupe du Congo.
3: Bien évidemment, donc Kabono va représenter les intérêts de la province du Sud Kivu dans cette compétition. Nous avons évoqué le nom de Bwanga Kazunguzi comme renfort au sein de l'équipe. C'est déjà confirmé, il s'entraîne déjà avec le BC Kabono en perspective de sa participation à la Coupe du Congo. Dès là de Bwanga, l'équipe compte se renforcer avec Landry Ndikumana, qui a évolué la saison passée en Ouganda. Il était ici à Bukavu avec Ami Beck pour un moment, une pige d'un temps, je crois 3 mois. Après, il est retourné dans son club de Urunani. Cette saison, il est évolué en Ouganda. Il fera également le déplacement. Il pourrait quitter directement Kampala pour Kinshasa et retrouver ses coéquipiers dans la capitale. À Bujumbura, Kabono va pêcher également certains renforts. Parmi eux, il y a Bolingo, qui a évolué ici à Bukavu la saison antérieure. Bolingo qui a été avec Urunani dans le championnat burundais. tout au long de la saison. Ils prennent également sur place à Bujumbura Marc Kabangu. Ils se sont renforcés également avec la joie qui est passée ici à Bukavu avec l'équipe d'Ami Beck. Il a évolué un temps à Goma, dans Virunga, mais bon, cette saison il a été au Rwanda. Il fait partie également des renforts de l'équipe de Kabono, mais la question qu'on doit se poser, comment ils vont arriver à enrôler tous ces renforts, considérant l'obligation de la fédération qui interdit de signer au-delà de deux joueurs qui n'ont pas évolué pendant la saison régulière avec les clubs. Donc bref, c'est inscrit sur l'agenda de Kabono, qui pourrait, comme nous l'avons dit tantôt, quitter la ville de Bukavu, soit mardi ou mercredi, en vue de rejoindre la capitale Kinshasa sur place. L'équipe pourra établir un quartier général en attendant son premier match de la compétition.
0: Voilà, merci Exeli pour toutes ces précisions. On va souhaiter bonne chance à Kabono. Ça ne sera pas facile, c'est quand même la Coupe du Congo. Vous avez suivi exaucer président Serge avec tout ce qu'il y a eu comme investissement du côté des choses sports. Speech est arrivé. Est-ce que vous le voyez à s'en sortir dans cette Coupe du Congo?
4: Vous avez senti comment il a ri. Son rire là, c'était vous dire que bon, vous avez oublié tout à l'heure ce qu'on a fait, ce qu'on a réalisé il y a 2 ans.

0: le sang, le feu qu'il faut dans ses veines, même si l'équipe a évolué cette saison à Kinshasa.
1: Toutes les bonnes chances sont réservées à nos deux représentants. Chose pour Kinshasa, Kabono qui va quitter la ville de Bukavu dans les jours qui suivent. C'est vrai que cette année, c'était une année exceptionnelle pour cette équipe de Kabono. On ne s'y attendait pas, on disait que comme Chospor n'est plus là, peut-être c'est le moment de Maindele ou Amibek, mais ce n'était pas le cas. On a vu que à chaque saison, il y a des surprises et voilà que

0: Marqué sur Cabonne, qui est notre représentant officiel. Mais bon, comme vous l'avez dit, Expedi, on espère que le public sportif quinois sera quand même un peu clément lorsque ce sport va jouer avec d'autres clubs qui viennent de la province.
1: Hein. Lubumbashi, Bari, Debeni et consorts. Mais ça sera complexe plutôt à l'étape d'élimination directe. En étape de quart de finale, il n'y aura pas de pitié. Si Chosport retrouvait une fois de plus son attrait à cette étape de la compétition, ça sera une autre réalité. Donc il n'y aura plus d'appartenance à la Ligue de Kinshasa. Donc il s'agira d'une compétition à part entière qui va démarrer à ces étapes-là. Donc bref, nous espérons qu'il y aura moins de pression pour Chosport. Donc la préparation a été efficiente pour les uns et les autres. Mais je n'ai jamais été fan des équipes qui changent pratiquement tout l'effectif à la veille de la compétition. Parce qu'on le dit souvent, une compétition comme la Coupe du Congo, c'est pratiquement la consécration des efforts que vous avez accomplis tout au long de la saison.
0: Oui, on se rappelle que lorsque la Chosport avait rapporté les tournois, c'était à 90% avec l'effectif qui ils avaient déjà commencé à préparer cette compétition pendant le championnat ici. Il y a eu, je crois, que deux renforts qui sont arrivés, deux Ougandais, au cas les
1: un Soudanais,
0: quelque chose comme ça. Voilà, qui sont arrivés pour renforcer l'effectif. Mais les gros, c'était des garçons qui ont disputé les championnats locaux ici et la phase de play-off. Cette saison, c'est pratiquement la même chose. Hein?
1: Oui, parce que...
0: C'est pour étayer justement votre argument.
1: Parce que à cette époque-là, ils ont connu des matchs difficiles, des matchs qu'ils ont perdus face à Caviar. Ils ont connu des matchs même en finale face à Mibek où ils se faisaient battre jusqu'au quatrième carton. C'est pratiquement au quatrième carton qu'ils ont réussi à s'imposer. Et à l'occasion de la finale que vous avez couvert d'ailleurs à Kinshasa, ils étaient un peu en difficulté jusque dans les derniers instants du match pour tirer l'épingle du jeu. C'est donc l'essentiel de garder l'effectif avec lequel on a disputé le championnat pour les automatismes, pour les situations complexes auxquelles vous allez faire face dans le match. Vous allez vous dire par exemple...

synthétique du stade de la Concorde en commune de Kadutu à partir de 14h le 14 septembre 2026. Merci à notre ami Espoir Mouroula auprès de qui nous détenons cette information.

0: venir de Kabare à l'UFC Malois, on disait voilà, c'est Saint-Joël, Bukavu, Dawa, Mungano. Ouais. Parce que tous les fanatiques
1: de Mungano étaient derrière Malois et ces Debout étaient derrière Espoir. Ouais.
0: Voilà, et lors de notre confrontation avec Bukavu Dawa, il y avait des gens, les fanatiques qui se disaient voilà, FC

0: Comprends bien l'approche de pourquoi Voda n'a pas permis à ce que les joueurs soient transférés à l'équipe. Et lorsqu'il est allé disputer un match amical au Rwanda avec l'équipe de Bouda, il a tapé l'air des recruteurs au niveau des soirs. L'espoir a pris contact avec les joueurs, ils ont fini avec les joueurs, ils ont parlé avec l'équipe. Vous avez donc compris les transferts. J'espère que vos explications sont bien comprises. Hein.
1: Je vais trop mal réagir avant.
2: Je pense que moi, les auditeurs, on a perdu. De quel joueur vous parlez?
3: Nous, on parle de Joe Kasuku.
2: Voilà. Dans ce cas, c'est Bukavuda qui sont gagnants. Parce que, voilà. Même Joe, c'est vrai, c'est un joueur qui prouve toujours dans ces genres de situations. Lorsqu'il faut faire des tests dans certaines équipes, il les prouve toujours. C'est un attaquant qui marque des buts, mais c'est pas la première fois qu'il fait des tests sur la vie à Bukavuda, plutôt à Mungano vers les saisons passées. On l'a vu aller faire des tests à Uvira, même au Rwanda, il a fait un test dans une équipe en première division. Et les propriétaires de cette équipe ont dit, pour que ces joueurs aient le niveau de la première division ici, il faut qu'ils fassent au moins 2 ans en deuxième division. Donc comprenez que ça, le niveau, il n'a jamais été élevé lorsqu'il faut
0: jouer des matchs officiels. Là, on parle d'un joueur qui a été courtisé par Bukavuda, mais qui finalement a choisi d'aller. Donc, vous pouvez tout dire, mais il a été parmi les volontaires qui sont allés chercher un recrutement à Bukavuda. Il a joué des matchs amicaux, je crois 3, avec Bouba, d'ailleurs, dans lesquels il a marqué, je crois, 1 ou 2 buts, si je ne me trompe pas.
4: Il a marqué 2.
0: Il a marqué 2 buts. Sur l'ensemble des 3 matchs amicaux joués, vous marquez 2 buts, c'est quand même un bilan positif.
2: Il le fait toujours.
0: Voilà, alors, je suis en train justement d'étayer un peu l'argumentaire d'exaucer. Après, bon, il est allé jouer un match amical au Rwanda, il a tapé l'œil des recruteurs d'espoir, il a été recruté. Bon, moi je ne trouve pas de problème qu'il ait le niveau ou pas. Et ce qu'il a aimé, ce qui nous pousse peut-être à aborder ces sujets, c'est que ça a créé beaucoup plus de tensions. J'ai vu dans les groupes WhatsApp, les gens ont critiqué Espoir, ils ont même tiré à vouloir aussi le président d'Espoir, pourquoi il a préféré donner un joueur à une équipe du Rwanda au lieu de donner à Bukavuda. D'ailleurs, c'est un ancien secrétaire, il dit, se vend toujours partout qu'il aime Bouda. C'est pourquoi on a voulu en savoir un peu plus avec le représentant d'Espoir. On va suivre Baudry. Ou vous avez quelque chose à ajouter?
3: Je voudrais d'abord saluer, avant que Baudry ne puisse pas parler, le mercato repose sur plusieurs éléments. Et je salue d'abord l'anticipation de cette équipe d'espoir du Rwanda, parce qu'on ne doit pas prendre autant de mois pour réfléchir pour un joueur qu'on a toujours suivi. Ouais. C'est ce que j'ai toujours reproché à nos équipes. Moi, je connais pas mal de joueurs aujourd'hui qui ont les niveaux qu'on peut recruter. D'ailleurs, je prends l'exemple du joueur recruté cette saison par Bukavuda, Daniel Famba. J'avais proposé à Bukavuda que c'est un joueur qui a les niveaux et qui peut grandir dans l'équipe de Bukavuda. Aujourd'hui, il a été recruté. Moi, je salue cette vision de cette équipe d'espoir, mais aussi la visibilité de Bukavuda face à cette équipe d'espoir, parce que c'est Bukavuda qui a fait la visibilité. Et les managers, parce qu'il était manager, il faut être souple. Les managers ont été souples, Bukavuda n'était pas souple. Alors que le football également, c'est les moyens financiers.
0: Et puis, quand on est un mercato, il faut dire que quand il n'y a aucun transfert qui est conclu, c'est que les joueurs peuvent être vendus.
3: Peut-être si on a proposé également un montant favorable à Lumière. Pourquoi attendre à Bukavuda qui voudrait qu'on puisse peut-être prendre un joueur gratuitement ou acheter un joueur définitivement, alors que le football actuellement c'est un business. Le joueur a choisi le contrat favorable, son entourage également. Il a vu que peut-être chaque mois il aura quelque chose, contrairement peut-être chez nous où les joueurs ne sont pas fixés sur les rémunérations. Mm-hmm. Ça fait partie également des éléments peut-être qui ont poussé à ce que les joueurs puissent également.
0: Merci. Après, ça va, c'est peut-être la version des amis de Bouda Baudry. Vous avez suivi le manager des Lumières, il a été clair par rapport à tout ce qu'on suit dans les réseaux sociaux. Peut-être que vous avez un argument contraire. Hein?
4: Bon, je ne pense pas qu'il a été clair. J'ai compris que dans son intervention, il n'y a pas beaucoup d'éléments. Ce n'est pas aussi... c'est pas bon pour un communicateur, pour un manager d'une équipe. Qu'est-ce que je vais dire? Bon, je ne pensais pas que ce débat revienne, mais je dois vous dire, président Ricier, que la Lumière a manqué du respect à Bukavuda. Ce n'est pas bon. Parce que nous jouons notre dernier match de préparation, c'était le samedi au Rwanda, avec les joueurs Joe Kasuku, bien sûr. Comme tous les autres joueurs avec qui on avait traversé la frontière, on joue le match. Le match se termine à 18h, on rentre à Bukavu. Avant même qu'on a au Rwanda, il y avait déjà les tractations qui étaient déjà lancées, avec des appels à du trésorier et le président de Lumière. Ou même une convention de $850.

0: par saison.
1: Était déjà conclu parce que
0: la saison ou définitivement parce que
1: c'est pas un joueur, est-ce que c'est un joueur, il faut d'abord savoir si c'est un joueur définitif des Lumières. Parce que nous n'allons pas négocier un transfert définitif dans une équipe dont le joueur n'appartient pas définitivement. Ça c'est d'abord une question parce que Joe n'est pas un joueur définitif du FC Lumière. Et après, parce que le président Jacques, lorsque nous avons fait le dernier match avec son équipe, moi personnellement il m'avait dit qu'il avait acheté les joueurs à $1000. Je me rappelle une soirée là, j'avais parlé au comité, ces joueurs, qu'est-ce que vous pensez? Directement, un appel avait lié entre lui et les trésoriers de l'équipe. Ouais. Au courant de la semaine, parce que nous, on ne devait pas d'abord finaliser le transfert d'un seul joueur. On avait joué notre dernier match. Le dimanche, on s'était réunis le soir pour prendre la petite liste du staff technique qui avait retenu d'ailleurs 10 joueurs, dans lesquels Joe était.
0: Il figurait sur la
1: Maintenant, le lundi, c'est là qu'on va débuter maintenant les tractations avec les clubs respectifs de ces joueurs. Entre autres Lumières. Mais à la grande surprise, vous et moi, on voit déjà la toile avec des images qui circulent. Et ce qui fait mal même dans l'histoire, vous voyez même le président porter une varice floquée aux enseignes de l'équipe de...
0: Ça doit être de l'intelligence artificielle.
1: Quand même le président d'un club se fait aussi des profs que la valise de l'équipe où il a vendu les joueurs.
0: Est-ce que vous êtes sûr que c'est une image?
2: C'est un partenariat qui a fait.
1: On a vu les images, on a vu même. Je parlais même aux confrères de la radio Roussis. Ils m'ont confirmé cette information. Qu'est-ce qui fait mal dans l'histoire? C'est le fait que Lumière ait pris cette décision d'aller au Rwanda. Vendre son joueur, parce qu'il y a son joueur bien sûr, pourtant il y avait déjà des tractations qui étaient déjà en cours entre l'équipe.
0: Mais Baudry, vous savez très bien quand on est en période de marketing, il faut être souple.
1: Non, l'histoire.
0: S'il vous plaît, vous avez joué deux matchs amicaux
1: contre Lumière.
0: Et les joueurs ont participé à ces deux matchs. Ça veut dire que même avant d'aller au Rwanda, il fallait conclure avec les joueurs si vous aviez réellement besoin.
1: Non, président, ils sont vite partis en désordre. Je ne sais pas. En tout cas, je ne sais pas comment ils voyaient cette équipe d'espoir. Parce que moi-même, selon ce que j'ai compris, c'est le président de l'équipe qui voulait d'ailleurs que son joueur évolue là. Parce que rassurez-vous, nous, on joue aujourd'hui, au lendemain, le président se laisse sans appeler même Bukavu Da.
0: Oui, mais ils vont vous appeler.
1: Non, ils vont vous dire bon. Parce que le vendredi, on s'était dit bon, nous allons vous donner 850. Il était d'accord. Mais il se réveille sans plus nous dire nous voulons vendre. Parce qu'il avait dit qu'il avait acheté son joueur à $1000. Il faut qu'on les retourne son $1000.
2: Et nous,
1: on s'est dit 2000. Non, écoutez, ce qui est arrivé maintenant est qu'on a proposé plus et il a vendu son joueur. Mais le manque de respect qu'il a fait à Bouddha. Je ne pense pas qu'il ait respecté le partenariat qui existe entre Bouddha et Lumière. Si ces partenariats existent, parce que j'ai doute.
0: Voilà. Ah, merci.
1: Ouais.
0: Merci beaucoup.
1: J'ai doute qu'il y ait ces partenariats. Parce que tout ce qu'il a fait là, nous avons regretté sa façon de procéder. C'est juste ça. Parce qu'il y avait d'autres joueurs à qui pouvaient combler le vide et autres. Mais nous ne pouvons pas brûler notre étape. Parce qu'on avait un programme de notre projet. On se disait, nous attendons la liste. Mais il y avait déjà des noms qui sont proposés.
0: Merci.
1: La période qui est arrivée d'ouvrir maintenant le mercato, on l'a fait.
0: Merci. C'était déjà parti. Est-ce que vous aviez réellement besoin de ces joueurs?
1: On avait besoin de lui.
0: Okay.
2: Il fallait qu'on
1: puisse
2: faire utilité.
1: Non, c'était au comité de décider. Mais parmi les 10 joueurs retenus par le staff technique, il était parmi.
0: Merci. On va suivre l'avis d'Expedi autour de ces feuilletons avant de conclure, parce que bon, ça ne va pas nous prendre beaucoup de temps. Puisqu'on a toutes les versions possibles, je voudrais donner la parole à cher ami Exodi.
3: Bon, moi je pense qu'il revient à Bukavu Da de tirer toutes les conséquences possibles. Le mercato, c'est pratiquement comme le marché de la drague. Les footballeurs, c'est comme la jeune fille du quartier la plus jolie.
0: Oui, il est protégé par plusieurs garçons.
3: Plusieurs garçons.
0: Au même moment d'ailleurs.
3: Et à un niveau, la fille, elle se met dans son coin pour essayer d'envisager son avenir. Elle s'est dit devant deux propositions, trois propositions sur sa table, laquelle vaut son pesant d'or, laquelle est plus reluisante par rapport à l'autre, et en fin de compte, elle décide. Donc, moi, je pense qu'à ce niveau, peut-être que la proposition de Bukavu Da n'a pas été d'abord convaincante, c'est une des hypothèses.
0: Oui, parce que si vous écoutez bien le manager, Bouddha proposait d'avoir, d'acquérir les joueurs
3: définitifs.
0: C'est que Lumière ne voulait pas.
3: Permanent, quoi.
0: À titre permanent. C'est que les joueurs, c'est que Lumière et les joueurs ne voulaient pas. Parce que moi, j'ai parlé avec Jacques, on lui posait la question. Lorsque j'ai suivi ce feuilleton, il m'a dit non. Bouddha nous demande qu'on lui donne un joueur définitivement. Nous, nous avons posé la question au joueur par rapport à ce qu'il pense de cette situation. Parce que les joueurs, c'est lui l'acteur clé. Ouais. Même en termes de recrutement, vous ne pouvez pas envoyer un joueur dans un club qui ne veut pas.
1: Ça, c'est vrai.
0: Vous ne pouvez pas proposer un contrat qui ne veut pas.
1: Voilà, il y avait lui,
0: voilà. Et lui, il ne voulait pas un contrat permanent. Il voulait que ce soit par saison pour lui permettre, pour plusieurs joueurs veulent ça. Alors, Lumière a montré à Bouddha que les joueurs ne veulent pas aller là-bas en permanence. Il faudrait qu'il y ait un transfert par saison et ils ont proposé les montants. Dès lors, l'équipe n'est jamais revenue pour discuter. Et c'est comme ça que Lumière, le plutôt espoir, en a profité en voyant les joueurs dans un match amical que les joueurs ont très bien joué. Et ils ont proposé peut-être plus que ce que vous demandez, vous donniez
4: à ça Lumière. Ça va être à Manio comme ça.
0: Voilà, donc,
3: il s'agit de deux réalités. D'un côté, l'autosuffisance de Bukav Oudawa et le pragmatisme des amis d'espoir. Bukav Oudawa se disait, par exemple, qu'il s'agit d'un joueur qui est venu volontairement s'entraîner. C'est un joueur de Lumière, une équipe de Bukavu, de Kabaré, avec Jacques, Tirouan et consorts. Bukav Oudawa s'est dit qu'il y a un fait facilement, on allait boucler l'affaire, alors que les amis du Rwanda sont sautés sur l'opportunité. Visiblement, ils ont proposé un bon projet aux joueurs. Et je crois que c'est à ce niveau que les équipes de chez nous doivent aussi fournir plus d'attention. Quand on discute avec les joueurs, il faut soumettre un projet convaincant, c'est-à-dire nous sommes en deuxième division. L'objectif pour nous, c'est de disputer la première division. Nous allons procéder comme ça pour y arriver, les moyens avec. Notre plan, c'est le suivant. L'intérêt, par exemple, pour toi, joueur, si on arrivait à te signer, tu auras un rôle précis dans l'équipe. C'est à ce niveau que le management doit fonctionner et non seulement la réputation du club. Parce que certes, à Bukavu, c'est le rêve, par exemple, de tout athlète de porter le maillot de Bukavu dans Mungano et toi du Kivu. Mais aujourd'hui, avec le football, certaines réalités d'influence et de pragmatisme supplantent même les réputations d'avant. Aujourd'hui, c'est plus les aspects économiques qui dictent les tendances ou les choix des uns des autres. Nous voyons souvent les équipes telles que le Barça et le Real venir auprès d'un joueur et subir par exemple une déconvenue parce qu'un petit club avec beaucoup de moyens a proposé un projet convaincant.
0: Le cas de Rodri est le plus probant. Rodri était pressenti chez le Real, il avait même déjà un accord de principe avec le Real. Finalement, le Barça est intervenu aux dernières minutes, ils ont parlé avec les joueurs, ils ont convaincu. Comme vous l'avez dit, c'est en termes de projet. Et tout repose sur les joueurs. C'est là où je ne comprends pas très bien la politique des amis de Bouddha. Parce qu'il fallait d'abord conclure avec les joueurs.
4: Ils sont bien
0: même le mercato en Europe, c'est comme ça que ça se passe. On commence d'abord par conclure avec les joueurs. Vous parlez avec les joueurs contrats, vous lui donnez, vous lui proposez tout ce que vous avez à lui proposer. S'il accepte, il vous dit donc je suis d'accord, contrat, salaire, contrat de publicité, je ne sais pas, des trucs comme ça. Après, il vous demande d'aller conclure avec son club. C'est comme ça que c'est pas. Donc si vous avez vraiment parlé avec les joueurs avant et lui convaincre par rapport au projet comme l'a dit Expedi, nous jouons la deuxième division, écoutez, nous avons l'ambition de retourner en première division. D'ailleurs, notre président, il s'appelle Olivier Mubalama. C'est un type qui aime le sport, il a beaucoup de moyens. Nous avons un vice-président très très visionnaire. Notre trésorier, il est je ne sais pas comment. Après, bon, nous proposons par exemple $500 par saison, par mois, ou $200 par mois.
3: Sur les joueurs,
0: un loyer dans la ville.
3: Nous allons assurer par exemple le soin de ta famille, les petits frères vont étudier à l'IUB gratuitement. Tout ça, c'est inclus dans le contrat pour convaincre.
0: Voilà. Lorsque vous avez convaincu les joueurs, après vous allez parler avec, les responsables de l'équipe. Parce que, rassurez-vous, Baudry, si les joueurs sont convaincus, il peut même jouer
3: influencer
0: son équipe. Moi, ma vision, mon rêve, c'est jouer dans Bukavu. Donc, je ne veux nulle part. C'est comme Alvarez aujourd'hui, il a dit c'est le Barça ou rien. Si vous ne m'amenez pas au Barça, c'est que moi, je ne quitte pas les clubs.
1: Parmi les joueurs que nous avons signés, président héritier, il y a certains qui avaient refusé l'appel de l'équipe d'espoir.
0: Voilà.
1: Parce que le président avait dit la même chose. Parce que, qu'est-ce que l'avait dit le président d'espoir? Il nous avait dit clairement, moi, j'avais déjà retenu 28 joueurs. Mais je peux vous assurer qu'il y a certains que je vais chasser maintenant.
0: Ouais.
1: Il avait dû là-bas. Et il y a certains parmi dont nous avons signé aujourd'hui.
0: Ouais.
1: Qui tentait de d'appeler pour les faire traverser la frontière.
0: Oui, c'est ça le
1: posez-vous maintenant la question. Un club avec lequel nous avons un partenariat, ce dernier existe. C'est ce club qui tombe dans ce pays. Moi, je peux vous dire qu'il y a un partenariat entre Lumière et Espoir.
4: Ouais. C'est que Lumière vous
1: fait plaisir. Merci beaucoup. Entre Lumière et Bouddha.
0: On va suivre le manager de Lumière.
3: Merci beaucoup de nous donner encore une fois la parole. Nous parlons de Lumière. Les confrères là n'a pas mandat de parler qu'il existe un partenariat avec Espoir parce qu'il n'est pas au courant, vous n'êtes pas également communicateur de Lumière. Mais ce que je voulais dire est que nous devons éviter de vivre dans une société hypocrite. Pourquoi je l'ai dit? Bukavu Dawa a fait le premier pas au Rwanda, contrairement à ce qu'on vient nous dire. FC Lumière était invité à participer à une table ou une question, ses intérêts étaient menacés. Alors, ce qui a fait arriver les joueurs au Rwanda, ce n'est pas Lumière, c'est Bukavu Dawa. Deuxièmement, ce qu'on oublie aujourd'hui est que l'FC Lumière n'est pas une équipe de Jacques Sirmoine. Qu'on ne salisse pas la personne, qu'on ne s'attaque pas à la personne de Jacques. FC Lumière, sa spécialité est que c'est une équipe de la communauté. C'est une équipe de la communauté de Tshibingu. Et les notables de Tshibingu, dans une assemblée générale, avaient porté le devoir sur Jacques Sirmoine pour représenter. Ils avaient trouvé un leader naturel.
0: Ça veut dire que Jacques peut partir et l'équipe de Lumière va rester.
3: Exactement. Comme l'année prochaine, nous organisons une assemblée élective où, si on renouvelle la confiance dans la personne de Jacques Sirmoine, on peut dire, bon, vous conduisez encore l'équipe. Mais lorsqu'il faut acheter un joueur, lorsqu'il faut vendre, le dernier mot revient à la notabilité de Tshibingu. Je me rappelle, Jacques Sirmoine voulait faire un cadeau à l'OC Bukavu Dawa. Cette question a vraiment fait parler dans la notabilité de Tshibingu. Jacques lui disait qu'il était favorable à toute offre de l'OC Bukavu Dawa. Il a dit qu'il acceptait de payer juste les joueurs et qu'il satisfait les conditions, les exigences du joueur. Nous, on donne les joueurs gratuitement. Nous, lorsque nous sommes opposés à la question de laisser jouer les joueurs, on disait que non, si Bukavu Dawa est intéressé par les joueurs, l'affaire là du test ne nous intéresse pas. Qu'ils achètent les joueurs. Parce que nous, on a investi dans les joueurs. Parce qu'on dit qu'il n'est pas un joueur de Lumière. Je me rappelle, on a acheté les cubes. Les joueurs étaient à l'Ecofoot. À l'Ecofoot, on ne joue pas avec licence. Lorsque nous avions acheté les joueurs, on a rencontré l'Ecofoot. On a rencontré également Guy de Sissédine. On a donné à l'époque 1 000 $. On a donné exactement 7 ballons. On a donné 7 ballons à l'Ecofoot. On a commencé le procédure administrative avec les joueurs à son temps. Les joueurs nous ont déclaré, nous avons sa déclaration qu'ils n'avaient jamais signé. Aucune licence.
0: C'est un joueur qui revient fraîchement d'une école de football.
5: Vous n'avez pas joué au TP Clinique par hasard?
3: Alors, bon, je n'ai pas tout son palmarès, mais lorsque nous l'avions acheté, il n'avait pas de licence. Et là, si le débat revient aujourd'hui, qu'il n'est pas un joueur de Lumière, c'est vouloir tourner les choses. Mais actuellement, qu'on ne fasse pas porter le chapeau à Jacques Sirmoine.

0: maintenant c'est l'amour que Jacques Chirma me porte. Pour mon cœur, vous donnez ça vraiment. Je crois que vous êtes tout le monde le sait. Donc, c'est que les fanatiques évitent de créer des problèmes entre les dirigeants. C'est bien compris. On a suivi les explications des uns et des autres. C'est maintenant aux auditeurs de tirer la conclusion. Mais tout ce qu'on peut dire, c'est quand on est en période de mercato, des joueurs courtisés par-ci par-là, et c'est lui qui donne une offre qui est considérable, mais il remporte la mise. Expedi l'a bien souligné. C'est comme une fille qu'on courtise dans le quartier et qui a besoin de se marier. Il vous donne par exemple l'ultimatum de 2 mois. Je me marie pratiquement dans 3 mois. C'est lui qui veut m'épouser, qu'il vienne avec les arguments. Il vient, c'est lui qui convainc, il amène la fille. Donc il faut éviter.
1: Comme j'ai voilà.

0: de cette liste qui circule, c'est officiel.
1: Hein? Oui, président Riquier. Après notre première étape, on devait déjà commencer à signer des joueurs. Il y a certains de Bukavu, certains de Kinshasa, d'autres du Grand Nord. Et après cela, on va réfléchir sur une séance de mise au vert, comme on l'avait précisé dans notre programme. Et déjà, nous sommes à 12 joueurs qui ont déjà rempilé pour les nouvelles saisons chez Bouda. À Bukavu, les staffs techniques avaient retenu 10 joueurs. Parmi eux, je pense, nous avons déjà signé 5 autres arrivent au courant de la semaine. On va finir avec les équipes et nous pensons annoncer ces joueurs
0: au fur et à mesure. Donc vous avez déjà signé 5 joueurs.
1: Parmi eux, nous avons signé le joueur Famba. Il y a Bougué Medjeshi qu'on a signé pour 2 saisons. Il y a le gardien Yaya d'Ajax qu'on a signé pour 3 saisons. Il y a également Audrey qu'on a signé auprès de Mazembe de Kasangoulou à titre permanent. D'autres, il y a 3 joueurs d'Ouvira à Demouniago dont nous sommes le président Philippe. Et nous pensons déjà qu'au courant de la semaine on va les annoncer officiellement. Au Grand Nord également, nous avons signé Yassine. Il y a également Commando qui va.
0: C'est également un transfert qui crée des polémiques dans les réseaux sociaux.
1: Il y a vraiment
0: des étoiles estime que Yassine appartient à l'étoile du Kivu.
1: Nous l'avons, nous n'avons pas acheté un joueur à l'étoile. D'ailleurs, on sait que les gens oublient, c'est quoi? Les deux dernières équipes de Yassine, étoile n'y figure pas. C'est DSMP Virunga. Alors, si étoile est là, c'est peut-être en 3e position. Nous avons acheté un joueur. Il a encore, je pense, 2 saisons chez Virunga. Nous avons d'abord acheté une saison du joueur. Donc, des polémiques
0: autour. Donc, vous avez acquis les joueurs auprès de Virunga.
1: Oui, auprès de Virunga.
0: Qui n'est pas le joueur est encore sous contrat avec Virunga.
1: Voilà. Également, il y a le joueur Commando qui va renouveler pour une saison. Il y a également Blaise de Nuki. Nous sommes également pour parler avec l'équipe de Nuki, même s'ils sont en train de.
2: On sait des choses.
1: Si son nom, c'est Medu. Qui en
2: sait des choses. Aussi, c'est un ancien des choses.
1: Oui. Lui aussi va. Il va remplir chez nous. Non, pas Blaise Mizins. Il Blaise Kam, comme il l'a dit. Il évolue cette saison chez Nuki. Il y a également Medu qui également va évoluer chez nous.
2: On sait des choses pour.
1: Oui. À Kinshasa aussi, nous avons déjà finalisé avec de transfert, entre autres Carlos Mfutila et Jojo Masanga, l'international congolais du 7, sont ces deux. On a renouvelé également déjà trois défenseurs, Dema, et également Olivier Kandolo et Merveille Wawa. Ces trois aussi sont renouvelés déjà au sein de l'équipe et vont évoluer les 2 prochaines saisons chez Bouda.
0: Et la prochaine étape, c'est comment? Quel jour il y aura jonction?
1: L'équipe est en train de se. Si on finalisait les pourparlers à Bukavu, on peut déjà acheter les billets de voyage pour que ces joueurs allient Kinshasa. On fait une mise au vert là-bas. Et cela que les contrats seront signés officiellement avec les dirigeants du club. On voulait les faire à Bukavu, mais on a trouvé que les dirigeants de l'équipe ne sont pas présents à la ville. Mais la cérémonie devait se passer ici à Bukavu. Mais quand on a vu que le président n'est pas là, le vice, un bon nombre de membres du comité, on a dit, on finalise ici à Bukavu.
0: Ils vont signer à Kinshasa.
1: Après, la mise au vert commence là-bas et la séance d'acclimatation se fera aussi à Kisangani.
0: Avec quel staff technique?
1: Jusque-là, je ne peux pas vous mentir. C'est le staff Bindia qui est jusque-là maintenu.
0: Donc l'entraîneur qui a fini la saison avec Bouda n'a pas été reconduit.
1: En tout cas, lui d'ailleurs, il était là pour un contrat d'objectif. C'était pour 6 mois. On a fini avec Itachi, il est parti. Mais le staff technique actuellement, c'est Bindia et Janvier Bagoula et tous les membres, Kachongo comme intendant bien sûr. C'est comme ça que
0: nous. Donc Bindia, Pela n'est pas là.
1: Non, jusque-là, Pena n'est pas là.
0: Donc, Bindia Robert, Janvier Bagoula, qui est d'ailleurs un ancien des
2: Et Jobé également.
1: Pour être bref, c'est les staffs qui nous a aidés à la détection. c'est bien, c'est juste qu'elle a ce staff qui est maintenu pour la suite de des activités au sein de l'équipe.
0: Voilà, donc c'est Binja Robert, Javier Bagula, il y a
1: Elina Roche qui s'occupe de gardien,
0: Elina Roche qui s'occupe de gardien,
1: il y a également Kachongo,
0: Kachongo qui est intendant, oui.
1: Nous sommes en train d'étudier d'autres alternatives pour que le staff technique soit au complet. Nous attendons voir comment ça va se passer avec ceux qui sont à Kinshasa, parce qu'à Kinshasa également nous avons un entraîneur qui peut possiblement être l'adjoint de Binja, c'est lui qui encadre à tous les joueurs qui étaient restés de ses côtés.
0: Et qui peut intégrer le staff
1: lorsque l'équipe sera là-bas.
0: Voilà. Voilà. Merci beaucoup Baudry pour toutes ces précisions. Ça se confirme petit à petit pour Bouda, mais les silences à Mungano, ça nous inquiète un peu, expédié. Hein?
3: Bon, côté Mungano, peut-être qu'on est encore dans la déception.
0: Ça nous inquiète un peu parce que...
3: À digérer la pilule de... Bon, on ne dirait pas élimination... Mais cet échec de dernière minute, l'équipe se voit déjà en première division. Peut-être qu'on n'a pas encore intériorisé cet aspect. Mais il faut quand même rappeler qu'il était prévu une assemblée élective qui devait doter à Mungano d'un comité régulier permanent, mais n'a jamais eu lieu. Peut-être que c'est à ce niveau qu'il y a souci. Il faut qu'on se mette d'accord sur les animateurs du club. Malheureusement, les candidatures n'ont pas été réceptionnées. Au départ, on a entendu le président Salomon dire qu'il n'allait pas postuler pour sa succession. Après, on ne sait pas s'il a déjà levé cette menace. Bref, il y a une certaine confusion qui doit être aplanie impérativement par un cadre comme celui-là, une assemblée pour constituer un comité. Et c'est au comité de fixer un calendrier ou un canevas de la reprise des activités. Mais bon,
0: ça ne communique,
3: on attend toujours.
0: Ça ne communique pas trop du côté Mungano, même du côté Malo, on n'a pas assez d'informations. Tout ce qu'on sait, c'est qu'il y a un comité qui a été mis en place à Kinshasa. Il y a un comité qui a été mis en place et qui va aider l'équipe à se préparer. Là, on n'a pas également trop d'informations en termes de recrutement. En termes de préparation, il n'y a qu'à Bouda où on communique.
4: C'est ça le mal pour les équipes du site qui vous. Hein. C'est vrai, Bouda a appris de ses erreurs de la saison dernière parce que ça n'a pas été également facile pour les Corbeaux.
0: Et on va saluer, on sent que ça commence quand même à s'améliorer un petit peu la communication.
4: C'est
0: on
4: va en profiter
0: pour remercier, de féliciter notre ami Baudry. Les recrutements, c'est fond. On sent qu'il y a des joueurs qui arrivent. On communique directement. Avec nous, nous sommes à jour avec les informations. C'est de ça dont on a besoin. Hein.
4: Justement, parce qu'une équipe, c'est aussi la communication. Parce que quand les fanatiques commencent déjà à s'inquiéter pendant qu'ils vivent dans la même ville que l'équipe, c'est que c'est déjà compliqué. Pour Mungano, bien sûr, c'est inquiétant, les silences déjà, parce que Mungano ne se prépare pas. Donc, si la compétition démarre maintenant, on ne sait pas Mungano va jouer avec l'équipe. Parce qu'on ne sait pas si Mungano a des joueurs, probablement, pour commencer.
0: Pourtant, comme le disait Expedi Lidi, ils avaient un noyau qui a mieux terminé la Ligue 2, même si, bon, c'est vrai, en termes de déception, Mungano était vraiment quelques millimètres près de jouer le barrage pour accéder en première division. Malheureusement, c'est Sokozaki qui a été

0: se démarrer. On attend voir comment ce que Malwa va affronter cette Ligue 2 de la Nouvelle.
1: Voilà, Arcade, c'est cette fois ton équipe de Bouba est mieux lotie sur la fin de la communication.
2: Hein. Oui, c'est quelque chose à féliciter parce que, bon, on peut tout dire, mais on a vu qu'il y a eu. Il y a eu ces genres de déficits communicationnels dans les rangs de beaucoup de clubs ces deux derniers.
1: Oui, mais il faut dire que Jonathan Zonga également, là, à l'époque, on se souvient qu'il était souple, il était là pour communiquer. Tel le contexte n'est pas le même. D'ailleurs, il va nous envoyer un message pour dire je suis religieusement à l'émission, je pense qu'il serait utile qu'on respecte les choix des Lumières. Bouddha a déjà connu beaucoup de bons joueurs et je ne pense pas que Kasuku soit la perle rare ou l'oiseau rare pour lequel Bouddha devrait remuer ciel et terre pour l'acquérir. Des joueurs qui ont été patients ont été retenus et enrôlés chez Bouddha et ils sont aujourd'hui fiers d'appartenir à l'équipe.
3: C'est Jonathan Zonga qui a gagné. Quelque sorte, Bouddha a gagné dans cette affaire.
2: Ça c'est un message de ceux qui ont mal négocié les transferts. Permettez que je le dise ainsi, parce qu'on sait que Bukavu Dawa ne peut pas faire front avec.

Booth a semblé dormir sur l'oreiller parce qu'il savait que les joueurs étaient déjà conquis. Et c'était une erreur grave de la part de la direction de recrutement de Bukavu Dawa. Tu ne peux pas prendre un joueur comme Enaki pendant que tu ne l'as pas encore signé. Donc c'est là que Espoir a joué.

0: ce débat. Bon, moi, je ne vais pas entrer beaucoup plus dans la communication parce que nos équipes sont vraiment distraites à ce niveau.
1: Mais l'académie en est également.
0: Oui, l'académie, c'est la référence. Tout le monde sait. Vraiment, il n'y a pas photo. Hein, parce que nous sommes là, l'unique peut-être équipe qui a un site connu. S'il faut vérifier, vous avez un téléphone.
2: Qui a un directeur.
0: Oui, un directeur sportif. Tout le monde est chargé de communication avec tous les moyens. Vous voyez, des vidéos, tout ça, il y a des images.
1: Caméra, tout ça.
0: Oui, il y a des photos.
1: Il y a toute une équipe de communication.
0: Ouais, il y a une équipe de communication qui s'en charge uniquement pour publier les vidéos des enfants parce que vous voyez que sommes dans un monde professionnel, on ne doit plus perdre des photos, des images. C'est que d'ailleurs je déteste chez Bukavuda. Vous avez vu les images qui circulent. Une équipe qui joue au Rwanda, ok, ils ont un photographe, mais on n'a pas vu quand même des photos de très bonne qualité.
3: Il y a des images.
0: Bon, je ne sais pas parce qu'en tout cas on en cherche. Mais tout ce que moi j'ai salué chez Bukavuda, c'est avoir pensé à un nouveau local. Il y a des enfants également de la ville de Bukavu qui intègrent le projet de
3: Bukavuda.
0: C'est qui est très important.
1: Vous doutez des compétences de
0: notre famille. Moi, je vais parler de vérité. On n'a pas vu des images de
1: qualité.
0: Si vous avez ça, nous, on a trouvé, même si Facebook, on a cherché partout, il faut voir les images qu'on a postées, c'est déplorable.
3: Il
0: est chargé de... Baudry, c'est bien lui, le directeur de communication. Il y a une cellule de communication, c'est tout un département. Il y a quelqu'un qui est chargé de prendre des photos, des vidéos, mais s'il faut interroger la toile, vous ne verrez pas aucune photo de bonne qualité de Bukavuda. Si ce ne sont pas des journalistes, sinon la vérité, nous sommes en train de construire les choses.
1: Ouais.
0: Si ce ne sont pas les journalistes qui se donnent courage, d'ailleurs, je vous informe que les photos que vous avez postées sont les photos tirées par l'appareil photo, le téléphone. Ce n'est pas un appareil, c'est déjà un problème. Parce qu'à un certain moment, il faut se dire de la vérité.
1: Ouais.
0: Mais le football en train de vous avez parlé des choses pro avec des images de bonne qualité. Qu'est-ce qui empêche à Bukavuda de ne pas quand même avoir un outil censé quand même de prendre tout ça?
1: Merci.
0: Mais s'il faut également voir les chargés de communication, ils utilisent quel téléphone? Par exemple, si vous voyez hériter une doula avec un téléphone par exemple de 1 500 $, moi j'ai un téléphone par exemple de 200 $, il n'y a pas photo.
1: Moi, les qualités,
0: parce qu'il faut quand même menuancer les.

0: une équipe pour jouer la Ligue 2 ou la Ligue 1. On n'a aucune communication autour. Allez même sur je ne sais pas, sur Internet, chercher, par exemple, comment se prépare Malo, vous n'aurez rien.
1: Oui,
0: chercher voilà. Comment se prépare Étoile d'équipe, vous n'aurez rien.
1: Oui.
0: Donc,
1: mais si vous tapez Académie, vous allez...
2: Pour clôturer, je vais ajouter peut-être un mot, c'est que moi, la responsabilité ou la faute, je ne l'attribue pas à se charger des communications de ces différents clubs. Mais la plupart des fois, ce sont des équipes qui ne donnent pas de moyens
0: dit,
2: pour que ces gens communiquent. Et puis,

dit souvent, les germes de notre propre destruction. À Kinshasa, il n'y a pas de stade homologué, c'est le stade des martyrs qui est en pleine réhabilitation. Déjà, c'était un facteur défavorisant. Ils se sont déplacés pour Lubumbashi. On connaît un peu l'ADN Congo. L'ADN congolaise, on connaît un peu combien on n'est pas fair play. Le conseil de sécurité de la province du Haut-Katanga a décidé de faire jouer ce match pour des raisons sécuritaires. Le match face à APR au stade Frédéric Ibassa Maliba sans la participation du public, c'était un facteur défavorisant une fois de plus l'équipe des Aigles. Après, ils se sont imposés sur un petit score. Hein,

vraiment, il n'était pas dans les matchs là. Et vraiment, c'est une déception hein, parce que l'équipe a mis autant de moyens en jeu pour jouer cette compétition parce qu'ils espéraient cette fois-ci aller loin après l'expérience acquise l'année dernière. Mais ça n'a pas été le cas une fois de plus pour les samouraïs. On espère que

0: ces d'autres équipes là doivent grandir. En fait, Mazembe.
1: Et au fait, t'as à quelle équipe?
0: Pour ceux qui sont éliminés au premier tour, choisis mal ton club, évidemment tu es éliminé au premier tour. Mazembe est qualifié au deuxième tour. On va faire le job une fois de plus. L'objectif n'est pas d'atteindre la phase des groupes parce que c'est trop bas. En fait, on vise la finale cette saison.
2: Merci. Et Moïse Katumbi a décidé de récompenser les joueurs de Mazembe après leur qualification pour les prochains tours de la Ligue des Champions. Les présidents de Congo leur ont accordé une prime de 90 000 $ américains à l'issue de la double confrontation face à Medeama. Cette récompense intervient après les deux victoires de Mazembe contre les clubs ghanéens. Les Congolais sont imposés, comme on le disait à l'aller, 1-0 et au retour 3-1. À travers ces gestes, Moïse Katumbi entend saluer les efforts et la performance de ces joueurs qui ont permis au club de poursuivre son parcours en Ligue des Champions. Les Corbeaux peuvent désormais préparer sereinement le prochain tour de la compétition avec déjà 90 000 $ empochés comme prime pour les joueurs.
1: Voilà, il fallait les faire. Est-ce que ce n'est pas ce qui a manqué à Mazembe ces dernières années? Parce qu'on a vu que Mazembe, on avait l'impression qu'il n'y avait plus ce genre de motivation chez les Corbeaux, en fait. Parce que le fait que le président n'est plus au pays, on ne peut pas se mentir,

0: Aujourd'hui, nous sommes dimanche 13 septembre. Nous allons devoir organiser une activité de simulation. Nous avons reçu une équipe, en fait, avec laquelle nous allons interagir tout au long de cette émission. Il s'agit ici d'une école que vous allez découvrir tout juste après une courte pause. Alors, à la présentation pour ce dimanche 13 septembre, je suis Amos Kaacha. Je ne suis pas seul au studio. Je suis avec mes collègues Prosper Moulonda et Apollinaire. Prosper, bonjour et bienvenue.
1: Bonjour, très cher Amos. Bonjour à tous nos auditeurs et auditrices qui nous captent depuis la ville de Bouka.
0: Voilà, bonjour Apollinaire et bienvenue.
2: Ah, merci Trésor, bonjour, bonjour à tous les hôtels qui nous suivent à ce moment, auditrices, bonjour à tous les ambassadeurs déjà ici dans les studios.
0: Voilà, merci beaucoup pour la prise de son et la console de diffusion. Nous sommes avec, Joseph Tizungu. Alors, l'équipe avec laquelle nous allons interagir tout au long de ce dimanche sera bien connue après cette courte pause.

0: Voilà, auditeurs et auditrices de la radio Maendeleo, auditeurs et auditrices de votre émission Duel Intellectuel. Aujourd'hui, dimanche 13 septembre, nous sommes avec une école de la place, une école de la ville de Bukavu, n'est-ce pas, Prosper?
1: Effectivement, c'est une école bien connue de tous.
0: Voilà, une école qui est habitué à l'émission.
2: Habitué à l'émission, donc voilà. C'est pas de nouveau, c'est déjà voilà. Quelque chose de bien parce qu'ils sont habitués à l'émission.
0: Et ils ont la chance parce que leur adversaire, comme c'était un duel amical,
2: ils ont la chance de gagner.
0: Et tout comme ils peuvent perdre.
2: C'est ça aussi, il y a donc cette exception aussi, à un moment donné, ils peuvent perdre. Donc c'est pour les interpeller à faire quelque chose de mieux.
0: Voilà, et voilà, mesdames, messieurs, c'est parti avec les complexes scolaires Asteria ou Rafiki, une école située dans la commune mère de Kadutu, quartier Chimpumba. Et d'ailleurs, je vais profiter de ce micro pour présenter mes condoléances aux garçons Chimp, victimes des sinistres, victimes des catastrophes, notamment les incendies. Et ici, nous avons quand même l'honneur de recevoir une école résiliente, les complexes scolaires Asteria ou Rafiki. Alors, à la présentation, les ambassadeurs de cette école, nous sommes avec...
3: Voilà, c'est Chissa, je suis élève en 3e HS.
0: Oui.
4: Angolich Rakas, je suis élève en 3e HS.
0: Oui.
5: Moi, Kabali

0: Un herbogéniste, c'est quelqu'un qui est capable de répondre à n'importe quelle question. Donner juste une idée, en fait.
1: Moi, je pense que c'est Vasco de Gama.
0: Vasco de Gama, c'est la mauvaise réponse. Il fallait tout simplement trouver le comte allemand von Goetzen. Le comte allemand von Goetzen. Le candidat suivant.
2: Voilà, Marthe Mouchis, je suivais très bien votre question. Vous connaissez d'abord l'ONU. L'ONU, c'est l'Organisation des Nations Unies. Voilà. Alors, l'ONU a été créée en quelle date et compte combien de pays membres? L'ONU, l'organisation.

0: Comment appelle-t-on les centres d'un atome?
1: Une question facile. Tu fais la biochimie?
0: Oui.
1: Voilà, une question qui te concerne en tout cas. Les centres d'un atome.
0: Bon, je pense que c'est
1: les... Les amis de Mendeleïev, allez-y.
0: Je pense que c'est les noyaux. Les noyaux, effectivement, c'est la bonne réponse.
1: On peut applaudir. Voilà, les candidats suivants.
2: Irène Payoa de la 4e HS.
1: Voilà, Irène de la 4e
2: HS.
1: Voilà, écoutez très bien la question. Qui a reçu, nous sommes en actualité, qui a obtenu le prix Nobel de la paix en 2018? Ça, c'est une question individuelle et d'actualité. Le prix Nobel de la paix en 2018, les lauréats du prix Nobel. Denis Mukwege, c'est la bonne réponse. Parce que lorsqu'on aborde des questions, souvent on va en Europe, oubliant qu'il y a également des questions qui doivent toucher à notre pays. Et comme aujourd'hui, nous n'avons pas la rubrique Congo, mon pays, nous allons, ça a valé la peine.
0: Oui.
1: Félicitations. Alors, les candidats suivants.
3: Narcisse Kalimandjira, élève de la 4e année scientifique.
1: Voilà, élève de la 4e année scientifique. Écoutez très bien votre question.
0: Alors, la question, très cher ami, quelle partie du corps humain contient le plus d'eau? Donc, l'os, la partie du corps la plus osseuse.
3: 16.
1: Qui a

0: Voilà, merci à Sende.
1: Merci à Sende, suivez très bien votre question. Quelle espèce emblématique qui se trouve ou bien qui est réputée pour le parc de Kahuzi-Biega? L'espèce emblématique.
0: Donc quand on dit Kahuzi-Biega, on voit d'abord quelle espèce.
1: C'est ça en fait.
0: Quand vous étudiez les parcs nationaux en RDC.
2: Moi, j'ai pensé au gorille des montagnes.
1: Voilà, c'est exactement la bonne réponse.
0: On applaudit. Voilà, donc, mesdames, messieurs, chers auditeurs et auditrices, ça n'est fini avec cette première rubrique dédiée aux questions individuelles. Les scores, messieurs, chers amis, prospèrent.
3: Donc, les scores accumulés par ces élèves est donc de 15 points, vu qu'ils ont répondu uniquement à 3 questions.
0: Voilà, ça fait 15 points. Quand même, on les applaudit pour cette première partie. On applaudit parce qu'il n'y a pas d'adversaire, donc ça vaut la peine. Alors, la rubrique des questions collectives après cette courte pause.

0: Voilà nos salutations le plus chaleureuses à Deo Gracias Chubaca qui nous capte 5 sur 5 depuis la ville, la capitale belge, Bruxelles, et qui est un des grands challengers de l'émission Prosper. Big up à Deo Gracias Chubaca.
1: Oui, c'est vraiment nos salutations à lui. C'est un grand ténèbre, c'est un homme vraiment bien.
0: Voilà.
1: Et de l'autre côté, qu'il est, que Dieu soit vraiment au contrôle.
0: Voilà, merci beaucoup. Salutations également à Yurik Eric Basseme et à l'honorable avec Maître Destin. Voilà, mesdames, messieurs, ça n'est. Voilà, nous allons évoluer avec la deuxième rubrique de. C'est duel du dimanche 13 septembre, la rubrique dédiée aux questions collectives. Et donc, les élèves vont se concerter. C'est ça la démarche prospère?
2: Oui, en effet. Donc, on va poser une question à une partie définie des élèves. Sur base d'une limite de temps, ils vont se concerter ainsi, donner la réponse avant donc que le temps ne soit écoulé. Mais s'ils ont la réponse, ils peuvent répondre directement. Mais l'idéal serait qu'ils puissent se concerter.
0: Voilà, merci beaucoup. Alors, nous allons prendre juste 4 questions pour que les temps restants soient dédiés à la présentation de l'émission, mais également à l'appel à candidature des écoles, n'est-ce pas, Prosper?

0: Craignez votre question. Quel événement historique majeur survenu le 20 juillet 1969 a marqué pour la première fois l'arrivée de l'être humain sur la Lune et quel était le nom du premier astronaute à y avoir posé les pieds? Voilà.
1: Une question vraiment de culture générale. Autrement dit, le premier homme à avoir foulé ou alors marché sur la Lune, il est très connu.
0: C'est ça.
1: Et je sais qu'Astère y a connu.
0: Oui, donc son nom
1: L'année du premier homme, les premiers pas de l'homme sur la Lune, et c'était en quelle année?
0: Question d'actualité.
1: Voilà, vous avez 5 secondes.

0: Voilà, donc comme on a anticipé un peu en donnant l'année, c'était en 1969, et même la date elle est connue. Alors on demande juste les premiers hommes, et c'était dans le cadre de quelle mission?
1: Voilà.
0: Quelle mission?
1: C'est ça, en fait.
0: Voilà. Allez-y, après concertation.
1: Bon, on a pensé à Neil Armstrong, c'était pour déposer les drapeaux de l'Amérique.
2: Non, vous avez tapé à côté, c'est pour la mission Apollo 11.
0: Voilà.
2: C'est le titre que vous parlez.
0: Ça, c'est le début de la culture générale.
2: En fait, c'est une question qui demande tout
0: herbogéniste, il est au courant de ça.
2: C'est ça,
0: le 11 juillet 1969, Neil Armstrong foule ses pieds sur la lune dans le cadre de la mission Apollo 11. Voilà. La question, l'avant-dernière question, Prosper.
3: Oui, alors, chers amis, écoutez très bien votre question, une question d'actualité. En intelligence artificielle, comment appelle-t-on l'instruction ou la consigne formulée par un utilisateur afin d'obtenir une réponse ou une action d'un modèle d'intelligence artificielle?
0: Voilà, ça c'est une question vraiment facile.
3: En intelligence artificielle, comment appelle-t-on l'instruction ou la consigne formulée par un utilisateur afin d'obtenir une réponse ou une action d'un modèle d'intelligence artificielle?
0: Alors moi, j'anticipe pour dire que moi, quand j'étais au secondaire, je ne connaissais pas cette histoire d'intelligence artificielle. Mais les élèves d'aujourd'hui, déjà à partir de 8e année, ils sont au courant comment manipuler. Et donc, c'est une question qui leur concerne. 5 secondes de réflexion.

0: Voilà, après concertation astériographique, nous captons.
1: Oui, après concertation, on a trouvé que donc la manière c'est.
0: Allez-y, c'est vous les techniciens aujourd'hui avec l'intelligence artificielle. C'est votre époque. Allez-y. Pas d'idée.
2: Alors, que ceci vous serve des leçons en intelligence artificielle, l'instruction ou la

la question, une question vraiment très facile, très très facile. Quel inventeur français, ça c'est une question des inventions, quel inventeur français est à l'origine de l'avion, l'oiseau volant comme on l'appelait à l'époque, quel inventeur français est à l'origine du premier avion? Et je crois la date vous la connaissez également. Voilà, inventeur français à l'origine de l'avion qu'il appelait oiseau volant. Voilà, vous avez 5 secondes.

0: Voilà donc, mesdames, messieurs, c'est la dernière question pour ce duel où nous avons reçu nos amis d'Aster Yaourafiki. Alors, on vous écoute, chers amis.
1: On a pensé à Benjamin Franklin.
0: Non, Benjamin Franklin, c'est le parafoudre ou paratonnerre, qui était d'ailleurs ancien président des États-Unis. Il fallait tout simplement trouver Clément Ader. Clément Ader est à l'origine du premier avion. Voilà, même le deuxième en 1909, c'était Blériot, lui qui est également français. Voilà, donc, chers auditeurs et auditrices, ça n'est fini avec cette séance de simulation avec nos élèves, nos brillants élèves d'Astéria. Faut-il qu'on puisse les qualifier ainsi, prospères?
2: Bon, brillant, je dirais, pas autant, mais quand même, ils n'ont pas démérité. Oui. Ensemble, ils ont ramené 25 points, ce qui est déjà
0: nous
2: très
0: bien. Quand même les applaudir. Félicitations à cette équipe. Mais les duels seraient encore plus plus interactifs s'il y avait des adversaires. Mais nous ne pouvons pas ne pas féliciter cette école qui a fourni son effort de nous présenter ces challengers, ces ambassadeurs dans notre émission. Alors, de quoi il s'agit pour ceux qui ne les savent pas? L'émission Duel Intellectuel est une initiative de la radio Maendeleo, une initiative des herbogénistes qui vise, dans l'optique de ne pas laisser nos étudiants ou alors nos élèves vacillants ça et là, parce que nous sommes des amoureux de la culture. Et donc, l'émission, c'est vraiment... vise à mettre en valeur l'intelligence, la réflexion, la culture générale ainsi que l'excellence scolaire. Et là, nous avons comme objectif la réduction des risques d'échecs en milieu scolaire, la stimulation de la curiosité intellectuelle, le développement de l'esprit critique, l'encouragement des élèves à la culture de la lecture et de la recherche, le renforcement de la confiance en soi chez les apprenants, la promotion d'une saine compétition fondée sur le mérite et les savoirs, et in fine, la compréhension de la jeunesse par rapport à la connaissance, qui demeure une arme puissante pour bâtir l'avenir. Alors, Prosper, nous sommes en train de préparer chaleureusement l'émission de cette année. Alors, je ne sais pas, l'année passée, comment vous avez apprécié l'émission?
2: En effet, oui. L'année passée, donc, l'émission s'est bien déroulée, en somme, avec l'école gagnante qui était l'EDAP ISP. Les deux écoles finalistes nous ont livré quand même un match avec beaucoup d'intensité, avec beaucoup de points. On vise la même chose pour cette année, mais avec beaucoup plus d'amélioration et beaucoup plus d'innovation côté questions, côté école. Donc cette année, vraiment, on espère que tout va se dérouler pour le mieux et qu'on aura assez d'écoles pour continuer à amener cette émission à son paroxysme.
0: Quel message adresser aux différentes écoles qui traînent les pas de venir candidater pour cette année?
2: Bon, aux écoles qui hésitent encore à venir pour s'inscrire à cette émission, juste dire que quand on enseigne aux élèves, il faut aussi qu'ils puissent assimiler leur matière. Donc cette émission, pour moi, c'est la meilleure pour prouver les talents des différentes écoles, prouver les talents de différents élèves de chaque école. Donc vraiment, ce serait bien qu'on puisse avoir beaucoup d'écoles qui sollicitent participer à cette émission pour mettre en valeur l'éducation intellectuelle de leur école.
0: Voilà, alors merci beaucoup. Et donc nous sommes en train de lancer déjà l'appel à candidature.
2: Oui, il faut
0: différentes écoles, les écoles de la ville de Bukavu et de ses environs. L'année passée, on avait beaucoup d'écoles, territoire de Walungu, territoire de Kabare. On a connu d'ailleurs une qui est arrivée en finale, c'était l'Institut Kanyandende. Nyamukola ou
3: quand c'est Kanyandende qui a joué avec
0: EDAP ISP. Et donc toutes ces écoles, elles sont les bienvenues.

0: toujours souhaité que
1: les... On a connu des grandes écoles l'année passée. Nous espérons qu'Astéria va s'ajouter à ces grands nombres et va prouver de quoi elle est capable. Alors, nos salutations chaleureuses déjà à un grand partenaire, l'honorable Yurik Eric Basseme, avec Maître Destin, qui nous capte de quelque part. Salutations également à Deo Gracias Chubaka, qui nous capte depuis Bruxelles. Et donc, voilà. Alors, c'est sous ces mots que nous sommes en train de clôturer, chers auditeurs et auditrices de la radio Maendeleo, cette grande émission. Alors, Apollinaire, quel message aux auditeurs?
0: Ah, merci pour les auditeurs qui nous ont suivis. Merci à tous les élèves de Astéria qui sont ici et qui ont montré quelque chose quand même qu'on peut encourager, d'encouragement. Les auditeurs aussi qui nous ont prêté oreille. Il faut essayer de rappeler que jusque-là, donc on a déjà démarré. Donc nous attendons que les élèves se présentent, parce que bientôt là, nous allons donc présenter certaines lettres et certaines écoles qui désirent. Donc ils puissent déjà commencer à se candidater, parce que la compétition a déjà donc repris comme d'habitude.
1: C'est voilà. Ça. Merci voilà. Beaucoup. Alors, nous allons demander à un élève de nous présenter l'école et l'organisme qu'elle... on dit comment au secondaire?
0: Voilà.
1: Obsection, voilà. Un élève pour présenter l'école, localisation, option organisée, rapidement.
0: Elle est responsable aussi de l'école, c'est possible?
1: Oui. Oui, allez-y.
2: Bonjour encore à tous les auditeurs et auditrices. Je suis Mugoli Chirakasa, Jocelyne de la 3e année scientifique au Complexe scolaire astérographique. Je suis là pour vous présenter notre école. Notre école, elle est très grande. J'adore cette école.
1: Oui.
2: Voilà. Bon, je vais juste vous présenter l'école secondaire en ce qui me concerne.
1: Oui.
2: Je vous présente. Donc, notre sœur préfet s'appelle la sœur émérancienne Matabaro. Et notre sœur proviseur s'appelle la sœur Rose.
1: Oui.
2: Nous avons trois sections.
1: Oui.
2: Nous avons la scientifique, la commerciale et gestion, et la pédagogie.
1: Oui.
2: Là où nous pouvons aussi ajouter la pédagogie maternelle.
1: Oui.
2: Pour les mamans après le diplôme d'État.
1: Il y a plus coupe et couture.
2: Non, coupe et couture, il n'y en a plus.
1: Voilà.
0: Et l'école se situe où? Dans quelle commune? Dans quel quartier? Non.
2: Notre école se situe dans la commune de Kadutu, dans le quartier Chimpundo.
1: Voilà, merci beaucoup. Alors, Prosper, les derniers mots avant de nous séparer, et surtout annoncer une grande activité pour ce dimanche. Nous allons d'abord poursuivre avec ces duels en amical, avant la grande étape de début de la compétition proprement dite.
3: Bon, juste dire merci aux auditeurs pour la fidélité. Merci également aux écoles qui présentent déjà l'envie de participer à cette grande émission, cette grande compétition. Pas beaucoup de choses à dire, donc merci de nous avoir suivis.
1: Voilà, merci beaucoup Prosper. Apollinaire.
0: Oui, donc merci à tous les auteurs. Je vois mon ami qui nous a fait signe, qui nous suit de quelque part, dans la tour de cabaret, il s'appelle Expedi Mouira, et tous les autres. Notre ami Trésor qui n'est pas pu arriver, clin d'œil à lui. Donc passons aussi vos des écoles qui ont perdu les élèves, leurs familles. Donc nos pensées vraiment à eux. On suppose que ça va aller, donc le gouvernement...
1: Voilà, merci beaucoup Apollinaire, merci beaucoup.
0: Merci beaucoup.
1: Voilà, auditeurs et auditrices de la grande radio, la radio Maendeleo, merci d'avoir été là et de nous avoir captés dans le cadre de notre émission Duel Intellectuel. On se relance pour le dimanche prochain, nous serons les 19... Voilà, les 20 septembre,
0: à la même heure,
1: même fréquence, 88.8 MHz.
0: Alors,
1: nous serons
0: 91.7
1: également.
0: Oui,
1: donc,
0: plus de précision,
1: voilà.
0: Donc
1: www.radiomaendeleo.org. Voilà, on se relance pour ce dimanche prochain, à la même heure, même fréquence. Big up à tous ceux qui nous ont suivis, notamment l'honorable Yurik Eric Basseme et également Maître Destin depuis quelque part. Big up également à Deo Gracias Chubaka qui nous a capté depuis Bruxelles. Merci beaucoup.
0: Voilà. Merci.

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2: 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secondes bon tukaenda fanya clip. 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
1: Vraiment.
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2: partout je passe niende mutango niende musalu niende kwa Enis donc niko bien senti niko très à l'aise très bien encadré il y a une équipe de grandes dames qui m'encadre tout le temps soit avec moi jusqu'à même à 4h du matin.
1: Non, j'ai une changé.
2: Il n'a pas parce qu'il
1: a changé.
2: En tout cas, tout le monde a tourné à mon casier. Tout le monde a fait à musique. À part ça, tout le monde a mission. Il y a un tournage à film. Donc, à casquette, il y a un tournage. Tout le monde a changé. Tout le monde a musique. Il y a un tournage au cinéma.
1: Non, papa, il fallait quand
2: même. Ouais, c'est bien. Nous, on est là pour imiter les grands. Les bons exemples. Nous, chier.
1: Mais mon analyse à ma réalisation aux autres.
2: Il y a un film, il est titré La femme du pêcheur. Tu vois, tourner un zoulo, mais tu as beaucoup de temps comme on a vu Kamaï. Donc, chaque fois, traverser de l'eau pour qu'on ait un tournage à film. L'équipe Kabambi, Sana, Berthe, Bakabandi, film Elisha, et Yves, c'est au montage. Même clip, mais comme montage, mon petit 13, il est au montage, ça y est. Qu'on a toujours mis, je m'arrive comme ça, tout lancer, qui tout maramoua. Donc, il y a un peu de clip, et même il y a pas de clip.
1: Vraiment.
2: Et bien, on a ça, c'est comme maramou, qu'il faut que la cimenterie, il faut que la clipte. La salle, il y a un clip, il y a un miss. Miss Pena, par exemple, Pena, Miss Pena, n'engagé. Au moins, il y a un mariage.
1: Malgré tout, il y a des chambres, oui, Peki.
2: Oui, deux chambres, salon,
1: appartement.
2: Ce qu'on a changé,
1: c'est que tu as les dada.
2: Oui. Est-ce que tu as parlé quoi? Tu as parlé quoi? Tu as parlé quoi?
1: Non, mais c'est ma. Bonjour, Kangoya.
3: Oui, bonjour, Arijana. Bonjour, Kuba, auditeur à l'émission. Mon aîné, son des stars. Tu as excusé, Kuba, auditeur, parce que tu as un sauté en retard. Coucou, assemblée générale, il y a un comédien. Il n'y a pas encore prévu, Fanny, que ça, ça va être en retard. Mais c'est ma non. Il vient émission, tu as mon aîné, il y a l'humour, une semaine, il y a mon apataka comme à Bari. Tu sais quoi, c'est tout pite mon émission, tu vas partir, ma Abari Kidogo. 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
0: 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Donc je dis encore merci à tous les grands par rapport à moi. Bien nous avons beaucoup vous n'êtes pas si en haut en beauté. 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
1: sommes peinards à la
0: 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Il manque
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0: 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Mauvais tellement encadré.

0: Dis-le car, mon papa. Je suis un cimetière, ce sont mes grands. Vous êtes tellement encadré. Vous allez y reconnaître.
1: Vous
0: allez y reconnaître. Vous allez y
1: reconnaître.
0: Voilà. Alors,
1: tu m'as dit que j'ai un instrument, mais tu as vérifié. Comme on a fait mon micro et tu as son des stars, c'est où j'ai vérifié. Mais au moins, tu as une idée à mission. Je suis un instrument. En tout cas, tu as loué à Yokosé, Marabessara. Merci, Karel. Tu as un instrument vraiment cœur. 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

0: Voilà, Carlito Nenda, Serafi Kangoya.
1: Oui, Carlito Nenda, ni moniman, Ndombasi, Sagisi, tunaisema mon musique. 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alienda bien, Carlito Lassa de Sovereign No Charles Ndombasi Lassa né le 15 janvier 1961 au Congo central, est mort le 31 août 2026 à Cincinnati aux États-Unis. Est une grande voix de la rumba congolaise et un artiste debout et carrière dans la rumba originaire du Congo central. Il grandit à Kinshasa après avoir exercé le métier de tailleur à Matadi. C'est que alquoi tailleur, alquoi styliste, alquoi nayo ashona. Il se fait connaître dans les années 1980 grâce à son timbre vocal, kupitia sauti yake, tunamazia sikia hii chanson, Carlito alikuwa na skilkana, na aka intégré formation ya majeure de la musique congolaise, notamment Tepe Oke Jazz, akaenge kwa Lutumba Simaro, Papa Noël, et puis l'orchestre Shock Star, il interprète deux morceaux à succès comme Maya, Kiti Kuala, Don Padrino, Kotika T et Doudou Amouene. Il est le manibosaké Zenye Zilfa, succès, conversion au ministère pastoral, pastoral au début des années 2000. Parlez mou 2000, Njo Akaokoka, Nabati Ote Tukaskia, ma chanson, il est chanson qui mina sa vous titre à quoi kenye, il est à vous, ma kama et quoi reconnaissance, vive la ville, Akarudisha Mungu Tukufu. Il quitte la musique populaire pour se consacrer à la foi chrétienne et devient pasteur. Il se met sa voix au service du gospel en interprétant des chants chrétiens acclamés tels que Mokole Amasia et l'album La Reconnaissance. Voilà, Dieu les reconnaissance, tout quoi, tout nasema. L'artiste s'éteint à Kaenda Sa le 31 août à l'âge de 65 ans, paix à son âme. Carlito Charles Ndombasi.
0: Ouais, présent Miko, Rola Maîtresse, Carlito Naenda.
2: Vraiment, ni ouzuni, ne sais pas si tu n'as choqué parce que je voulais une tâte et tout. 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Barabé, quand on a ma cinquantaine, mais Baba, on a encore 65 ans. Tâte vraiment, mon poké, tout le monde a fait mon casi. À l'enfant, mon casi, à mon goût, à quoi qu'il y ait, on a un peu de limani, à qui nous avons un bébé. Tout le monde a carré de ça, c'est tout comme à Toto. Et à travers le manimosa, on a ce qui a timbré. Et parce qu'il va y deux, les mettre en fataque. On a ce qu'on a fait à faire, on a fait à Bawat, on a ce qui a vu comme moule, mon carlito las. Et dans ma choc star, vraiment, on aimait tellement. 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

0: Voilà, merci beaucoup. Vous parlez Kabisa, c'est la fête. On a fait un maya, un gros succès Kabisa, il y a Lassa Carlito.
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1: Vraiment, la rumba continue avec nous, les petits-fils de Carlito Lassa. Vraiment, paix son âme, que Dieu puisse l'accueillir dans son royaume céleste. Et que vraiment, que la tête de nos ancêtres lui soit tellement douce et légère. 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

Merci, nous sommes de retour sans plus tarder. Nous allons entrer dans le vif de notre sujet, notre thématique de ce dimanche. Bien avant cela, chef Lamanté, je ne sais pas si vous avez des nouvelles de l'association des scouts de Sud-Kivu, soit de, du district des scouts de la ville de Bukavu, donc les informations qui sont à la ligne avant que nous commencions à décortiquer notre thématique qui va porter sur l'ouverture de l'année scout, ou soit ce que les scouts doivent faire, ou bien comment est-ce que les scouts doivent planifier les activités.

mauvaise nouvelle de la part de l'association des Sud Kivu, parce que notre chef serein Rwamanya, il a perdu son père. On l'a enterré ce tiers-là. Le dé est organisé à Chimpunda Funu, chez lui. Je pense que le lever des dés aura lieu demain. Nous disons encore une fois, Paulé, à chef serein Rwamanya,

en train de discuter pendant ces quelques minutes, parce que il y a bien des chefs qui ont cette volonté, cette soif, ce courage-là de vouloir diriger une branche, un groupe, un district, une association. Mais si vous n'avez pas un agenda, vous n'avez pas un calendrier, vous aurez du mal à vous évaluer, n'est-ce pas, ça, chef Lamanté, mais aussi à évaluer vos activités et tout ce que vous faites, parce que ce calendrier-là qui vous sera comme boussole. Chef Lamanté, bon, en fait, je ne sais pas.

chronogramme. Notre chronogramme commencera officiellement le jour où vous allez nous voir dans, avec nos drapelets, avec nos étendards, tout ça en train de se balader ou de défiler pour dire voilà officiellement.

0: soit du groupe, du district ou soit de l'association. Ici, on nous recommande d'abord de consulter les calendriers scolaires et les calendriers de l'église. Pourquoi?
1: Oui, les calendriers, on nous pas qu'on nous recommande, c'est l'environnement ou le quoi, les. Je ne sais pas comment je peux m'exprimer, parce que il y a la priorité des jeunes. Vous voyez, le scoutisme, c'est dans les activités de détente, dans les activités, je pourrais dire, du fils, vous voyez, que les jeunes a
0: Les loisirs.
1: de loisirs qu'il a autour de lui. On est en train aussi de pousser les jeunes à ne pas à beaucoup s'investir dans les loisirs que dans hein, ce qui y a l'image de son futur. Vous voyez, non? Ce n'est pas que le scoutisme n'a pas l'image de son futur, mais l'école, vous ne l'avez pas comparé avec le scoutisme. Vous voyez? Voilà. Le scoutisme, ça l'accompagne, ça le pousse à avoir certaines capacités pouvant lui permettre aussi d'être brillant à l'école. Alors, nous devons planifier nos activités dépendamment du calendrier scolaire, parce qu'on ne va pas organiser un camp, par exemple, en janvier, où on sait que les jeunes sont en train de préparer les examens. Ces loisirs-là va empêcher les jeunes de se concentrer aux examens. Mais si nous préparons par exemple une sortie, la fin des examens, vous voyez, ça permet aussi aux jeunes, après une dure période là, de concentration, de se détendre. C'est ça le rôle du scoutisme. L'église aussi, dans un contexte un peu écarté de la logique vraiment scout, bien qu'on ne va pas s'écarter trop, l'église aussi, c'est quelque chose de spirituel, vous voyez. On ne va pas organiser quelque chose, par exemple, nous sommes les scouts de la cathédrale. Chez nous, on est en train de préparer, par exemple...
0: Cathédrale catholique.
1: Catholique. Nous sommes des catholiques de la cathédrale.
0: Il y a beaucoup de cathédrales.
1: Il y a une cathédrale ici à Ibanda, Notre-Dame de la Paix.
0: Oui.
1: Chez nous, la maison, nous avons une festivité, par exemple. Nous sommes censés servir. Le devoir d'un scout commence à la maison.
0: Oui, oui.
1: Mais c'est le moment que vous planifiez faire une sortie. Les gens de la maison ne vont pas bien les concevoir.
0: Vous allez entrer en conflit avec l'église.
1: Oui, vous pouvez entrer en conflit avec l'église et ce n'est pas bon. Un scout, ce n'est pas quelqu'un de conflit, c'est un quelqu'un de paix.
0: Il y a un message qui dit ceci. Salut ma radio.

0: où il peut respirer un peu après le travail intense. Vous pouvez seulement l'orienter chez le scout. Donc chaque fois après les examens, après un travail qui a demandé beaucoup de concentration, beaucoup d'appel à beaucoup de facultés mentales, avec le scoutisme, ça peut permettre à l'enfant de se détendre, de se mouvoir, pourquoi pas de se reposer aussi un peu, parce que là, nous mélangeons quand même le parti théorique et pratique, et tout enfant peut se retrouver par rapport à la pédagogie que nous utilisons chez les scouts, n'est-ce pas, chef Lamanté?
1: Évidemment.
0: Bon, bien, en fait, qu'est-ce que vous pouvez conseiller à un chef qui veut faire un calendrier scolaire? Calendrier scout, voulais-je dire. Celui qui veut confectionner ça, quels sont les conseils pratiques que vous pouvez lui donner? Qu'est-ce qu'il doit faire pour qu'il n'y ait pas vraiment des ratés dans ce calendrier? Donc, après avoir publié le calendrier scout annuel, qu'il n'y ait pas des ratés, des coïncidences avec les activités scolaires et les activités ecclésiastiques, qu'est-ce que c'est un chef doit faire?
1: Voilà. Bon, je crois que le départ, c'est de demander d'abord aux jeunes qu'est-ce qu'ils veulent. Ils vont vous donner de manière pêle-mêle les activités qu'ils voudraient bien réaliser au cours d'une année quelconque. Après, vous allez voir les calendriers prioritaires. Les calendriers prioritaires, nous avons dit que le scoutisme marche de pair avec les études, marche de pair aussi avec les églises. Donc le scoutisme, il faut le comprendre comme étant un support qui nous aide à être brillants dans toutes les autres activités que nous faisons. Alors, nous allons alors insérer des activités que le jeune, le chef doit avoir inséré alors, quand il s'agit d'un chef, les activités qu'il a réussi de jeune, hein, suivant les calendriers pour ne pas avoir des coïncidences. Vous voyez? Parce qu'un parent, il ne veut pas les concevoir très bien de manière claire, dire que son enfant est au camp pendant que les autres sont au cours. Ça n'a pas de sens. Vous voyez? Donc après cette récolte-là des idées ou des jeunes ou des activités que veulent faire les jeunes, vous devez aussi, vous allez alors voir comment insérer ces activités suivant l'idée principale, c'est ces calendriers pour ne pas perturber aussi l'enfant ou pardon, les jeunes dans ce qu'il a comme
0: priorité.
1: priorité, quoi.
0: Bien, il y a un message qui dit: bonsoir, journaliste. Nous vous captons 5 sur 5. Je suis Alain Mwalali-Roi de Katana. Merci à vous, chef Alain Mwalali-Roi depuis Katana. Vous dites que vous nous captez là 5 sur 5. Merci à vous et nous faisons clin d'œil à tous les scouts de Katana, surtout ceux du groupe Aigle Fort, avec le CDD Justin Lupuebo Espadon. Il y a un autre message qui dit ceci: bonsoir encore, monsieur le journaliste. J'aime ce mouvement. Une question: quelle est la signification du mot scout?
1: En tout cas, sans tergiverser, en tout cas, le scoutisme, ça veut dire l'éclairage. Un scout, c'est un éclaireur. C'est tout simplement ça.
0: Bien, nous sommes vraiment acculés par le temps. Nous arrivons à la fin de notre émission de ce dimanche au 13 septembre 2026. Chef Lamanté, vous avez un mot de la fin?
1: Voilà, je suis en train de passer mes condoléances, comme on l'a signifié au début de cette émission, au chef Serin. Voilà, il fit mon chef de groupe, il était partout en tout cas, il était CT, il était tout. Et il vient de perdre son père. En tout cas, je ne passerai pas sans pour autant signifier ma commisération à sa famille biologique ainsi qu'à lui-même et à la famille du scout du monde entier.

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La famille Bachizi Bisoka Joseph a la profonde douleur de vous annoncer le décès de son papa Bachizi Bisoka Joseph, père de famille décédé suite à une courte période de maladie. À travers ses communiqués, la famille porte cette triste nouvelle à la connaissance de toute la famille se trouvant à Bukavu et partout, les personnels de l'ISDR Bukavu, à ses collègues de l'Institut Bahati, aux membres du groupe MPF Bukavu, à tous les fidèles de la Chirika Saint-Albert-les-Grands, des nous paroisse Sainte Trinité de Bouolo. En attendant les programmes de son inhumation, les deux se tient à son domicile 6 avenue Founou 1er, quartier Monsala, non loin du rond-point Pazapa. La famille vous remercie pour vos pensées, vos prières et votre soutien en cette période douloureuse. Fait à Bukavu le 13 septembre 2026 pour la famille Chito Bisoka Alain, Chiza Bisoka Albert et Asumani Bisoka. Tous sa fils du défunt, ce sont eux qui ont signé le présent communiqué pour les comptes de la famille. Message de compassion de l'honorable Boucher Nula Lukanga Polycarpe à la population de Bukavu et ses environs. C'est avec profonde tristesse, émotion et une immense consternation qu'il a appris la tragédie dans l'incendie survenu à Bukavu, coûtant la vie à plusieurs personnes et élèves, en consumant également plusieurs centaines de maisons. Au nom de sa famille et à son nom propre, il tient à présenter ses sincères compassions et condoléances attristées aux familles biologiques et aux élèves disparus, à toutes les familles du éprouvés ainsi qu'à leurs proches. Aussi, il demande à toute la communauté éducative et à l'ensemble de la population de solidariser en offrant un tant soit peu pour les réconforts aux familles éprouvées et celles ayant vu leur maison ravagée par les feux. Aux autorités compétentes de prendre en charge les funérailles et de mettre en place des dispositifs pour que pareille tragédie ne se reproduise. Les cœurs saignent et la consolation
tarde à venir dans ce contexte particulièrement éprouvant, marqué également par les affres de la guerre suivie des souffrances multiformes qu'endure la population. Qui est notre Dieu, maître des temps et des circonstances, dans sa miséricorde divine et infinie, accueille les âmes des disparus dans la félicité éternelle et apporte réconfort, courage et espérance aux familles éprouvées et à toute la population. Que Dieu bénisse la RDC, que les âmes des victimes de ces incendies reposent en paix, que Dieu console toutes les familles éprouvées. Et que la solidarité populaire engagée demeure plus forte que toutes les épreuves. Honorable Bouchenyula Lukanga Polycarpe, avec un cœur saignant, c'est lui qui signe les présents communiqués. 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

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Le calendrier, test d'entrée le 8 octobre 2026 sur le site Monseigneur Moulindo à lycée Ouima pour ceux qui réunissent les conditions d'admission à médecine sans exception et ceux d'autres facultés ayant réussi avec moins de 60% à l'examen d'état. Matière à préparer pour les tests français et culture générale pour les candidats en sciences sociales et criminologie et droit français et mathématiques pour les autres et la rentrée prévue au 15 octobre 2026. Début des cours pour les premières années des baccalauréats licence 1 et les classes préparatoires 19 octobre 2026. Début des cours pour les classes montantes le 9 novembre 2026. Fait à Bukavu le 20 juillet 2026. Le vice-recteur aux affaires académiques, les professeurs docteurs ingénieurs Aimé Herikazibi Simwa signe. 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
2: 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On va faire la confusion, on va faire la malamentation. Donc, on va faire la malamentation pour confusion. Où tu n'as pas ta Dieu, il est satisfait. Où Dieu est positif. Voilà un peu comme ça.
1: Donc, dans ce sens, est-ce qu'il y a comme vulgarisé le message à M. Seko Bartiste et c'est pourquoi confusion biconaille.
2: Non, non, vulgarisé. Il y a un peu de papa, il y a un peu de papa. Il y a un peu de la réunion je ne m'arrête de confusion
1: parce qu'il m'habitue à l'artiste qu'on a formé pour m'habitue il manque à y a un peu de la peut-être AMCC va carrément ça la pour qu'il va m'habiller le pourquoi y a AMCC
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La famille Bachizi Bisoka Joseph a la profonde douleur de vous annoncer le décès de son papa Bachizi Bisoka Joseph, père de famille décédé suite à une courte période de maladie. À travers ses communiqués, la famille porte cette triste nouvelle à la connaissance de toute la famille se trouvant à Bukavu et partout, les personnels de l'ISDR Bukavu, à ses collègues de l'Institut Bahati, aux membres du groupe PF Bukavu, à tous les fidèles de la Chirika Saint-Albert-les-Grands, des nous paroisse Sainte Trinité de Bouolo. En attendant les programmes de son inhumation, les deux se tient à son domicile 6 avenue Founou 1er, quartier Mossala, non loin du rond-point pas à pas. La famille vous remercie pour vos pensées, vos prières et votre soutien en cette période douloureuse. Fait à Bukavu le 13 septembre 2026 pour la famille Chito Bisoka Alain, Chiza Bisoka Albert et Asumani Bisoka. Tous sa fils du défunt, ce sont eux qui ont signé le présent communiqué pour les comptes de la famille. Message de compassion de l'honorable Boucher Nyula Lukanga Polycarpe à la population de Bukavu et ses environs. C'est avec profonde tristesse, émotion et une immense consternation qu'il a appris la tragédie dans l'incendie survenu à Bukavu, coûtant la vie à plusieurs personnes et élèves, en consumant également plusieurs centaines de maisons. Au nom de sa famille et à son nom propre, il tient à présenter ses sincères compassions et condoléances attristées aux familles biologiques et aux élèves disparus, à toutes les familles du éprouvés ainsi qu'à leurs proches. Aussi, il demande à toute la communauté éducative et à l'ensemble de la population de solidariser en offrant un temps soit peu pour les réconforts aux familles éprouvées et celles ayant vu leur maison ravagée par les feux, aux autorités compétentes de prendre en charge les funérailles et de mettre en place des dispositifs pour que pareille tragédie ne se reproduise. Les cœurs saignent et la consolation
tarde à venir dans ce contexte particulièrement éprouvant, marqué également par les affres de la guerre suivie des souffrances multiformes qu'endure la population. Que notre Dieu, maître des temps et des circonstances, dans sa miséricorde divine infinie, accueille les âmes des disparus dans la félicité éternelle et apporte réconfort, courage et espérance aux familles éprouvées et à toute la population. Que Dieu bénisse la RDC, que les âmes des victimes de ces incendies reposent en paix, que Dieu console toutes les familles éprouvées. Et que la solidarité populaire engagée demeure plus forte que toutes les épreuves. Honorable

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Les producteurs de l'émission Musique qui Christou ou le Mwinguni de Radio Maendeleo invitent les présidents des groupes musicaux chrétiens indépendants, les artistes et musiciens gospel des carrières solo et les présidents des chorales de prendre part à une réunion organisée à leur intention. C'est donc ce dimanche, c'est à partir de 14h que la réunion a commencé. 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

0: La technique est assurée par Joseph Tizungo. La présentation, Expedi Kialou et Héritier Boroto. Au sommaire des sports pour tous, c'est dimanche la Coupe Interclub de la CAF, fortune diverse pour le club congolais en Ligue des Champions. Le tout-puissant Mazembe Anglais-BR sera au rendez-vous du second tour après sa victoire au match retour hier face à Mediana Zigana sous le score sans appel de 3-1. Les Corbeaux de Lumbashi affronteront au prochain tour les clubs africains de la Tunisie. En revanche, pas de second tour pour les Aigles du Congo battus à Kigali par APRFC du Rwanda. Lors du match retour de préliminaire, les hommes de Vidi et Chimanga sont éliminés pour la deuxième année consécutive à cette étape de la compétition. Et en Coupe de la Confédération de la CAF, Virunga est déjà en Afrique du Sud pour affronter les clubs Saint-Chélois des Bazar Brothers. Alors que le match aller n'a pas eu lieu suite à l'absence à Lumbashi de Saint-Chélois, Virunga n'a pas voulu tomber dans les pièges de son adversaire alors que la CAF n'a rien communiqué jusque-là sur ses dossiers. Toujours dans l'actualité, l'OC Bukavuga poursuit sa pré-saison avec à la clé les entraînements au stade de la Concorde en commune de Kanuto. Entre-temps, ce sont de nouveaux joueurs pour certains et le renouvellement des contrats des autres qui fait la une de l'actualité dans les camps des Corbeaux de Bukavu. Bukavuga prépare la Ligue 2 de la Linafoot qui se jouera à Kisangani. Et en Afrique, Sébastien Desabres retourne sur le front avec à la clé deux listes de joueurs convoqués pour la double confrontation amicale contre l'Ouganda et la première journée de l'éliminatoire de la CAN 2027. Des surprises dans les absents comme chez les nouveaux et les nouvelles recrues. Les deux listes sont à découvrir dans cette émission Sport pour tous. Et en international, là, nous ferons la ronde des championnats avec notamment les derbys mancuniens ce dimanche en Premier League anglaise. Manchester City se déplace sur la pelouse de Manchester United. Retour sur un week-end mouvementé dans les grands championnats dans ces cafés sportifs dominicales sur Radio Mandela. Merci de prendre place à bord. Sport pour tous, c'est parti. Une fois de plus, amis sportifs, nous sommes très heureux d'être ensemble dans ce nouveau numéro de votre émission Sport pour tous. C'est toujours un réel plaisir de nous retrouver dans ces cafés sportifs dominicales sur Radio Mandela en ce dimanche 13 septembre 2026. La technique est assurée par Joseph Tizungu. Expedi Kialou et Héritier Boroto sont à la présentation de cette émission. Je serai accompagné de plusieurs invités avec lesquels nous allons essayer d'analyser l'actualité du sport prévue pour vous en ce dimanche d'aujourd'hui. Mais je vous rappelle que cette émission sera rediffusée déjà ce soir à partir de 21h de Bukavu. Elle sera postée juste après sur le site internet de Radio Mandela. Nous sommes sur le www.radiomandela.org. Radio Mandela est suivi en ligne sur internet. Merci donc à tous les amis qui sont branchés en dehors du pays, en dehors du continent africain, pour suivre cette émission Sport pour tous online. Merci surtout aux amis qui ont fait les déplacements pour venir à nous accompagner dans cette émission Sport pour tous. Et merci surtout aux auditeurs qui sont branchés à pareil instant dans la ville de Bukavu, dans les territoires du Sud Kivu où Radio Mandela est capté, mais également en international. Nous allons donc vous dire merci d'être là et accueillir à notre compagnie plus de tous les dimanches, Expedi Kialou, bonjour et bienvenue.
1: Bonjour Héritier, bonjour à tous les auditeurs qui nous captent ce dimanche, un dimanche 13 septembre 2026. Merci aux invités qui ont répondu favorablement à notre invitation. C'est un honneur de me retrouver dans ce studio pour cet habituel rendez-vous de chaque dimanche.
0: Oui, chaque dimanche, donc on est ensemble ici pour parler sport sur Radio Mandela. C'est dimanche, donc nous n'allons pas déroger à la règle. Nous avons prévu pas mal d'actualités pour les auditeurs Expedi. On va parler du basketball avec la Coupe du Congo qui pointe à l'horizon. Et déjà, les états-majors commencent donc à se constituer dans la capitale Kinshasa. Et l'équipe que nous allons suivre beaucoup plus de près, c'est donc le BC Show Sport qui est attendu donc au tournant et qui se prépare pour cette Coupe du Congo. Question de reconquérir son titre gagné l'année il y a 2 ans dans cette capitale Kinshasa. Nous allons parler football sur le plan local, sur le plan africain, mais également sur le plan international.
1: Justement, vous avez fait allusion à Show Sport qui a un titre en jeu la saison passée et n'a pas su compétir pour ce titre à cause du contexte sécuritaire que nous maîtrisons, mais au-delà de Show Sport, donc on sait la portée de cette équipe, la vision, c'est de disputer l'international. C'est donc sur ça que l'équipe dirigeante a fondé son projet. Au-delà de Show Sport, il y a également Kabono de Bukavu qui a remporté le championnat urbain de basketball de Bukavu, qui se prépare, qui peaufine les moindres détails pour être prêt en attendant le démarrage de la compétition. Beaucoup d'infos autour de Kabono seront proposées aux auditeurs dans l'émission de ce jour. L'équipe continue à se préparer à Bukavu.

0: impérativement renforcer l'équipe. Et c'est sur ce chantier-là que la formation de Kabono s'attelle depuis pratiquement une à deux semaines. Et probablement au courant de la semaine, en début de semaine, ils vont faire le cap de Kinshasa parce que la compétition est censée démarrer le 17. Malheureusement, le calendrier n'est pas encore publié. Dommage, c'est une réalité made in DRC. On en est habitué. Alors qu'en temps normal, le calendrier devait être publié à temps pour que les équipes prennent les dispositions utiles, les dispositions non seulement matérielles, d'ordre logistique, mais également à disposition d'ordre technique, parce qu'on prépare une compétition également en fonction des adversaires en face, des adversaires qu'on connaît. Il faut savoir déjà, à la première journée, on affronte quelle équipe. Donc la règle de la compétition, disons le règlement de la compétition, tout n'est pas connu jusque-là. Pourtant, on est à 4 jours du démarrage de la compétition, mais bon. Les équipes ne dorment pas sur leur laurier, elles se préparent en conséquence en attendant le jour J pour lancer les hostilités.
1: Voilà, on en parlait tout à l'heure en long et large. Expédie, il est temps pour nous d'accueillir les invités avec lesquels nous sommes dans ces studios. José Tchoubaka, il est là pour nous apporter ses analyses dans cette émission. José, bonjour et bienvenue.
2: Bonjour Héritier, bonjour à tous les auditeurs de Radio Mandela.
1: Notre confrère Arcade Tchibonga est également là. Bonjour Arcade et bienvenue.
3: Bonjour Héritier, bonjour à tous.
1: Notre consoeur Lydie Chobolé est là pour nous accompagner également. Lydie, bonjour et bienvenue.
4: Bonjour à vous Héritier, bonjour à tous les auditeurs de Radio Mandela. Je profite de l'occasion pour présenter mes condoléances aux familles éprouvées par l'incendie à Chimpunda, dont une famille qui a deux enfants qui ont perdu. Ils étaient des fervents auditeurs de cette émission Sport pour tous, Christian et Christophe. Je prie pour les repos de leurs âmes.
1: Voilà, merci beaucoup Baudry. Il est avec nous

0: frère Prince Ombeni. Il est avec nous dans ses studios. Prince, bonjour, Napoléthéna.
1: Bonjour Etier, bonjour également à tous les auditeurs, aux invités. Oui, nous sommes là, nous faisons un comeback après ces drames qui a secoué la ville de Bukavu. On ne peut pas s'éterniser à penser ce qui a été fait. C'est pourquoi on est là pour reprendre nos activités. On a choisi aujourd'hui

Camille Cano pour accompagner les âmes des illustres disparus, parce que bon, comme vous l'avez suivi, les autorités ont fixé l'enterrement de nos compatriotes pour demain lundi. Une occasion pour nous, une façon pour nous, sport pour tous, les Radio Mandela, de compatir avec les familles éplorées, mais également toutes les victimes de cet incendie du côté de Chimpunda et Bolokasha. Nous accompagnons donc avec vous à travers cette mélodie. Je dois partir avec Camille Cano.

0: Voilà, merci donc Joseph Kizungu pour cette mélodie et ces communiqués des vétérans clubs Les Épaves, unis par l'espoir solidaire dans la ville. Chers compatriotes, c'est avec une profonde douleur et une grande émotion que les vétérans clubs Les Épaves a appris l'incendie tragique survenu à Kadutu dans la ville de Bukavu qui a coûté la vie à plusieurs élèves. En cette circonstance douloureuse, le comité du vétérans club Les Épaves présente ses sincères condoléances, exprime toute sa compassion aux familles des illustres disparus, ainsi qu'à l'ensemble de la communauté éducative et à la population de Kadutu. Nous partageons votre peine et prions les Tout-Puissants d'accueillir les âmes des victimes dans son infime miséricorde et de donner à leur famille la force et le courage de surmonter cette épreuve terrible. Que tous les blessés recouvrent rapidement la santé et que la solidarité et la fraternité restent nos plus grandes forces dans ces moments difficiles. Ensemble dans la douleur, plus fort dans l'espérance, pour les vétérans club Les Épaves, les comités signent ces communiqués. Merci donc aux uns aux autres d'être avec nous dans cette émission Sport pour tous. Expédie, nous allons clore ce chapitre compassion. Prince, nous vous transmettons une fois de plus toutes nos compassions et nous espérons que Dieu va continuer à vous réconforter parce qu'il n'y a pas des mots qui peuvent décrire tout ce qui vous arrive en ce moment. Mais nous espérons que les amis vont se mobiliser autour l'espoir de ce qui s'est passé pour vous apporter toutes les compassions possibles, tout ce dont vous avez besoin pour vous permettre de vous reconstituer une fois de plus après ces drames donc, qui a frappé non seulement votre famille mais également nos compatriotes, parce qu'on imagine qu'il y a beaucoup de sportifs qui ont été frappés à part cette situation. Il y a beaucoup d'auditeurs et auditrices, tous ceux-là qui aiment cette émission Sport pour tous, il y en a qui ont été frappés. Nous compatissons avec les princes pour les tenir. J'espère que le bon Dieu va vous accompagner dans cette situation.
1: Merci beaucoup, Héritier, pour le message de soutien. Je profite de ce micro également pour vous remercier parce que sportivement, vous avez joué votre carte. Vous m'avez appelé, c'était les jours de ces drames, c'était aux environs de 22h. À l'avant-midi, ce n'était pas facile d'utiliser le téléphone. Parce qu'en tout cas, on n'était pas vraiment après pour parler, pour perdre tout, ce n'est pas facile parce que souvent quand on écrit des papiers, les mots, on a passé la nuit à la belle étoile et on a vu qu'en tout cas c'est très difficile. Mais on a compris, quand on a les enfants, vous avez une maison et du coup vous retrouvez dans la rue, c'est très difficile. Mais comme on a digéré, on a compris, ça fait partie également une partie de la vie, et voilà que nous sommes en train de se retrouver petit à petit, certes.

0: on a perdu, on espère bien que demain ou le lendemain, on va reprendre nos activités, que les enfants ont repris le chemin de l'école. C'est déjà un pari gagnant et le reste vont venir.
1: Voilà, merci beaucoup à vous, à Prince Mourou Laxeli. On va parler basketball dans cette émission Sport pour tous. On commence avec la Coupe du Congo qui pointe à l'horizon. Ce sera donc le 17 septembre prochain que le coup d'envoi sera donné dans la capitale Kinshasa. On annonce d'ailleurs une réunion technique déjà le mercredi 16 septembre pour fixer un calendrier sur lequel les choses vont se dérouler parce que bon, les équipes commencent déjà à regagner la capitale à Kinshasa et ça va être chaud. Expedi, plusieurs équipes sont attendues à cette grande messe du basketball au niveau national et à l'équipe qui nous intéresse beaucoup plus ici pour le premier site qui vous, deux équipes d'ailleurs parce que Kabolo c'est les champions en titre à l'entente urbaine de basketball de Bukavu et qui jusque-là est prétendu comme l'un des participants à cette Coupe du Congo parce que jusque-là c'est au c'est encore officiel que Kabolo va participer à cette Coupe du Congo avec Showsport. Showsport, c'est vrai, c'est une équipe qui a évolué à l'entente urbaine, du moins à la Ligue de basketball de Kinshasa, mais c'est une équipe avec des racines du Sud Kivu. C'est pourquoi nous allons nous intéresser à ces deux formations pour ce qui concerne cette Coupe du Congo de basketball. Alors, vous avez déjà les dossiers expédiés. Les équipes ont commencé à regagner la capitale Kinshasa pour se mettre à jour, se mettre en vert, en attendant donc le coup d'envoi de cette compétition.
2: Oui, justement, donc l'heure est à la préparation dans tous les états-majors des différents clubs invités à cette compétition, la plus prestigieuse compétition de basketball en République démocratique du Congo. Parlant de Kabolo, l'équipe poursuit les séances d'entraînement au stadium de l'ISP à Bukavu. C'est donc le champ naturel de cette équipe. C'est dans cette infrastructure que Kabolo a réussi à remporter le championnat urbain de basketball de Bukavu. Et c'est là qu'ils ont décidé à diriger leur quartier général. Nous apprenons donc que l'équipe va poursuivre les séances d'entraînement le lundi et probablement elle pourrait quitter la ville mardi ou mercredi. Donc on est en train d'attendre un détail de dernière minute, c'est-à-dire les fonds nécessaires pour payer les titres de voyage et permettre à l'équipe de rejoindre Kinshasa. Le trajet, c'est Uvira, Bujumbura, jusqu'à Kinshasa. L'idée au départ, c'était de tenter l'expérience d'Uvira jusqu'à Kalemie pour négocier, par exemple, les billets à $300. Je pense qu'à partir de Kalemie, on peut trouver facilement un billet d'avion jusqu'à Kinshasa à $300. Après, il y a eu une deuxième option qui a été envisagée, c'est celle de passer par Bujumbura. Mais pour aller à Bujumbura, vous comprenez que c'est un vol international. Le coût du billet est un peu élevé. Ce n'est pas, je crois, moins de $500 à Bujumbura. Et c'est la deuxième option qui a été retenue. Aujourd'hui, l'équipe attend juste un moindre détail, un tout dernier détail, pour que les fonds nécessaires soient virés et que l'équipe...
1: Ça aurait été mieux de passer peut-être par Kigali. C'est là où peut-être le billet moins cher qui est... je ne sais pas, prendre un vol par rapport à partir de Bujumbura.
2: Voilà, donc malheureusement, c'est cette option qui a été envisagée pour un contexte purement politique. Voilà, et donc nous épargnons d'évoquer dans le moindre détail cet aspect là-bas, mais c'est la voie de Bujumbura qui a été envisagée. Au niveau des recrutements, on le sait déjà, Bwanga Kazunguzi voit. On va prêter main forte à l'équipe. Nous allons d'abord prendre l'appel.
1: Si oui, on va prendre cet appel. Expedi, garder l'idée par rapport à l'équipe du BC Kabolo. On va prendre le président Serge Moudogo en ligne pour nous parler des choses. Heureusement qu'il nous l'avons parce que la ligne était en train de bouger à un certain moment. Nous allons revenir sur Kabolo tout à l'heure. Président Serge, bonjour. Vous êtes en direct dans le studio des Radio Maïndé Léo.
3: Monsieur
1: Héritier,
3: j'espère que vous allez bien.
1: Nous allons bien, c'est Serge et vous. J'espère que ça va. Vous êtes déjà dans le bain de la préparation de la compétition qui est la Coupe du Congo.
3: Ben oui, bien sûr.
1: Alors, nous vous prenons donc pour en savoir un peu plus par rapport à la Coupe du Congo de basketball et les préparatifs des Showsport. Où est-ce qu'on allait? Est-ce que Showsport est prêt à affronter cette Coupe du Congo?
3: Tout se passe bien, je pense que ça fait presque 2 semaines et demie que l'équipe était en train de se préparer. Et donc tout se passe bien, tout le monde est bien en forme et quand même le moral est bien. Et donc ils s'entraînent au moins chaque jour ils s'entraînent, ils s'y donnent pour bien préparer cette Coupe du Congo cette semaine ici qui arrive.
1: Oui, on sait que ça va très très se jouer hein, sur plusieurs aspects dans cette Coupe du Congo. Chosport sera très très attendu au tournant après les championnats que l'équipe a fait au niveau de Kinshasa. Est-ce que vous êtes préparé déjà en conséquence par rapport à tout ce qui vous attend?
3: Bien sûr, on est vraiment préparé, surtout pour cette Coupe du Congo. Je pense que on n'avait pas eu l'opportunité de défendre notre titre l'année passée. Et donc, je pense que, bon, on va défendre notre titre. Bon, pour nous, on doit défendre ce titre ici parce qu'on n'a pas pu participer l'année passée. Et tous les joueurs sont conscients, les staff techniques sont conscients qu'on doit vraiment s'y donner pour accrocher cette coupe ici à Kinshasa.
1: Parlons un peu des renforts qui sont arrivés. On a vu Speech qui est arrivé pour renforcer l'équipe. Il y a également Franck qui est également arrivé pour renforcer l'équipe. Est-ce que ces deux renforts vous permettront de mieux négocier cette étape de la compétition?
3: Oui, je pense que Kamdo et Niembo étaient parmi les pièces qui ont manqué dans l'équipe. Si vous regardez au niveau du poste 3 et au niveau du poste 5, mais aussi un peu 4. Et donc, il y avait quelque chose qui manquait. Il y avait quand même aussi un vide. Et bon, c'est que Speech peut faire sur le terrain. Il a pu montrer ça au niveau de l'Ouganda. C'est le champion. Il est champion avec les Blazers de l'Ouganda, mais aussi les MVP au niveau du playoff qu'il a pu remporter. Et donc c'est lui le MVP ougandais pour le moment, mais aussi on a Kando, s'il a une très bonne présence au niveau de la raquette et quand même aussi au niveau de la défense aussi, il va vraiment beaucoup nous aider. Il vient des REC, bien sûr, et on a pu aussi le voir au niveau de la Coupe du Congo en 2023, quand ils sont allés jouer avec Virunga. Et donc, je pense que ce sont ces deux pièces maîtresses-là qui nous manquaient dans l'équipe pendant le play-off.
1: Voilà, au niveau de la motivation, président Serge, les discours que vous avez pu donner aux joueurs, qui ont continué à donner aux joueurs pour qu'ils puissent oublier cette défaite contre SCTP en finale du championnat et pour qu'ils se remobilisent pour cette Coupe du Congo.
3: Bon, Banadjo a déjà qui est bien épuisé, il est pita. Et donc, tout le gagner 23 matchs et les matchs Nginenjo, tout le perdre contre Onatra. Mais bon, il est ni mon passé, hein. Il est mon passé, d'accord, la saison en Guinée, mais il coupe du Congo, tu n'as pas choisi à Kamata, il coupe parce que il est au niveau national, pas provincial. Et donc, il coupe ça, Kucheza, la Liga, na Kucheza Champions League. On a eu ça, poté à la Liga, mais quand on a toi la Champions League, Djoumouignini, on a eu ça. Comment t'as poids et ça peut aussi quand même aussi essayer un peu de mettre à l'aise nos fans et tout le monde qui supporte l'équipe. Et donc bien ici il pita tout le monde ici dans la Coupe du Congo et on s'efforce vraiment pour gagner cette coupe parce que on peut pas contrôler ce qui s'est passé, mais on peut contrôler le présent et là on se dirige.
1: Voilà. Et si dans l'hypothèse vous ne remportez pas cette Coupe du Congo, président Serge Moudogo, est-ce que vous aurez le sentiment que la saison a été gâchée?
3: Ah, Cézanne, mais je ne pense pas. On ne peut pas dire qu'une saison a été gâchée. Si on ne remporte pas cette coupe. Bon, faut regarder le contexte aussi. Ça fait presque une année et demie qu'on n'a pas encore joué. Notre dernière participation dans une compétition de basket, c'était au niveau de la Road to Bowl, au niveau de Abidjan contre ABC Fighters. Là, on avait gagné 84 à 82. Et donc, on a passé toute une année sans jouer et on est rentré quand même, on a fait quand même de l'exploit au niveau de de la Lipo-Bakine, il n'y avait pas beaucoup de gens qui s'attendaient qu'on allait gagner au moins 23 matchs d'affilée et arriver en finale. Et aussi au niveau de la Coupe du Congo, bon, on peut aller jusqu'au bout et si on ne remporte pas, on va regarder qu'est-ce qui a marché, qu'est-ce qui n'a pas marché et faire des ajustements pour essayer un peu de voir comment se focaliser l'année prochaine. Il faut savoir que c'est un projet à long terme et donc c'est pas quelque chose à court terme. On a passé au moins plus de 15 mois sans jouer. Et revenir au niveau de la Coupe du Congo, bon, c'est quand même un exploit. Mais aussi, on a quand même pu faire des exploits pendant la saison. Et donc, voyons voir ce que cette compétition va nous donner.
1: Voilà. Avant de clôturer cet entretien, président Serge, quelle est l'équipe que vous craignez le plus dans cette Coupe du Congo? On a vu, par exemple, qu'il y a une équipe de Beni qui s'appelle Bahari. Bahari qui arrive à surmotiver avec un recrutement XXXL. Est-ce que vous craignez... Quelle est l'équipe que vous craignez le plus dans cette Coupe du Congo?
3: Au niveau de la Coupe du Congo. Chacun Bon, c'est une bonne chose que les équipes recrutent. Bon, on voit Bahari maintenant, Léo Banaleta, bah américain, Naona, bah terreur, Nabo Banaleta, bah américain. Naona, bah équipe, bah mingi, zénier, comment ça s'est renforcé? On regarde des générations espoir, Banaleta, bah duyabo. Bon, on va voir si Kabono Batakuya, mais bon, il y a pas mal d'équipes qui commencent à se renforcer et qu'on sort, ce qui est une bonne chose. Mais moi, je pense pas qu'il y a une équipe que chose porte de craindre dans cette Coupe du Congo ici. Ce qu'on doit se dire est que, bon, on va faire de mieux pour remporter cette Coupe du Congo. On n'entre pas dans cette Coupe du Congo parce que tel en est tel, tel en est tel, tel en est tel. Sinon, non, ce n'est pas le cas. Qu'on puisse nous mettre dans une... Même dans nos niveaux des poules, la façon qu'ils vont présenter la poule, que ce puisse être avec Bahari, que ce soit Génération Espoir, que ce soit avec Abono, que ce soit avec Terreur. Quand on va entrer sur les terrains, quand le match va commencer, il faut savoir que nos joueurs vont mouiller le maillot et on va essayer un peu de voir comment tout gagner.
1: Voilà.
3: Mais je pense pas qu'il y a une équipe qui nous fait peur, honnêtement et humblement.
1: Voilà, un dernier message et peut-être avant-dernière question avant de clôturer. Chuma Toto était pressenti chez SoSport. Finalement, vous avez préféré Speech à Chuma. Quelle était la raison?
3: Non, moi, je pense même pas que c'était le cas. Au niveau de Chuma, si vous regardez au niveau de Chuma, c'était plus un problème administratif. Et donc, Chuma devait venir jouer le play-off avec l'équipe pour qu'il ne puisse pas être qualifié d'étranger au niveau de la Coupe du Congo. Mais ce n'était pas le cas. Il était allé jouer au Burundi, mais aussi on l'avait appelé au niveau de l'équipe nationale, ce qui avait bousculé un peu nos plans. Et donc maintenant là, on avait déjà contacté Speech et les autres, et donc il y avait ces deux, Speech et Kando, qui devaient venir jouer la Coupe du Congo, et ça fait longtemps. Mais c'était juste un problème administratif. Bon, Chuma Ntoto est à Nyumba et donc voyons voir la prochaine compétition, qu'est-ce qui va se passer. Mais bon, ce n'était pas prendre Chuma sur Speech et consorts, c'est juste un problème administratif et c'est tout.
1: Voilà. Alors un message à président Serge, que sportif au Tabukavu, un basket, c'est là qui aime le sport. 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
3: 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Et donc 2026 ni kitu ingine tena ekipi tapiganisha tutarudisha honneur kwenye inapaswa kuwa. Merci.
1: Merci président Serge, na bonne chance pour la suite. Voilà, c'était là donc le président Serge Mudogo qui est président du BC Show Sport. Vous l'avez donc suivi, Show Sport se prépare en conséquence. Tout en respectant les adversaires, Show Sport promet des tours raflés dans la capitale.
4: Mais pour remporter parmi ce qu'il a dit, il faut dire que toutes les équipes qui prendront part à cette Coupe du Congo ne peuvent se renforcer qu'avec ne fût-ce que des joueurs avec lesquels ils n'ont pas évolué durant toute la saison. Et là, je comprends que Show Sport ayant des moyens, ils sont peut-être limités parce qu'ils ne peuvent pas dépasser les deux joueurs-là. C'est peut-être l'une des raisons pour laquelle on ne va pas retrouver peut-être Tchouma Toto de ce côté, avec déjà l'arrivée des Franck et de Franck Niembo, bien sûr, et de l'autre arrivée qu'ils ont déjà enregistrée.
1: Voilà. Exodi, avant de rebondir un peu sur ce sport, on était en train de parler des Kabono, qui se renforcent également. Vous avez parlé Bwanga Kazunguzi, qui pourrait être l'un des renforts. Cette équipe des Kabono pour la Coupe du Congo. Bref, Kabono se prépare, Kabono sera de la partie et Kabono sera le représentant du Sud Kivu dans cette Coupe du Congo.
2: Bien évidemment, donc Kabono va représenter les intérêts de la province du Sud Kivu dans cette compétition. Nous avons évoqué le nom de Bwanga Kazunguzi comme renfort au sein de l'équipe. C'est déjà confirmé, il s'entraîne déjà avec le BC Kabono en perspective de sa participation à la Coupe du Congo. Dès là de Bwanga, l'équipe compte se renforcer avec Landry Ndikumana qui a évolué la saison passée en Ouganda. Il était ici à Bukavu avec Ami Beck pour un moment, une piste d'un temps, je crois 3 mois. Après, il est retourné dans son club de Urunani. Cette saison, il est volé en Ouganda. Il fera également le déplacement. Il pourrait quitter directement Kampala pour Kinshasa et retrouver ses coéquipiers dans la capitale. À Bujumbura, Kabono va pêcher également certains renforts. Parmi eux, il y a Bolingo qui a évolué ici à Bukavu la saison antérieure. Bolingo qui a été avec Urunani dans le championnat burundais tout au long de la saison. Ils prennent également sur place à Bujumbura Marc Kabangu. Ils se sont renforcés également avec La Joie qui est passé ici à Bukavu avec l'équipe d'Ami Beck. Il a évolué un temps à Goma, dans Virunga, mais bon, cette saison il a été au Rwanda. Il fait partie également des renforts de l'équipe de Kabono, mais la question qu'on doit se poser, comment ils vont arriver à enrôler tous ces renforts, considérant l'obligation de la fédération qui interdit de signer au-delà de 2 joueurs qui n'ont pas évolué pendant la saison régulière avec les clubs. Donc bref, c'est inscrit sur l'agenda de Kabono qui pourrait, comme nous l'avons dit tantôt, quitter la ville de Bukavu, soit mardi ou mercredi, en vue de rejoindre la capitale Kinshasa sur place. L'équipe pourra établir un quartier général en attendant son premier match de la compétition.
1: Voilà, merci Exodi pour toutes ces précisions. On va souhaiter bonne chance à Kabono. Ça ne sera pas facile, c'est quand même la Coupe du Congo. Vous avez suivi Exocé, président Serge, avec tout ce qu'il y a eu comme investissement du côté des Show Sports. Speech est arrivé. Est-ce que vous le voyez à s'en sortir dans cette Coupe du Congo?
5: Vous avez senti comment il a ri. Son rire là, c'était vous dire que bon, vous avez oublié tout à l'heure ce qu'on a fait, ce qu'on a réalisé il y a 2 ans à Kinshasa avec toutes les équipes qu'on vantait face à nous à la Coupe du Congo. Mais on a quand même réussi à remporter la Coupe du Congo. C'était ça la signification en fait.
1: Oui, mais quand on voit comment cette équipe des BN se prépare, d'abord ouais, on s'est dit avec dans son rang l'un des anciens, anciens des Show Sport, hein, c'est Richard.
2: Richard n'est pas passé par Show Sport. Il n'a jamais joué avec
1: Victor oui, c'est
4: Ami Beck.
1: Ami Beck, voilà, ancien d'Ami Beck, je crois, des Caviar.
2: Oui. Il a évolué avec Patriot au Rwanda cette saison. Et c'est un des
1: plutôt Tembo qui est ancien des Show Sport et qui fait partie de cette équipe avec l'autre arrivée de nouveaux venus.
2: Ils ont enrôlé même un Américain, Franklin Damarin. Donc c'est le meilleur marqueur de la Rwanda.

0: Américains avant eux dans la capitale, hein, ça veut dire que c'est quand même un pari réussi pour Chausseport, mais cette Coupe du Congo s'annonce en tout cas palpitante.
1: Ouais, tout ça ils ont copié chez Chausseport, ce qui prouve que toutes ces équipes-là se préparent à la taille de Chausseport. Donc c'est comme un peu ce qui s'est passé ici à Bukavu avec Ami Beka à un moment, Mandeleu et Caviar et tout le reste. Donc ils se préparent à la taille des Chausseport. Je trouve qu'aujourd'hui Chausseport est déterminé à faire une grande campagne à la Coupe du Congo, et surtout avec les recrutements qu'ils sont en train de réaliser, tous ces joueurs qui sont arrivés. J'apprendrai qu'ils avaient une liste des 30 joueurs qui devraient passer par les clubs cette saison. Il fallait tester certains, ceux qui n'ont pas réussi sont rentrés chez eux, et d'autres qui ont prouvé, ce sont eux qui sont restés. Vous sentez que c'est une équipe qui s'est préparée depuis le début, c'est une équipe qui prépare tout en fait, et je pense que c'est ce qui peut aider à sauver la saison des Chausseport. Gagner cette Coupe du Congo serait vraiment un plus dans le palmarès, parce que 5 ans, 2 titres, considérant qu'ils n'ont pas participé à une compétition en 2025, ce serait très grand. Pour Kabono, je pense que cela me fait peur. Hein. En écoutant les noms qu'on cite de ce côté-là, vous comprenez que ce sont des joueurs qui ont un très grand poids, et ce sont des joueurs expérimentés. Malheureusement, Kabono n'a qu'un coach de 23 ans qui ira conduire tous ces joueurs-là à la Coupe du Congo. Quand vous parlez avec le coach Alvin, il vous dit clairement qu'il a, quand il vous donne le nom des joueurs dont il a besoin à la Coupe du Congo, vous sentez que ce sont des joueurs qu'il peut entraîner et donner des ordres facilement et l'écouter, parce que dans son équipe il a gardé Kuzma, il a gardé Melo, il était jumeau bien évidemment, il a gardé Daniel Kamalebo. Et parmi les joueurs qu'il ciblait, vous entendez des noms du genre Jordan, des Caviar, les deux autres qui étaient du côté des Caviar la saison antérieure, Félix Vatois, il s'entraînait d'ailleurs déjà avec eux du côté de l'ISP. Donc ce sont des joueurs à qui il peut donner des instructions facilement et les comprendre. Mais quand vous avez dans votre tanière un joueur comme Chuma et d'autres qu'Expedi venait de citer, seulement à 23 ans à la Coupe du Congo, je pense que ce sera très compliqué. Et si on ne le fait pas accompagner par un entraîneur expérimenté qui a déjà vécu quelque chose à cette Coupe du Congo, je pense que ce sera très compliqué d'évoluer avec eux.
0: Voilà, l'expérience de Chuma, plutôt l'expérience du staff avec Élisée qui a déjà remporté cette Coupe du Congo, ça peut être un atout, n'est-ce pas, majeur. Et puis c'était dans la capitale, ça veut dire que tous les rouages autour de l'organisation, Chausseport les maîtrise très bien. Et ça peut être un atout pour Chausseport de se dire que bon, nous pouvons encore réaliser cet exploit, même si, attention, on l'a dit, les équipes de Kinshasa ne dorment pas sur les lauriers, comme on a très par exemple. Ils savent que bon, c'est également leur chance de se reconstituer encore dans cette compétition.
2: Exactement, héritier, parce qu'on l'a vu, ils n'ont pas grand-chose à perdre dans cette Coupe du Congo, parce qu'ils vont jouer les tout pour les tout. On parle, j'ai senti le président Serge qui demeure optimiste au cas où Chausseport ne faisait pas une bonne figuration dans cette Coupe du Congo, mais c'est la seule compétition qui reste pour sauver sa saison. Ils ont perdu la Liprovakine après avoir fait un 9 sur 10, je dirais, parce qu'ils n'ont perdu qu'un seul match, synonyme d'ailleurs de la finale, un match qu'il ne fallait pas perdre. Et on s'est dit que cette Coupe du Congo est la seule compétition qui reste pour sauver la saison de Chausseport. Et au vu des moyens que Élisée Kalenda a aujourd'hui à sa possession et des moyens qu'il a toujours eu à chaque instant qu'il implore ou qu'il les demande, pour moi, il n'aura pas d'excuses, parce qu'il a bâti tout le monde à la Liprovakine. Bien que la Coupe du Congo ne se limite pas ou ne s'arrête pas à la Liprovakine, il y a encore des très bonnes équipes en provenance, par exemple de Beni, que vous disiez, une équipe qui communique également très très bien, qui a fait faire à exaucer ne fût-ce que par sa communication. Mais il y a encore peut-être d'autres équipes qui se préparent dans l'ombre et qui ne communiquent pas beaucoup. C'est en ce sens-là que moi je pense
1: qu'ils n'ont pas de communicateurs.
2: Ou qui n'ont pas de communicateurs carrément. Parce que quand on voit même Kabono, c'est une équipe qu'il faudra prendre au sérieux au vu de l'effectif qu'on a vu, même si c'était encore à l'image des Babouts.
1: La guerre de la com et la
2: tête. Il y a également des renforts qui arrivent. On ne sait pas si ça sera à la taille de la Coupe du Congo ou pas. La question également qu'on doit se poser, c'est celle que s'était déjà posée Expedi, comment ils parviendront à enregistrer tous ces recrues, vu qu'ils n'ont pas évolué avec l'équipe d'Iran toute la saison. Bref, ça demeure une bonne équipe des Kabono qui peut peut-être aller, pas en victime, mais aussi aller peut-être marquer une histoire, participer et sortir par la grande porte. Pourquoi pas aller dans les derniers carrés. On les souhaite pour Kabono. On sait qu'ils sont capables. Moi, l'âge de l'entraîneur ne me dit absolument rien parce qu'on a vu

0: C'était quelqu'un qui avait l'esprit qui va peut-être au-delà de l'âge qu'il a, parce que je me rappelle, il nous disait récemment dans une émission, on l'a récit, que même avec l'effectif des Caviar, il aurait dû gagner le championnat de les Babouks. On sent que lui,
1: c'est gratuit
0: pour lui. Ah, bien sûr, mais tu sens déjà que c'est quelqu'un qui il a de l'ambition, il est déterminé, il est confiant. Moi, j'ai hâte de voir.

0: Voilà, après ça va clôturer ces débats basketball. Les chances que vous accordez à Kabul, non? D'abord parce que Kabul représente le Sud Kivu et puis à Chosport. Qui a le sang du Sud Kivu dans ses veines, même si l'équipe a évolué cette saison à Kinshasa.
1: Toutes les bonnes chances sont réservées à nos deux représentants, à Chosport à Kinshasa, Kabono qui va quitter la ville de Bukavu dans les jours qui suivent. C'est vrai que cette année, c'était une année exceptionnelle pour cette équipe de Kabono. On ne s'y attendait pas, on disait que comme Chosport n'est plus là, peut-être c'est le moment de Maïndélé ou Amibek, mais ce n'était pas le cas. On a vu qu'à chaque saison, il y a des surprises. Et voilà que Kabono a été sacré champion de l'Ebabouk. C'est un effort également à saluer, un effort à saluer de la part du comité qui gère cette équipe. On sait qu'il y a une mobilisation de part et d'autre. À Bukavu comme à Beni, à Kinshasa, les équipes se préparent. Tout de suite, on vient de suivre le président de BC Chosport. Mentalement, il croit que l'équipe va faire le meilleur. C'est vrai, ils n'ont pas gagné les championnats au niveau de Kinshasa. C'est une nouvelle compétition qui arrive avec un mental d'acier. Et ils sont prévenus, ils sont conscients qu'ils peuvent revenir encore sur l'échiquier national. On va attendre le jour de la compétition pour voir quel sera le comportement des équipes de la province de Sud-Kivu.
0: Voilà. Lydie, on va souhaiter bonne chance à Kabono, on va souhaiter bonne chance à Chosport, même si ça ne sera pas un cadeau. Hein. La compétition s'annonce en tout cas très très compétitive. Hein. Il faut permettre la répétition. Donc il faudrait qu'au niveau de nos équipes ici, surtout Kabono, qui découvre pour la première fois cette compétition, qu'on y a étant très très très très en forme. Hein.
2: Justement, une équipe de Kabono qui vient fraîchement de la ville de Bukavu, c'est vrai, c'est une très bonne équipe parce qu'on a suivi le parcours de cette équipe. En tout cas, ils ont des arguments à faire valoir tout au long de cette compétition. Il suffit tout simplement de chasser la peur parce qu'ils vont affronter désormais les hauts niveaux parce que c'est la Coupe du Congo, c'est une compétition nationale réservée, une compétition ouverte à toutes les équipes qui ont gagné leur championnat respectif. Et pour Chosport, c'est vrai, c'est une équipe parmi les équipes les plus attendues de cette compétition. Déjà qu'on a vu comment l'équipe a joué la Lipro Bakin, c'était vraiment une équipe très très régulière avec un seul match perdu. Donc toutes ces équipes qui vont venir de province, même celles-là qui viendront de Kinshasa, ils savent déjà que parmi les adversaires à craindre, il y a cette équipe des Chosport. C'est que Chosport devrait également se préparer doublement en conséquence parce que ça ne sera pas facile. C'est désormais une Coupe du Congo qui est mise en jeu, synonyme de se qualifier pour le bal. Donc on va vraiment souhaiter bonne chance à ces deux équipes, notamment Chosport et Kabono, qui représente les sites qui vont.
0: Voilà, merci donc aux amis. La Coupe du Congo se court bientôt expédie. On va suivre tout cela des pieds, hein, des arrivées des équipes. On ne manquera pas de donner également toutes les nouvelles possibles sur Kabono et sur Chosport.
3: Oui, justement, donc on va suivre de près, espérant que Kabono en priorité va mieux se comporter dans la compétition. On est aujourd'hui dans une certaine confusion en même moment. Nous supportons Chosport comme équipe de Bukavu au même moment. Kinshasa se targue la poitrine d'avoir pour représentant un des représentants l'équipe de Chosport. Chosport qui va défendre la Lipro Bakin en Coupe du Congo aux côtés de Onatra, Terreur et Molokai. Donc je crois que de quelque part, ils n'auront pas beaucoup de pression parce que quand ils joueront avec les équipes venues d'autres coins de la République, peut-être qu'implicitement ils bénéficieront du soutien du public de Kinshasa ou disons de la crème intellectuelle ou la crème dirigeante de la Lipro Bakin.
0: J'espère qu'au niveau de Kin, on comprend cela. C'est en fait ça la réalité. Les choses pourraient évoluer à la Lipro Bakin. C'est supposé que ce sport, c'est une équipe qui représente la Ligue de basketball de Kinshasa dans cette compétition sportivement, même si avec le sang du Sud Kivu qui coule de ce côté-là. Mais nous avons les yeux braqués sur Kabono, qui est notre représentant officiel. Mais bon, comme vous l'avez dit, expédié, on espère que le public sportif kinois sera quand même un peu clément lorsque ce sport va jouer avec d'autres clubs qui viennent
3: avec
0: de la province.
3: Hein. Le Lubumbashi, Bari, de Beni et consorts. Mais ça sera complexe plutôt à l'étape de l'élimination directe. En étape de quart de finale, il n'y aura pas de pitié. Si Chosport retrouvait une fois de plus son attrait à cette étape de la compétition, ça sera une autre réalité. Donc il n'y aura plus d'appartenance à la Ligue de Kinshasa. Donc il s'agira

0: d'une compétition à part entière qui va démarrer à ces étapes-là. Donc bref, nous espérons qu'il y aura moins de pression pour Show Sport. Donc la préparation a été efficiente pour les uns et les autres. Mais je n'ai jamais été fan des équipes qui changent pratiquement tout l'effectif à la veille de la compétition. Parce qu'on le dit souvent, une compétition comme la Coupe du Congo, c'est pratiquement la consécration des efforts que vous avez accomplis tout au long de la saison.
1: Oui, on se rappelle que lorsque Show Sport avait remporté les tournois, c'était à 90% avec l'effectif qui ils avaient déjà commencé à préparer cette compétition pendant les championnats ici. Il y a eu, je crois, que deux renforts qui sont arrivés, des Ougandais, Okal et
0: un Soudanais, quelque chose comme
1: voilà, qui sont arrivés pour renforcer l'effectif. Mais les gros, c'était les garçons qui ont disputé les championnats locaux ici et la phase de play-off. Cette saison, c'est pratiquement la même chose. Hein.
0: Oui, parce que
1: c'est pour étayer justement votre argument.
0: Parce que à cette époque-là, ils ont connu des matchs difficiles, des matchs qu'ils ont perdus face à Caviar. Ils ont connu des matchs même en finale face à Mibek où ils se faisaient battre jusqu'au quatrième carton. C'est pratiquement au quatrième carton qu'ils ont réussi à s'imposer. Et à l'occasion de la finale que vous avez couvert d'ailleurs à Kinshasa, ils étaient un peu en difficulté jusque dans les derniers instants du match pour tirer l'épingle du jeu. C'est donc l'essentiel de garder

0: temps et nous avons procédé en ceci ou en cela pour nous sortir du gouffre. C'est ça l'essentiel, de garder l'entièreté ou disons la majeure partie de son effectif. Chosport a réussi à le faire et en écoutant les postes qui ont été renforcés, les postes de l'ailier fort et le pivot, on sent vraiment que ça a été pensé parce que nous avions suivi par internet via les plateformes numériques la finale. On avait compris qu'à ce niveau-là, les tirs à trois points n'avaient pas réussi dans le rang de Chosport. Ils ont beau et beaucoup essayé, sans succès, alors que côté Onatra, ils ont réussi pratiquement à marquer leur panier jusqu'à creuser davantage l'écart. S'ils décident aujourd'hui de renforcer ces positions-là avec Speech qui est capable d'évoluer sur les couloirs comme ailier et d'avoir plus de présence dans la raquette pour la récupération avec le Tchadien qu'ils ont enrôlé, je crois que ça va apporter un plus à l'équipe. Speech aussi, ce n'est pas en réalité un renfort de dernière minute parce que c'est un fils maison, il connaît pratiquement tout le monde dans l'équipe, son adaptation sera très facile. Il évolue même avec la plupart de ses joueurs dans l'équipe nationale de la République démocratique du Congo. Donc moi, je pense que c'est quand même bien pensé le fait d'avoir associé Speech à cette étape de la saison.
1: Voilà, confirmant la présence de Ronnie Foula, qui est le capitaine de l'équipe nationale. Bien, il est dans la tanière des Chosport. Il va donc bel et bien disputer cette Coupe du Congo. Et donc, on va suivre tout cela de près aux côtés de Guérou, qui est également dans l'équipe nationale. Vous l'avez signalé. Samson Hélène également, et certains moments, il était sélectionné. Donc, on va suivre comment.
0: Irlo
1: également dans l'équipe nationale.
0: Élisée Moutombo
1: également. Donc, on va suivre tout cela de près. Tout en souhaitant bonne chance, bon déplacement à notre représentant, le BC Kabono, Joseph Kizungu. Nous allons prendre une courte pause musicale et revenir juste après pour la suite de cette émission. On va parler football avec les préparatifs de nos clubs qui vont disputer la Ligue 2 de la Nafoot, mais également les championnats ici au niveau local. Et puis on va parler des coupes interclubs de la CAF avec Mazembe et les Aigles qui ont reçu des fortunes diverses en Ligue des Champions, alors que Virunga est en Afrique du Sud pour affronter les Bazar Brothers de Seychelles. Tout cela sera scruté juste après cette courte pause musicale.

0: La suite donc de cette émission Sport pour tous, d'abord ce match amical des duels des hôtels, plus qu'un match, une rencontre des prestiges entre l'hôtel Résidence et l'hôtel Horizon. Ce sera donc un match amical prévu le 14 septembre 2026 à partir des 14h au stade de la Concorde en commune de Kadutu. C'est donc les agents de l'hôtel Résidence qui vont affronter ceux de l'hôtel Horizon à partir des 14h. Bon, plus qu'un match, on dit c'est un match des hôtels, hein, donc ça va se jouer sur les gazons synthétiques du stade de la Concorde en commune de Kadutu à partir des 14h le 14 septembre 2026. Merci à notre ami Espoir Mouroula, auprès de qui nous détenons cette information de ce match amical entre les amis de l'hôtel Résidence et ceux de l'hôtel Horizon. Alors, on va parler de Bukwa Vuda et Lumière de Chibingu qui se prépare. Bouda se prépare déjà pour la prochaine Ligue 2 de la Luna Foot. Et Lumière de Chibingu se prépare pour les championnats au cercle de football de Kabare. C'est ça, vous confirmez, cher ami?
1: Oui, oui, nous confirmons cela. Lumière se prépare déjà et je profite de cette occasion pour porter à la connaissance de nos fanatiques qui ne le savaient pas déjà et que nous organisons. Nous avons un match aujourd'hui à Kavum. L'équipe, les joueurs, les staffs techniques se préparent actuellement pour se déplacer vers Kavum où nous allons affronter l'US Kavum.
0: Voilà, l'US Kavum à 14h pour un match amical. Lumière, je crois, c'est troisième ou quatrième match amical. Hein.
1: Ça sera le quatrième match.
0: Quatre, vous avez joué deux fois contre Bukwa Vuda.
1: Oui, oui, une fois contre Espoir du Rwanda. Et aujourd'hui, nous avons un match contre US Kavum.
0: Voilà, ce match contre Espoir du Rwanda que vous avez joué. Il y a un de vos joueurs qui évoluait à Bukwa Vuda et qui est désormais recruté par Espoir. Ça a créé un tollé dans la ville.

0: Depuis quelques jours, comme ça, toute la semaine, ça a été dit dans les réseaux sociaux que vous, Espoir, vous avez préféré plutôt aux Lumières, vous avez préféré donner jouer à une équipe du Rwanda au lieu de les céder à Bukavu. Qu'est-ce qui s'est réellement passé?
1: Merci beaucoup. Cette question a fait la une d'actualité, oui, mais FC Lumière n'a jamais préféré Espoir, contrairement à ce qui se dit.
0: Ouais.
1: FC Lumière, je vais encore l'annoncer ici, notre président. Le président du FC Lumière, c'est un membre cotisant du FC
0: Bukavu. C'est un ancien secrétaire.
1: Alors, il y a eu un débat, on a sollicité notre joueur, on a dit oui, on a donné les joueurs. Malheureusement, on a été surpris par le comportement de Bukavu qui nous a fait vraiment parler, il nous a fait tourner. Mais on tournait autour des rires parce que le joueur était là, il a commencé les entraînements, je pense, dès deux semaines.
0: Il a même joué le match amical contre vous, les douches.
1: Il a joué les deux confrontations contre nous, il a même marqué contre son ancienne équipe.
0: Ouais.
1: On n'avait jamais eu un accord de principe pour les deux équipes. Nous, on a sollicité auprès de Bukavu, on a dit bon. C'est une petite blague, lors du match opposant au moment de la Ligue provinciale, opposant FC Lumière de Kabare à l'FC Malois, on disait voilà, c'est Joël Bukavu à Mungano.
0: Ouais.
1: Parce que tous les fanatiques de
0: Mungano étaient derrière Malois et ceux de Boulogne étaient derrière Espoir.
1: Voilà, et lors de notre confrontation avec Bukavu, il y avait des gens, les fanatiques, qui se disaient voilà. FC Lumière se comporte déjà à l'équipe B de Bukavu de la part de notre tenue. On est toujours aussi en noir blanc. On copie beaucoup de Bukavu parce que notre président c'est un ancien secrétaire de Bukavu. Alors nous on a un partenariat avec Bukavu et on les respecte.
0: Ça veut dire que il n'y avait plus de raisons que vous ne puissiez pas donner à Bukavu.
1: En tout cas, il n'y avait pas de raisons.
0: Mais pourquoi qu'est-ce qui s'est réellement passé? Pourquoi le joueur a finalement opté pour s'engager
1: Premièrement, malheureusement, il y a quelque chose que Bukavu ne montrait pas à ses fanatiques. C'est le Bukavu lui-même qui a favorisé même ses transferts.
0: Ah oui?
1: Parce que nous, on a dit que, bon, vous nous donnez les joueurs pour les stages.
0: Ouais.
1: Les stages, nous, on a dit, nous, on veut vendre les joueurs si vous êtes intéressé par les joueurs. Ouais. Parce que l'affaire-là des stages, pour nous, on ne comprend pas les vocables.
0: Ouais.
1: Donc, si vous êtes intéressé par les joueurs, nous vous donnons les joueurs, donnez le pain que vous avez.
0: Mm-hmm.
1: On a dit, satisfaisez même les joueurs.
0: Ouais.
1: Nous, comme équipe, on n'a pas de problème.
0: Ouais.
1: On a débattu sur cette question dans la coordination. Dieu sait lumière. On a dit, bon, nous sommes tous, mais la majorité de nous, et la majorité de nos fanatiques de Bouddha, et donc il n'y a aucun problème.
0: Ouais.
1: Et nous avons également l'objectif de porter haut et large l'image, la couleur du football du territoire des Kabare. On a dit, c'est pour nous l'honneur de voir que Bukavu sollicite l'un de nous.
0: Voilà.
1: Alors on a dit, bon, nous on est prêts. Si Bukavu propose quelque chose, on a dit, donnez même jusqu'à $500, nous on vous donne les joueurs. Bukavu a dit, bon, on va réfléchir, on va tenir des réunions, des semaines se sont écoulées, on observait mais rien. On nous a fait croire que bon, voilà, même lors du match, on a dit que vous ne pouvez pas faire jouer notre joueur contre nous sans un accord de principe. L'équipe Bukavu a dit non, avec trop des exigences, on a dit non, si les joueurs ne jouent pas pour nous, donc on n'achète pas les joueurs.
0: C'est un manque à gagner pour nous.
1: Ouais, alors
0: on s'est dit. Il est en test chez Bukavu, il fallait qu'on les teste également dans un match.
1: Voilà, nous on a dit, bon, avec tous les respects que nous avons, ou que nous vous devons, nous acceptons que les joueurs jouent pour vous contre nous. Mais le mieux serait qu'il y ait un accord de principe. Voilà, on a dit donner jusqu'à $500, mais là, le Bukavu n'a rien proposé. Bukavu a dit, bon, nous voulons les joueurs définitivement. Nous, on a dit, nous voulons vous transférer les joueurs pour une ou deux saisons. Bukavu a dit, non, nous voulons les joueurs définitivement, sans jamais proposer un montant quelconque que nous n'avons jamais ni refusé, ni accepté, parce que l'offre n'existait pas. Et là, Bukavu est parti jouer au Rwanda contre Espoir avec notre joueur sans qu'il y ait accord, qu'il n'y ait aucun accord entre les deux. Maintenant, l'équipe, l'FC Espoir, lors de ce match a apprécié les joueurs, parce que les joueurs avaient fait même un doublé au Rwanda. Le CUP FC Espoir a courtisé les joueurs là au Rwanda, alors que Lumière se prépare ici à Bouka. Alors que Lumière se prépare ici, notre joueur est au Rwanda.
2: Espoir a pris le dossier en termes.
1: Voilà, c'est comme cela que les joueurs ont pris contact avec l'équipe.

0: joueurs définitivement, maintenant les joueurs à trancher, parce que là, l'intérêt supérieur du joueur compte. Ouais. Même que ce soit en Europe, que ce soit en Afrique, donc qui compte de la vie du joueur, c'est au joueur de déterminer son équipe d'appartenance. Ouais. L'équipe a dit, voilà, je suis intéressé par les Rwandais, ils ont fait l'offre, ils m'ont montré les conditions, les opportunités, et moi,
1: laissez-moi partir au Rwanda.
0: C'est comme cela que l'équipe, maintenant le manager du FC Espoir du Rwanda nous contacte, il dit on apprécie un joueur, mais qui nous a déclaré que c'est votre joueur? Est-ce que le joueur a des documents? On a dit oui, il y a des documents officiels qui protègent l'équipe, ouvre les joueurs, et voilà, l'équipe nous a appelé pour discuter. On a discuté, l'équipe a proposé l'offre. Nous, on a demandé, on a d'abord approché les joueurs. Les joueurs qui a dit, non, moi, jusque-là, Bukavu Dawa n'a encore rien proposé. Ouais. Et dans notre cas, dans le comité de gestion, Bukavu Dawa n'avait encore rien proposé. Parce que pour Bukavu Dawa, c'était, il voulait un joueur définitif.
1: Merci. Voilà, c'est bien compris. Donc, si je comprends bien, l'approche de Bukavu Dawa n'a pas permis à ce que les joueurs soient transférés à l'équipe. Et lorsqu'il est allé disputer un match amical au Rwanda avec l'équipe de Bouda, il a tapé l'œil des recruteurs au niveau de l'Espoir. L'Espoir a pris contact avec les joueurs, ils ont fini avec les joueurs, ils ont parlé avec l'équipe. Vous avez donc conclu les transferts. J'espère que vos explications sont bien comprises. Hein.
2: Je vais trouver à réagir avant.
3: Je pense que moi et les auditeurs, on a perdu. De quel joueur vous parlez?
0: Nous, on parle des Joe Kasuk.
3: Voilà. Dans ce cas, c'est Bukavu qui sort gagnant. Parce que, voilà, même Joe, c'est vrai, c'est un joueur qui prouve toujours dans ce genre de situations. Lorsqu'il faut faire des tests dans certaines équipes, il les prouve toujours que c'est un attaquant qui marque des buts. Mais c'est pas la première fois qu'il fait des tests. On l'a vu à Bukavu, plutôt à Mungano vers les saisons passées. On l'a vu aller faire des tests à Uvira, même au Rwanda il a fait un test dans une équipe en première division, et les propriétaires de cette équipe ont dit pour que ces joueurs aient le niveau de la première division ici, il faut qu'ils fassent au moins 2 ans en deuxième division. Donc comprenez que ça, le niveau il n'a jamais été élevé lorsqu'il faut
1: jouer des matchs officiels. Là on parle d'un joueur qui était courtisé par Bukavu Dawa, mais qui finalement choisit d'aller. Donc vous pouvez tout dire, mais il a été parmi les volontaires qui sont allés chercher un recrutement à Bukavu Dawa. Il a joué des matchs amicaux, je crois 3, avec Bouda, d'ailleurs dans lesquels il a marqué, je crois, 1 ou 2 buts, si je ne me trompe pas. Il a marqué 2 buts. Sur l'ensemble des 3 matchs amicaux joués, vous marquez 2 buts. C'est quand même un bilan positif.
3: Il le fait toujours.
1: Voilà. Alors, je suis en train justement d'étayer un peu l'argumentaire d'exaucer. Après, bon, il est allé jouer un match amical au Rwanda. Il a tapé l'œil des recruteurs d'Espoir. Il a été recruté. Bon, moi, je ne trouve pas de problème qu'il ait le niveau ou pas. C'est qu'il a... Mais ce qui nous pousse peut-être à aborder ce sujet, c'est que ça a créé beaucoup plus de tensions. J'ai vu dans les groupes WhatsApp, les gens ont critiqué Espoir. Ils ont même tiré à vouloir aussi... le président d'Espoir, pourquoi il a préféré donner un joueur à une équipe du Rwanda au lieu de donner à Bukavu Dawa. D'ailleurs, c'est un ancien secrétaire. Il dit, il se vend toujours partout qu'il aime Bouda. C'est pourquoi on a voulu en savoir un peu plus avec le représentant d'Espoir. On va suivre Baudry. Ou vous avez quelque chose à ajouter?
4: Oui, j'aimerais d'abord saluer, avant que Baudry ne puisse pas parler, le mercato repose sur plusieurs éléments. Et j'ai salué d'abord l'anticipation de cette équipe d'Espoir du Rwanda. Parce qu'on ne doit pas prendre autant de mois pour réfléchir pour un joueur qu'on a toujours suivi. Ouais. C'est ce que j'ai toujours reproché à nos équipes. Moi, je connais pas mal de joueurs aujourd'hui qui ont les niveaux qu'on peut recruter. D'ailleurs, je prends l'exemple des joueurs recrutés cette saison par Bukavu Dawa, Daniel Famba. J'avais proposé à Bukavu Dawa que c'est un joueur qui a les niveaux et qui peut grandir dans l'équipe de Bukavu Dawa. Aujourd'hui, il a été recruté. Moi, je salue cette vision de cette équipe d'Espoir, mais aussi la visibilité de Bukavu Dawa face à cette équipe d'Espoir, parce que c'est Bukavu Dawa qui a fait la visibilité. Et les managers, parce qu'étant manager, il faut être souple. Les managers a été souple, Bukavu Dawa n'était pas souple. Alors que le football également, c'est les moyens financiers.
1: Et puis quand on est à Mercato, il faut dire que quand il n'y a aucun transfert qui est conclu, c'est que les joueurs peuvent être vendus.
4: Peut-être si on a proposé également un montant favorable à l'Union. Pourquoi attendre à Bukavu Dawa qui voudrait qu'on puisse peut-être prendre un joueur gratuitement ou acheter un joueur définitivement, alors que le football actuellement c'est un business. Le joueur a choisi les contrats favorables, son entourage également. Il a vu que peut-être chaque mois il aura quelque chose, contrairement peut-être chez nous où les joueurs ne sont pas fixés sur les rémunérations.

0: rémunération. Ça fait partie également des éléments peut-être qui ont poussé à cette figure pour ce
1: Merci, Prince. Avant, c'est peut-être la version des amis de Bouda Baudry. Vous avez suivi le manager des Lumières. Il a été clair par rapport à tout ce qu'on suit dans les réseaux sociaux. Peut-être que vous avez un argument contraire. Hein?
2: Bon, je ne pense pas qu'il a été clair. J'ai compris que dans son intervention, il n'y a pas beaucoup d'éléments. Et c'est pas aussi. C'est pas bon pour un communicateur, pour un manager d'une équipe. Qu'est-ce que je vais dire? Bon, je ne pensais pas que ce débat revienne, mais je dois vous dire, le président Routier, que la Lumière a manqué du respect à Bukavu. Et c'est pas bon. Parce que nous jouons notre dernier match de préparation, c'était le samedi au Rwanda, avec les joueurs Joe Kasuku, bien sûr. Comme tous les autres joueurs avec qui on avait traversé la frontière, on joue le match se termine à 18h, on rentre à Bukavu. Avant même qu'on a au Rwanda, il y avait déjà les tractations qui étaient déjà lancées avec des appels à du trésorier et le président de Lumière. Ou même une convention de $850
1: par saison
2: était déjà conclue. Parce que,
1: par saison ou définitivement parce
2: non, c'est pas un joueur, est-ce que c'est un joueur, il faut d'abord savoir si c'est un joueur définitif de Lumière. Parce que nous n'allons pas négocier un transfert définitif dans une équipe dont le joueur n'appartient pas définitivement. Ça, c'est d'abord une question. Parce que Joe n'est pas un joueur définitif du FC Lumière. Et après, parce que le président Jacques, lorsque nous avons fait le dernier match avec son équipe, moi, personnellement, il m'avait dit qu'il avait acheté les joueurs à $1000. Je me rappelle une soirée, là, j'avais parlé au comité, ces joueurs, qu'est-ce qu'ils pensaient. Directement, un appel avait lié entre lui et les trésoriers de l'équipe. Au courant de la semaine, parce que nous, on ne devait pas d'abord finaliser le transfert d'un seul joueur. Non. On avait joué notre dernier match. Le dimanche, on s'était réunis le soir pour prendre la petite liste du staff technique qui avait retenu d'ailleurs 10 joueurs, dans lesquels Joe était.
1: Il figurait sur la liste.
2: Mais là, le lundi, c'est là qu'on va débuter maintenant les tractations avec les clubs respectifs de ces joueurs. Entre autres, Lumière. Mais à la grande surprise, vous et moi, on voit déjà la toile avec des images qui circulent. Et ce qui fait mal même dans l'histoire, vous voyez même le président porter une varice floquée aux enseignes de l'équipe de...
1: Ça doit être de l'intelligence artificielle. Hein?
2: Non, je ne pense pas.
1: C'est réel.
2: Quand même le président d'un club se fait aussi de porter la valise de l'équipe où il a vendu les joueurs.
1: Est-ce que vous dites que c'est une image?
3: C'est un partenariat qui a fait.
2: On a vu les images, on a vu même. Je parlais même aux confrères de la radio Roussis. Ils m'ont confirmé cette information. Qu'est-ce qui fait mal dans l'histoire? C'est le fait que Lumière ait pris cette décision d'aller au Rwanda. Vendre son joueur, parce que son joueur bien sûr, après pourtant il y avait déjà des tractations qui étaient déjà en cours entre l'équipe.
1: Mais Baudry, vous savez très bien quand on est en période de mercato. Il faut être souple.
2: Non, l'histoire.
1: S'il vous plaît.
2: Oui.
1: Vous avez joué deux matchs amicaux
2: contre Lumière. Oui.
1: Et les joueurs ont participé à ces deux matchs. Ça veut dire que même avant d'aller au Rwanda, il fallait conclure avec les joueurs si vous aviez réellement besoin.
2: Non, président, ils sont vite partis en désordre. Je ne sais pas. En tout cas, ils ont. Je ne sais pas comment ils voyaient cette équipe d'espoir. Parce que moi-même, selon ce que j'ai compris, c'est le président de l'équipe qui voulait d'ailleurs que son joueur évolue là. Parce que rassurez-vous, nous on joue aujourd'hui, au lendemain, le président se décide sans appeler même Bukavu.
1: Oui, mais il va vous appeler.
2: Non, il va vous dire bon. Non, parce que le vendredi, on s'était dit bon, nous allons vous donner 850. Il était d'accord. Mais il se réveille sans plus nous dire nous voulons vendre. Parce qu'il avait dit qu'il avait acheté son joueur à $1000. Il faut qu'on les retourne de son $1000.
3: Et nous, on s'est dit 2000.
2: Non, écoutez, ce qui est arrivé maintenant est qu'on l'a proposé plus et il a vendu son joueur. Mais le manque de respect qu'il a fait à Bouda, je ne pense pas qu'il ait respecté le partenariat qui existe entre Bouda et Lumière. Si ces partenariats existent, parce que j'ai doute.
1: Voilà. Ah bon? Merci.
2: Ouais.
1: Merci beaucoup.
2: J'ai doute qu'il y ait ces partenariats. Parce que tout ce qu'il a fait là, nous avons regretté sa façon de procéder. C'est juste ça. Parce qu'il y avait d'autres joueurs à qui pouvaient combler le vide et autres. Mais nous ne pouvons pas brûler notre étape. Parce qu'on avait un programme de notre projet. On se disait, nous attendons la liste. Mais il y avait déjà des noms qui sont proposés.
1: Merci.
2: La période qui est arrivée d'ouvrir maintenant le mercato, on l'a fait.
1: Merci.
2: Déjà
1: est-ce que vous aviez réellement besoin de ces joueurs?
2: On avait besoin d'eux.
3: Il fallait qu'on
2: puisse soit recruté. Non, c'était un comité de décideurs. Mais parmi les 10 joueurs retenus par le staff technique, il était pas.
1: Merci. On va suivre l'avis d'Expedi autour de ces feuilletons avant de conclure, parce que bon, ça ne va pas nous prendre beaucoup de temps. Puisqu'on a toutes les versions possibles, je voudrais donner la parole à cher ami Expedi.
4: Bon, moi je pense qu'il revient à Bukavu de tirer toutes les conséquences possibles. Le mercato, c'est pratiquement comme le marché de la drague. Les footballeurs, c'est comme la jeune fille du quartier la plus jolie.
1: Oui, qui est protégée par plusieurs garçons.
4: Plusieurs garçons.
1: Au même moment d'ailleurs.
4: Et à un niveau, la fille, elle se met dans son coin pour essayer d'envisager son avenir. Elle s'est dit devant deux propositions, trois propositions sur sa table, laquelle vaut son pesant d'or, laquelle est plus reluisante par rapport à l'autre, et en fin de compte, elle décide. Donc, moi, je pense qu'à ce niveau, peut-être que la proposition de Bukavu n'a pas été d'abord convaincante, c'est une des hypothèses.
1: Oui, parce que si vous écoutez bien les managers, Bouddha proposait d'acquérir les joueurs
4: définitifs.
1: Ce qui est Lumière ne
4: voulait pas. Permanent, quoi.
1: À titre permanent. Ce qui est, Lumière et les joueurs ne voulaient pas. Parce que moi, j'ai parlé avec Jacques, on lui posait la question. Lorsque j'ai suivi ce feuilleton, il m'a dit non. Bouddha nous demande qu'on nous donne un joueur définitivement. Nous avons posé la question à un joueur par rapport à ce qu'il pense de cette situation. Parce que les joueurs, c'est lui l'acteur clé. Ouais. Même en termes de recrutement, vous ne pouvez pas envoyer un joueur dans un club qui n'aime qu'il ne veut pas.
2: Ça, c'est vrai.
1: Vous lui proposez un contrat qu'il ne veut pas.
2: Voilà, il y avait
1: lui. Voilà. Et lui, il ne voulait pas un contrat permanent. Il voulait que ce soit par saison pour lui permettre, pour plusieurs joueurs veulent ça. Alors, Lumière a montré à Bouddha que les joueurs ne veulent pas aller là-bas en permanence. Il faudrait qu'il y ait un transfert par saison et ils ont proposé les montants. Dès lors, l'équipe n'est jamais revenue pour discuter. Et c'est comme ça que Lumière, le plutôt espoir, en a profité, envoyant les joueurs dans un match amical que les joueurs a très bien joué. Et ils ont proposé peut-être plus que ce que vous demandez, vous donniez à
5: ça
1: Lumière.
5: Va être à Manio, comme ça.
1: Voilà, donc
4: il s'agit, de deux réalités. D'un côté, l'autosuffisance de Bukavu et le pragmatisme des amis d'espoir. Bukavu se disait par exemple qu'il s'agit d'un joueur qui est venu volontairement s'entraîner, un joueur de Lumière, une équipe de Bukavu, de Kabaré, avec Jacques, Bukavu s'est dit fait facilement, on allait boucler l'affaire, alors que les amis du Rwanda sont sautés sur l'opportunité et visiblement ils ont proposé un bon projet aux joueurs, et je crois que c'est à ce niveau que les équipes de chez nous doivent aussi fournir plus d'attention. Quand on discute avec les joueurs, il faut soumettre un projet convaincant, c'est-à-dire nous sommes en deuxième division, l'objectif pour nous c'est de disputer la première division, nous allons procéder comme ça pour y arriver, les moyens avec. Notre plan, c'est le suivant. L'intérêt, par exemple, pour toi, joueur, si on arrivait à te signer, tu auras un rôle précis dans l'équipe. C'est à ce niveau que le management doit fonctionner et non seulement la réputation du club. Parce que certes, à Bukavu, c'est le rêve, par exemple, de tout athlète de porter le maillot de Bukavu dans Mungano et toi du Kivu. Mais aujourd'hui, avec le football, certaines réalités d'influence et de pragmatisme supplantent même les réputations d'avant. Aujourd'hui, c'est plus les aspects économiques qui dictent les tendances ou les choix des uns des autres. Nous voyons souvent les équipes telles que le Barça et le Real venir auprès d'un joueur et subir par exemple une déconvenue parce qu'un petit club avec beaucoup de moyens a proposé un projet convaincant.
1: Le cas de Rodri est le plus probant. Rodri était pressenti chez le Real, il avait même déjà un accord de principe avec le Real. Finalement, le Barça est intervenu aux dernières minutes, ils ont parlé avec les joueurs, ils ont convaincu. Comme vous l'avez dit, c'est un terme de projet. Et tout repose sur les joueurs. C'est là où je ne comprends pas très bien la politique des amis de Bouddha. Parce qu'il fallait d'abord conclure avec les joueurs.
5: Ils ont mis bien
1: Même le mercato en Europe, c'est comme ça que ça se passe. On commence d'abord par conclure avec les joueurs. Vous parlez avec les joueurs contrat, vous lui donnez, vous lui proposez tout ce que vous avez à lui proposer. S'il accepte, il vous dit donc je suis d'accord, contrat, salaire, contrat de publicité, je ne sais pas, des trucs comme ça. Ouais. Après, il vous demande d'aller conclure avec son club. C'est comme ça que c'est pas. Si Bouddha avait vraiment parlé avec les joueurs avant et lui convaincre par rapport au projet, comme l'a dit Expedi, nous jouons la deuxième division. Écoutez, nous avons l'ambition de retourner en première division. D'ailleurs, notre président, il s'appelle Olivier Moubalama. c'est un type qui aime le sport, il a beaucoup de moyens. Nous avons un vice-président très très visionnaire, notre trésorier il est je sais pas comment. Après bon, nous proposons par exemple $500 par saison, demain par mois, ou $200 par mois.
4: Si les joueurs ont un loyer dans la ville,
1: il y a,
4: nous allons assurer par exemple le soin des toi, ta famille, tes petits frères vont étudier à l'UOB gratuitement. Donc tout ça c'est inclus dans le contrat pour convaincre.
1: Voilà. Lorsque vous avez convaincu les joueurs, après vous allez parler avec, les responsables de l'équipe. Parce que, rassurez-vous, Baudry, si le joueur est convaincu, il peut même jouer influencer son équipe pour dire moi, ma vision, mon rêve, c'est jouer dans Boca Raton. Donc je ne vais nulle part. C'est comme Alvarez aujourd'hui, il a dit c'est le Barça ou rien. Si vous ne l'amenez pas au Barça, c'est que moi je ne quitte pas le club.
2: Parmi les joueurs que nous avons signés, président héritier, il y a certains qui avaient refusé l'appel de l'équipe d'espoir.
1: Voilà.
2: Parce que le président avait dit la même chose. Parce que, qu'est-ce qu'il avait dit le président d'espoir? Il nous avait dit clairement, moi j'avais déjà retenu 28 joueurs. Mais je peux vous assurer qu'il y a certains qui vont chasser maintenant.
1: Ouais.
2: Il a vécu là-bas. Parce et il y a certains parmi ceux dont nous avons signé aujourd'hui.
1: Ouais.
2: Qui tentent d'appeler pour les faire traverser la frontière.
1: Ouais, c'est ça le marqueur.
2: Posez-vous maintenant la question. Un club avec lequel nous avons un partenariat, ce dernier existe. C'est ce club qui tombe dans ce pays. Moi, je peux vous dire qu'il y a un partenariat entre Lumière. Espoir.
5: Voilà. C'est que Lumière vous attrape.
2: Merci beaucoup. Entre Lumière et Bouddha.
1: On va suivre le manager de Lumière.
6: Merci beaucoup de nous donner encore une fois la parole. Nous parlons au nom de Lumière. Les confrères là n'ont pas mandat de parler qu'il existe un partenariat avec Espoir parce qu'il n'est pas au courant. Vous n'êtes pas également communicateur de Lumière. Mais ce que je voulais dire est que nous devons éviter de vivre dans une société hypocrite. Pourquoi je l'ai dit? Bukavu Dawa a fait le premier pas au Rwanda, contrairement à ce qu'on vient de dire. FC Lumière, était invité à participer à une table ou une question, ses intérêts étaient menacés. Alors, ce qui a fait arriver les joueurs au Rwanda, ce n'est pas Lumière, c'est Bukavu Dawa. Deuxièmement, ce qu'on oublie aujourd'hui est que l'FC Lumière n'est pas une équipe de Jacques Durmoine. Qu'on ne salisse pas la personne, qu'on ne s'attaque pas à la personne de Jacques. FC Lumière, sa spécialité est que c'est une équipe de la communauté.
7: De Tchibingu.
6: C'est une équipe de la communauté de Tchibingu. Et les notables de Tchibingu, dans une assemblée générale, avaient porté le dévolu sur Jacques Tchirmane pour représenter. Ils avaient trouvé un leader naturel.
1: Ça veut dire que Jacques peut partir et l'équipe de Lumière va rester.
6: Exactement. Comme l'année prochaine, nous organisons une assemblée élective où, si on renouvelle la confiance dans la personne de Jacques Tchirmane, on peut dire, bon, vous conduisez encore l'équipe. Mais lorsqu'il faut acheter un joueur, lorsqu'il faut vendre, le dernier mot revient à la notabilité de Tchibingu. Je me rappelle, Jacques Tchirmane voulait faire un cadeau à l'OC Bukavu Dawa. Cette question a vraiment fait parler dans la notabilité de Tchibingu. Jacques lui disait qu'il était favorable à toute offre de l'OC Bukavu Dawa. Il a dit qu'il acceptait de payer juste les joueurs et qu'il satisfait les conditions, les exigences des joueurs. Nous, on donne les joueurs gratuitement. Nous, lorsque nous sommes opposés à la question de laisser jouer les joueurs, on disait que non, si Bukavu Dawa est intéressé par les joueurs, l'affaire là du test ne nous intéresse pas. Qu'ils achètent les joueurs. Parce que nous, on a investi dans les joueurs. Parce qu'on dit qu'il n'est pas un joueur de Lumière. Je me rappelle, on a acheté l'équipe. Les joueurs étaient à l'Ecofoot. À l'Ecofoot, on ne joue pas avec licence. Lorsque nous avions acheté les joueurs, on a rencontré l'Ecofoot. On a rencontré également Guy de Sissédine. On a donné à l'époque $1,000, on a donné exactement 7 ballons. On a donné 7 ballons à l'Ecofoot. On a commencé le procédure administrative avec les joueurs à son temps. Les joueurs nous ont déclaré, nous avons sa déclaration qu'ils n'avaient jamais signé. Aucune licence. Ouais. Jouer grâce
1: donc
6: à sa carte
1: de c'est un joueur qui revient fraîchement d'une école de football.
7: Vous n'avez pas joué au TP Clinique par hasard?
6: Alors, bon, je n'ai pas tout son palmarès, mais lorsque nous l'avions acheté, il n'avait pas de licence. Et là, si le débat revient aujourd'hui qu'il n'est pas un joueur de Lumière, c'est vouloir tourner les choses. Mais actuellement, qu'on ne fasse pas porter le chapeau à Jacques Tchirmane. Jacques Tchirmane, c'est un individu au sein de la coordination, de l'équipe de coordination.

0: artiste dans le quartier et qui a besoin de se marier. Il vous donne par exemple un ultimatum de 2 mois, je me marie pratiquement dans 3 mois. C'est lui qui veut m'épouser, qu'il vienne avec les arguments, il vient, c'est lui qui convainc, il amène la fille. Donc
1: il faut éviter.
2: Comme tu es voilà.
0: On a vu quand même des images circuler, des visages, des joueurs qui arrivent. Pour les uns, il y a des renouvellements de contrats, il y a d'autres qui arrivent pour la première fois. Avec des contrats de 2 saisons, parlez-nous un peu de cette liste qui circule, c'est officiel.
3: Oui, président Ritier, après notre première étape, on devait déjà commencer à signer des joueurs. Et il y a certains de Bukavu, certains de Kinshasa, d'autres du Grand Nord. Et après cela, on va réfléchir sur une séance de mise au vert, comme on l'avait précisé dans notre programme. Et déjà, nous sommes à 12 joueurs. Qui ont déjà rempilé pour les nouvelles saisons chez Bouda. À Bukavu, les staff techniques avaient retenu 10 joueurs. Parmi eux, je pense, nous avons déjà signé 5 autres arrivent au courant de la semaine. On va finir avec les équipes et nous pensons annoncer ces joueurs
0: Donc vous avez déjà signé 5 joueurs.
3: Ouais. Parmi eux, nous avons signé le joueur Famba.
0: Ouais.
3: Il y a Bougué Medjeshi qu'on a signé pour 2 saisons. Mmh. Il y a le gardien Yaya Adjajax qu'on a signé pour 3 saisons. Il y a également Audrey qu'on a signé auprès de Mazembe de Kasangoulou à titre permanent. D'autres, il y a 3 joueurs d'Ouvira à Demouniago dont nous sommes
0: On peut parler avec
3: le président Philippe.
0: Ouais.
3: Nous pensons déjà qu'au courant de la semaine, on va les annoncer officiellement.
0: Mmh.
3: Au Grand Nord également, nous avons signé Yassine. Il y a également Commando qui va.
0: C'est également un transfert qui crée des polémiques dans les réseaux sociaux.
3: Il y a vraiment
0: l'étoile estime que Yassine appartient à l'étoile du Kivu.
3: Nous n'avons pas acheté un joueur à l'étoile.
0: Ouais.
3: D'ailleurs, on sait que les gens oublient c'est quoi. Les deux dernières équipes de Yassine, étoile n'y figure pas.
2: DCMP Virunga.
3: C'est DCMP Virunga. Alors, si étoile est là, c'est peut-être en 3e position. Nous avons acheté un joueur, il a encore, je pense, 2 saisons chez Virunga. Nous avons d'abord acheté une saison du joueur.
0: Ouais.
3: Donc, des polémiques
0: autour. Donc, vous avez acquis les joueurs auprès de Virunga.
3: Oui, auprès de Virunga.
0: Parce que le joueur est encore sous contrat avec Virunga.
3: Voilà. Voilà. Également, il y a le joueur Commando. Qui va renouveler pour une saison. Il y a également Blaise de Nuki. Nous sommes également pour parler avec l'équipe de Nuki, même s'ils sont en train de.
4: Lancer des choses.
3: Ils sont, non, c'est Medu qui en
4: sait des choses. Comme aussi, c'est un lancer des choses.
3: Oui. Lui aussi va ramifier chez nous. Non, pas Blaise Mizinsi. Blaise, comme il l'a dit, il évolue ses saisons chez Nuki. Il y a également Mehdi qui également va évoluer chez nous.
4: C'est des choses pour.
3: Oui, à Kinshasa aussi, nous avons déjà finalisé avec des transferts. Entre autres, Carlos Sen Mfutila et Jojo Masanga, l'international congolais du 7, sont ces deux. On a renouvelé également déjà 3 défenseurs, Dema. Il y a également Olivier Candolo et Merveille Wawa. Ces 3 aussi sont renouvelés déjà au sein de l'équipe et vont évoluer les 2 prochaines saisons chez Bouda.
0: Et la prochaine étape, c'est comment? Quel jour il y aura jonction?
3: L'équipe est en train de se. Si on finalise les pourparlers à Bukavu, on peut déjà acheter les billets de voyage pour que ces joueurs allient Kinshasa. On fait une mise au vert là-bas et cela que. Les contrats seront signés officiellement avec les dirigeants du club. On voulait les faire à Bukavu, mais on a trouvé que les dirigeants de l'équipe ne sont pas présents dans la ville. Mais la cérémonie devait se passer ici à Bukavu. Mais quand on a vu que le président n'est pas là, le vice, un bon nombre de membres du comité, on a dit, on finalise ici à Bukavu.
0: Ils vont signer à Kinshasa.
3: Après, la mise au vert commence là-bas et la séance d'acclimatation se fera aussi à Kisangani.
0: Avec quel staff technique?
3: Jusque-là, je ne peux pas vous mentir, c'est le staff Bindia qui est jusque-là maintenu.
0: Donc l'entraîneur qui a fini la saison avec Bouda n'a pas été revendu.
3: En tout cas, lui d'ailleurs, il était là pour un contrat d'objectif. C'était pour 6 mois. On a fini avec Itachi, il est parti. Mais le staff technique actuellement, c'est Bindia et Janvier Bagoula et tous les membres, Kachongo comme intendant bien sûr. C'est comme ça que
0: Donc Bindia, Pela n'est pas là.
3: Non, jusque-là, Pela n'est pas là.
0: Donc Bindia, Robert, Jean.

0: Bagoula, qui d'ailleurs est l'ancien des,
1: des maisons. Également.
2: Pour être bref, ce les staff qui nous a aidé à la détection, c'est bien, c'est juste qu'elle a ce staff qui est maintenu pour la suite de des activités au sein de l'équipe.
0: Voilà, donc c'est Binja Robert, Janvier Bagoula,
2: il y a Roche qui s'occupe de gardien,
0: il
2: y a également
0: Kachongo qui est intendant.
2: Nous sommes en train d'étudier d'autres alternatives pour que les staffs techniques soient au complet. Nous attendons voir comment ça va se passer avec ceux qui sont à Kinshasa, parce qu'à Kinshasa également nous avons un entraîneur. Bon, qui peut possiblement être l'adjoint de Binja, c'est lui qui encadre tous les joueurs qui étaient restés de ses côtés.
0: Qui peut intégrer les staffs
2: lorsque l'équipe sera là-bas.
0: Voilà. Ouais. Merci beaucoup, Baudry, pour toutes ces précisions. Ça se confirme petit à petit pour Bouda, mais les silences à Mungano, ça nous inquiète un peu, Expedi. Hein?
3: Bon, côté Mungano, peut-être qu'on est encore dans la déception.
0: Ça nous inquiète un peu parce que...
3: À digérer la pilule de... Bon, on ne dirait pas élimination, mais cet échec... De dernière minute, l'équipe se voyait déjà en première division. Peut-être qu'on n'a pas encore intériorisé cet aspect, mais il faut quand même rappeler qu'il était prévu une assemblée élective qui devait doter à Mungano d'un comité régulier permanent, mais n'a jamais eu lieu. Peut-être que c'est à ce niveau qu'il y a souci. Il faut qu'on se mette d'accord sur les animateurs du club. Malheureusement, les candidatures n'ont pas été réceptionnées. Au départ, on a entendu le président Salomon dire qu'il n'allait pas postuler pour sa succession. Après, on ne sait pas s'il a déjà levé cette menace. Bref, il y a une certaine confusion qui doit être aplanie impérativement par un cadre comme celui-là, une assemblée pour constituer un comité. Et c'est au comité de fixer un calendrier ou un canevas de la reprise des activités. Mais bon,
0: ça ne communique,
3: on attend toujours.
0: Ça ne communique pas trop du côté Mungano, même du côté Malwa, on n'a pas assez d'informations. Tout ce qu'on sait, c'est qu'il y a un comité qui a été mis en place à Kinshasa. Il y a un comité qui a été mis en place et qui va aider l'équipe à se préparer. Là, on n'a pas également trop d'informations en termes de recrutement. En termes de préparation, il n'y a qu'à Bouda où on communique.
4: Ça, c'est ça le mal pour les équipes du site qui vous. Hein. C'est vrai, Bouda a appris de ses erreurs de la saison dernière parce que ça n'a pas été également facile pour les Corbeaux.
0: Et on va saluer, on sent que ça commence quand même à s'améliorer un petit peu la communication. On va en profiter pour remercier, féliciter notre ami Baudry. Les recrutements se font, on sent qu'il y a des joueurs qui arrivent, on communique directement. Avec nous, nous sommes à jour avec les informations. C'est de ça dont on a besoin. Hein.
4: Justement, parce qu'une équipe, c'est aussi la communication. Parce que quand les fanatiques commencent déjà à s'inquiéter pendant qu'ils vivent dans la même ville que l'équipe, c'est que c'est déjà compliqué. Pour Mungano, bien sûr, c'est inquiétant les silences déjà parce que Mungano ne se prépare pas. Donc, si la compétition démarre maintenant, on ne sait pas si Mungano va jouer avec l'équipe parce qu'on ne sait pas si Mungano a des joueurs probablement. Pour commencer.
0: Pourtant, comme le disait Expedi Lidi, ils avaient un noyau qui a mieux terminé la Ligue 2, même si, bon, c'est vrai, en termes de déception, Mungano était vraiment quelques millimètres près de jouer le barrage pour accéder en première division. Malheureusement, c'est Sokozaki qui a été beaucoup plus souple.
4: Il risque de se réveiller avec retard pendant que ces joueurs-là seront déjà pris avec d'autres équipes et c'est là. Ne va pas vraiment trop achanter les camps des Chalalilé. Pour Malwa, bon, on ne sait pas trop parce qu'une équipe qui se prépare du fin fond de la province déjà, on ne saura pas dire comment est-ce que l'équipe
0: se prépare
4: là-bas. Je ne sais pas si c'est à Kamituga ou c'est où, je ne sais pas trop. Mais quand même, nous, on attend voir ce que ça va donner si la compétition démarre. On attend voir comment est-ce que Malwa va affronter cette Ligue 2 de la Ligue.
0: Voilà, Arcade, c'est cette fois ton équipe de Bouda est mieux lotie sur la communication.
1: Hein. Oui, c'est quelque chose à féliciter. Parce que, bon, on peut tout dire, mais on a vu qu'il y a eu, ce genre de déficits communicationnels dans les rangs de beaucoup de clubs ces deux derniers.
0: Oui, mais il faut dire que Jonathan Zonga également, à l'époque, on se souvient qu'il était souple, il était là pour communiquer. Tel contexte n'est pas le même. Ben, il veut nous envoyer un message pour dire « Je suis religieusement à l'émission, je pense qu'il serait utile qu'on respecte les choix des Lumières. Bouda a déjà connu beaucoup de bons joueurs et je ne pense pas que Kasuku soit la perle rare ou l'oiseau rare pour lequel Bouda devrait remuer ciel et terre pour l'acquérir. Des joueurs qui ont été patients ont été retenus et enrôlés chez Bouda et ils sont aujourd'hui fiers d'appartenir à l'équipe, c'est Jonathan voilà, Zonda qui a envoyé.
3: Quel sentiment d'avoir gagné dans cette
0: affaire
1: c'est le message de ceux qui ont mal négocié les transferts. Permettez que je le dise ainsi, parce qu'on sait que Bukavu Dawa ne peut pas faire front avec espoir. Avec tous les respects que j'ai envers ce club, je ne pense pas qu'un club à l'image de Bukavu Dawa peut envier un joueur et espoir l'envier et que espoir l'emporte à la présence de Bouddha avec tous ces Bouddha mûrir cette saison comme peut mûrir cette saison comme ambitieux parce qu'il faudra revenir probablement en première division de la Lina Foot. Et aujourd'hui, on se rend compte que Bouddha n'a pas mis du sérieux, peut-être que dans les dossiers tels qu'on les disait ici et tels que moi personnellement je l'ai entendu, on a senti que Bouddha semblait dormir sur l'oreiller parce qu'il savait que les joueurs étaient déjà conquis et c'était une erreur grave de la part de la direction.

0: dit qu'il n'est pas une perle rare, pour moi, peut-être c'est un joueur qui pouvait peut-être aider Bukavu Dawa. Et c'est ce que moi j'ai retiré. J'étais en train de louer aujourd'hui la communication.
1: Parce qu'il a une équipe.
0: La communication qu'il y a aujourd'hui pour certains clubs, c'est vraiment quelque chose à féliciter, notamment chez nos amis de Bukavu Dawa. Aujourd'hui, on peut apprendre à travers partout les nouvelles arrivées qui arrivent. On espère que durant la saison.

0: pas encore le cas chez...
1: Malheureusement, le club ne met pas à disposition des membres de communication des moyens suffisants pour leur permettre de bien faire le travail. J'espère que Baudry fera les déplacements avec l'équipe, non seulement à Kinshasa, mais à Sangani, pour nous permettre de suivre de près l'évolution. Parce que quand on est communicateur, on ne peut pas communiquer pour une équipe. Vous êtes à Bukavu, vous communiquez pour une équipe qui est... On a vu Mungano, notre ami Papi Kabamba, il est ici. L'équipe est à Butembo, lui il communique ici alors que l'équipe est à Butembo.
0: Ça, ce n'était pas...
1: Les communicateurs avec nous, on se fait kill sur la liste des joueurs. Nous sommes obligés parfois d'appeler l'entraîneur pour nous donner la liste des joueurs qui vont jouer pendant qu'il y a un communicateur qui est là. Donc ça veut dire que quelque part, il y a une défaillance également. Dans nos équipes. Et j'espère qu'ils vont tirer des leçons. Vous voyez, par exemple, Mazembe est hérité, Indou l'avait presque partout, n'est-ce pas, je dis, avec l'équipe. J'ai vu, moi, à un certain moment, Mazembe, n'est-ce pas, envoie hérité, Indou là pour des formations comme communicateur au niveau de la Confédération africaine de football, je dis. Donc ça veut dire que ce sont des choses qu'il faut faire. Et aujourd'hui, Mazembe est parmi les meilleures équipes en termes de communication sur le continent africain.
2: Ouais, justement, donc, on ne peut pas bâtir une institution qu'on veut grande sans disposer d'une unité de communication conséquente. Donc, ça passe par cela. Le succès d'un club passe également par la mise en service d'une cellule de communication forte qui saura exploiter les canaux de communication traditionnels et les canaux du moment, les canaux numériques et consorts. On n'a pas vraiment besoin d'appeler le secrétaire ou l'entraîneur pour avoir certaines informations d'ordre général autour d'un club. En tapant seulement sur Facebook, facilement on peut savoir aujourd'hui, par exemple, que Maniema Union aura match amical à tel endroit avec tel club. Tel joueur vient de signer un contrat avec Bukavu, avec Mungano. Donc ce n'est plus le temps d'avant où on était censé avoir des informations exclusivement par des interviews. Aujourd'hui, le monde a évolué. On ne sait pas avancer si on ne met pas en place une cellule de communication conséquente. Tantôt, je proposais à ce que l'on annonce publiquement ou solennellement les arrivées côté Bukavu. Ça peut inciter même les fanatiques à sortir l'argent de la poste. Si le lundi, on arrive à organiser une conférence de presse et présenter, par exemple, Jesse Bougame, mardi, on fait la même chose. Rassurez-vous déjà que le mercredi, les fanatiques chez eux à la maison, sur WhatsApp, en voyant sur Facebook, que les clubs sont en train de se démener eux-mêmes, ils vont se mobiliser et les moyens vont arriver avec cela. Donc, et c'est en étant présent sur les plateformes numériques de communication qu'on peut même obtenir certains partenariats. Parce que les grandes firmes, les grandes sociétés ont besoin de visibilité également. Regardez, sur les plateformes numériques et consommateurs.
1: Merci.
2: Du Virunga, Beltexco. On va parler l'après-midi,
3: évidemment,
2: MCCK du millionnaire Aris Jactani. Voilà. Donc aujourd'hui, on ne peut pas être présent et grand ou fort dans le monde du sport sans investir dans le marketing et la communication.
1: Voilà, Virunga est déplacé à un certain niveau depuis un moment. Ouais. C'est grâce à la communication, effectivement, vous l'avez dit, Expedi. Vous attirez les investisseurs quand vous communiquez beaucoup plus sur l'équipe. On sent qu'il y a une certaine organisation autour de l'équipe et les investisseurs sont intéressés. Ils vous approchent pour vous dire, bon, nous avons suivi. Vous avez quand même acheté des très bons joueurs, des jeunes joueurs. Comment ça se passe? Quel est le projet? Et quand les membres du comité présente les projets, les investisseurs, ils sont intéressés et ils injectent leurs moyens dans l'équipe. Aujourd'hui, vous sentez qu'il y a on a distribué des motos aux joueurs. J'ai appris qu'il y a un bus qui a été doté à l'équipe. Ils ont réussi à
2: faire un bus.
1: Voilà, ils ont réussi à décocher une audience auprès du président de la République avec tout ce qu'on sait de l'agenda du président. C'est que il y a quand même un certain management autour de l'équipe. J'ai vu d'ailleurs sur la Varese qu'on a le président Tchéli Tchéto dit, nous avons été en train d'expliquer à les partenaires autour de l'équipe, et là le gouvernement peut également injecter quelques moyens pour permettre à l'équipe d'aller de l'avant. Bref, on voudrait vraiment que la communication soit améliorée auprès de nos équipes.
2: Il y a un aspect très simple. Par exemple, si vous annoncez l'arrivée d'un joueur et qu'une publication arcade va me donner raison sur cet aspect, et qu'une publication atteigne plus de 100 000 vues, imaginez-vous pour une maison comme Skol ou BDGL, si elle avait une visibilité sur cette publication-là.

0: le jour de l'annonce, il y a une affiche de Beltexco, une affiche de Bralima et consorts. Ça fait même OneXBet, c'est déjà quelque chose de convaincant. Et bon, tout partenaire ne laissera pas l'opportunité de financer un club avec une si grande visibilité qui peut atteindre plus de 100 000 personnes pour une simple publication sur Facebook.
1: C'est quoi le chauffeur qui a désormais beaucoup de partenaires, notamment MD Service, Congo Supply, qui est derrière une entreprise du président, d'ailleurs, propre président Serge Mbogo, d'ailleurs, Robinson Hotel, sont ces investisseurs qui injectent le moyen dans ces entreprises-là et qui également donnent le moyen à Chessport. Vous voyez, quand vous voyez les joueurs arriver, on a même des Américains, c'est pas seulement parce que le président Didi injecte son argent, mais il y a également des investisseurs derrière, au-delà du fait que le président Didi donne, parce que celui les promoteurs de l'équipe, mais il y a des gens qui appuient derrière, peut-être sur d'autres aspects en termes de visibilité pour l'équipe. Oui, exaucé, puis je donne la parole à Prince.
2: Effectivement, vous avez soulevé tous les aspects de la communication et tout, son importance. Je pense que c'est ce qui prouve qu'ici chez nous, on a plutôt des communicateurs à la place des chargés de communication, en fait. S'il faut parler d'un chargé de communication, ça réunit assez d'éléments que les équipes de chez nous ne réunissent pas encore. Donc, il n'y a que deux chargés de communication au Congo, pratiquement pour des équipes, celui de Chessport, Jordan Goy, et celui de Mazembe. Donc, les deux, vous comprenez que il y a quand même un poids, hein, lorsque vous visitez les pages du YouTube sur Mazembe, lorsque vous regardez, vous devez avoir des informations. Donc, ici, chez nous, on se limite sur l'aspect médiatique, passer à la radio, donner quelques informations, publier sur la page. Pourtant, un chargé de communication, ça réunit assez d'éléments. Vous avez parlé des partenariats, bien évidemment. Donc, ici, chez nous, on minimise encore cet aspect communication. Peut-être qu'ils ne comprennent pas. J'ai même vu des gens m'écrire et me demander pourquoi on cherche à savoir quelque chose sur Cabo. Non, mais on ne trouve pas quelque chose. En fait, j'ai vu, je crois c'est Mac Landry Moussol, bien évidemment, qui m'a demandé pourquoi Cabo n'a pas de cellule de communication. J'ai dit, bon, peut-être qu'il minimise cet aspect, et on sent qu'à la Coupe du Congo, cet aspect va jouer, effectivement, parce que les équipes de
3: Kinshasa... Il faut utiliser même d'abord un simple chargé de communication avant d'avoir toute une cellule.
2: Les équipes de Kinshasa jouent avec ça. Désormais, le match commence...

0: distraite à ce niveau.
1: Mais l'académie en même également.
0: Oui, l'académie c'est la référence. Tout le monde sait. Vraiment, il n'y a pas photo. Hein, parce que nous sommes là, l'unique peut-être équipe qui a un site connu. S'il faut vérifier, vous avez un téléphone Google.
1: Il y a un directeur.
0: Oui, un directeur sportif. Tout le monde est chargé de communication avec tous les moyens. Vous voyez, des vidéos, tout ça, il y a des images.
1: Les caméras, mais... tout ça.
0: Oui, il y a des photos, il y a des sites.
1: Il y a toute une équipe de communication.
0: Oui, il y a une équipe de communication qui s'en charge uniquement pour publier les vidéos des enfants parce que vous voyez que sommes dans un monde professionnel, on ne doit plus perdre des photos, des images. C'est que d'ailleurs, je déteste chez Bougavouda. Vous avez vu les images qui circulent. Une équipe qui joue au Rwanda, alors qu'ils ont un photographe, mais on n'a pas vu quand même des photos de très bonne qualité.
2: Il y a des images.
0: Oh, je ne sais pas parce qu'en tout cas, on en cherche. Mais tout simplement, je salue chez Bougavouda, c'est avoir passé à un noyau au niveau local. Il y a des enfants également de la ville de Bougavou qui intègrent le projet.
2: C'est
0: qui est très important.
1: Vous doutez des compétences de notre famille.
0: Moi, je veux parler de vérité. Il faut parler. On n'a pas vu des images de
1: il y en a de bonne qualité.
0: Si vous avez ça, nous, on a trouvé. Même si Facebook, on a cherché partout. Il faut voir les images qu'on a postées. C'est déplorable.
2: Lui, il
0: imprime
2: les
0: photos. Non, c'est pas. Il est chargé
1: de. Il est
0: chargé de. Baudry, c'est bien lui, le directeur de communication. Il y a une cellule de communication. C'est tout un département. Il y a quelqu'un qui est chargé de prendre des photos, des vidéos, mais s'il faut interroger la toile, vous ne verrez pas aucune photo de bonne qualité de Bougavouda. Si ce ne sont pas des journalistes,
1: il faut
0: la vérité, nous sommes en train de construire les choses.
1: Ouais.
0: Si ce ne sont pas les journalistes qui se donnent courage, d'ailleurs, je vous informe que les photos que vous avez postées sont les photos tirées par l'appareil photo, le téléphone. Ce n'est pas un appareil, c'est déjà un problème. Parce qu'à un certain moment, il faut se dire de la vérité.
1: Ouais.
0: Mais le football est en train de vous avez parlé des choses sport avec des images de bonne qualité. Mazembe avec des
1: téléphones.
0: Alors, qu'est-ce qui empêche à Bougavouda de ne pas quand même avoir un outil?

0: en 2107 se rappelle.
1: Vous n'êtes pas un communicateur. Pourquoi on n'est pas français?
2: Non, non, vous avez raison. Nous misons beaucoup plus, s'il vous plaît, nous misons beaucoup plus sur la formation. Non. Quand on est communicateur d'une équipe, c'est qu'on est mieux formé, on sait comment on gère. Parce que derrière toi, il y a toute une équipe. Il a dit, il y a des caméramens, il y a des photographes,
1: oui,
2: il y a celui qui est chargé
1: de l'équipe,
2: il y a celui qui est chargé du site internet de l'équipe,
0: une photo de vous
2: et de toutes les plateformes numériques de l'équipe. Il y a celui qui est chargé de suivre l'évolution de chaque joueur et de le mettre sur le site de l'équipe.
3: Community manager.
2: Donc, c'est toute une équipe autour et ça demande des moyens. Baudry, on ne va pas entrer dans
1: je vais
2: prenez ça comme une recommandation.
1: Ouais, je comprends, mais répondre aussi à
0: notre
1: ami. Le fait de dire qu'on n'a pas de belles photos pour notre match du Rwanda, là, il m'a d'abord. Parce que je me rappelle, on avait commis un problème avec notre première page. Il a fallu créer une nouvelle. Il a parlé du site Bouddha maintenant, un site sur lequel toutes ces plateformes sont associées.
2: Ouais.
1: Nous avons un webmaster aujourd'hui au niveau de l'équipe. Mm-hmm. Qu'est-ce que vous voulez encore? Les photographes est là.
0: Si je peux vous poser la question.
1: Et là, vous êtes parti trop loin en voulant comparer, je ne sais pas quoi.
0: Si faut,
1: à demi à Man et à Bouddha.
0: Ah non,
1: là, c'est.
0: Là, c'est une seule question.
1: Là,
0: ces plateformes sont liées sur quel numéro de téléphone?
1: Là, c'est
0: pas votre téléphone.
1: Non, c'est le numéro du président Popola.
0: Comment?
2: Nous avons soulevé cet aspect, c'est pour améliorer. Parce que nous, on est dans le monde de la communication depuis longtemps. On sait comment ça se passe.
1: Et
2: on a donné des exemples qu'il faut suivre.
1: Et
2: on a parlé de choses pour, on a parlé de Mazembe.
1: Et je pense, avec le comité que présent héritier, nous avons essayé de restructurer notre série de communication. Il y a certaines personnes que nous avons ajoutées. Au moins aujourd'hui,

0: beaucoup de déplacements. Il est même même au Parc des Princes pour suivre les Paris Saint-Germain. Ça veut dire que ce sont des gens qui sont partis à l'étranger et qui y tirent quelque chose pour venir nous emmener ici et nous permettre d'améliorer. Les soucis, c'est d'améliorer la communication. On l'a dit, une équipe peut jouer la Ligue 2 ou la Ligue 1. On n'a aucune communication autour. Allez même sur Internet, chercher par exemple comment se prépare Malo, vous n'aurez rien.
1: Oui,
0: chercher voilà. Comment se prépare Étoile d'équipe, vous n'aurez rien.
1: Oui. Donc, mais si vous tapez Académie à Malo, vous allez.
2: Pour clôturer, je vais ajouter peut-être un mot, c'est que moi, la responsabilité ou la faute, je ne l'attribue pas à se charger des communications de ces différents clubs. Mais la plupart des fois, ce sont des équipes qui ne donnent pas des moyens ces gens communiquent. Et puis, des fois, ils le font avec leurs propres moyens, les maigres moyens qu'ils peuvent avoir. Et c'est là que il arrive des fois qu'on critique le travail pendant qu'ils n'ont pas assez de moyens pour faire le travail comme il le faut. Je me rappelle, j'ai un jour été nommé directeur de communication d'une entité ici. Je n'avais pas exercé ma mission. Pourquoi? Parce que moi, j'ai été clair. Tu ne peux pas me nommer DIRCOM. Et là, la réputation médiatique de l'entité, ça sera sur mes épaules. Mais vous êtes incapable, par exemple, de me payer une caméra pour assurer la visibilité de l'entité. Ça ne peut pas se passer. Et c'est là que vous avez aujourd'hui, par exemple, des équipes qui se disent être des grandes équipes, avec des soi-disant cellules de communication, mais qui n'ont même pas une caméra. Maintenant, imagine un club qui n'a même pas une caméra. Comment les soi-disant chargés de communication nommés au sein de l'équipe peuvent exercer son travail?
0: Merci.
2: Comment vous voulez qu'ils puissent vendre convenablement l'image des clubs à travers des couvertures médiatiques sans même une caméra? Donc moi je me dis que les problèmes, je n'attribuerai jamais les problèmes à ces gens parce qu'ils font ce qu'ils peuvent faire avec les maigres moyens qu'ils ont. Mais
0: peut-être aux équipes de libérer les moyens pour améliorer la communication.
2: Exactement.
0: Merci, c'est bien compris. C'est bien compris. Alors, les couples interclubs de la CAF, expédie, fortune diverse pour nos clubs engagés en Ligue des Champions. Mazembe a battu Medeama hier 3-1 et rassuré de jouer le deuxième tour contre le club africain. Le match aller se jouera à Lubumbashi, le match retour en déplacement en Tunisie. Alors que l'équipe y a déçu une fois de plus, ce sont les Aigles du Congo.
1: Bien sûr.
0: Battu au Rwanda 3-0 après la victoire 1-0 à Lubumbashi lors du match aller. Ça n'a pas suffi pour les Aigles de se hisser à l'autre tour de la compétition. Finalement, c'est un bis répétita pour la saison passée.
1: Ben justement, c'est regrettable pour les Aigles du Congo. Nous avons pensé que, comme la saison passée, ils ont connu ce frein dès l'entame de la compétition. On a pensé qu'ils étaient suffisamment outillés pour négocier différemment cette édition de la Ligue de Champions de la CAF. Malheureusement, plusieurs facteurs n'ont pas favorisé un bon parcours de ce club. D'abord, le fait de ne pas disputer son match aller à domicile en soi, c'est déjà un premier facteur qui a justifié cette élimination si précoce. Vous savez un peu le contexte africain et ce qu'il est. Aujourd'hui, les matchs à domicile ont leur importance dans le contexte africain, même en Occident, même si c'est à 90% que cela a plus de valeur en Afrique. Et c'est d'ailleurs pour ça qu'on organise une finale en deux manches en Afrique, parce qu'on s'imagine qu'économiquement, les fanatiques ne peuvent pas se déplacer pour un terrain neutre. Donc, il y a un aspect domicile qui a toujours de la valeur quand on dispute les compétitions africaines interclubs de la CAF. Malheureusement, les Aigles, d'abord, nous portons, comme je l'ai dit souvent, les germes de notre propre destruction. À Kinshasa, il n'y a pas de stade homologué. C'est le stade des martyrs qui est en pleine réhabilitation. Déjà, c'était un facteur défavorisant. Ils se sont déplacés pour Lubumbashi. On connaît un peu l'ADN congolaise. On connaît un peu combien on n'est pas fair play. Le conseil de sécurité de la province du Haut-Katanga a décidé de faire jouer ce match pour des raisons sécuritaires. Le match face à Aper au stade Frédéric Ibas à Maliba, sans la participation du public, c'était un facteur défavorisant une fois de plus l'équipe des Aigles. Après, ils se sont imposés sur un petit score, un score équiqui. 1-0, ce n'était pas un écart considérable. Sachant que à Kigali, Aper devrait bénéficier de tout l'appareil sécuritaire rwandais, les officiers, le soutien du public, c'est le stade qui a fait
3: avec
1: un c'est un club de l'armée, ouais. L'armée patriotique rwandaise. Donc les RDF, en fait, c'est eux qui se tapent la

0: propriété de ce club. Voilà, il y a eu cette mobilisation, le contexte, parce que même j'ai suivi les chants qui étaient entonnés après la victoire, on a senti que le contexte politique a dicté l'attitude des acteurs sur le terrain. Bon, voilà, et on sait toujours que disputer un match à Kigali au stade Amahoro avec un club rwandais, ça n'a jamais été facile, y compris pour les prestigieux clubs congolais, notamment les TP Englebert Mazembe. C'est tous ces éléments combinés qui n'ont pas permis à l'équipe des Aigles de sortir de ce piège, mais je crois que c'est une expérience de plus qu'ils viennent d'acquérir, en comprenant qu'il faut toujours négocier favorablement son match à la maison. Et j'espère que Mazembe aussi va mettre sur la table cet aspect-là, même si Mazembe a réussi à bien voyager au Ghana, considérant qu'il joue avec le club africain, le match aller à Lubumbashi, il faut vraiment faire déjà le travail à l'aller en attendant le retour pour essayer de limiter les dégâts.
1: Voilà, Mazembe a qualifié les Aigles éliminés. Lydie, c'est comme le disait Expedi, ça va encore donner beaucoup plus d'expérience à cette équipe des Aigles qui une fois de plus a déçu après un match pas accompli à l'aller. Expedi l'a dit, quand on joue contre une équipe qui va vous recevoir à domicile, il faut savoir mieux négocier les matchs aller.
2: Chose qui n'a pas été faite par les Aigles, même s'ils ont gagné 1-0. Peut-être ici, ils gagnaient ce match avec un score de plus de 2 buts. Ils auraient pu écarter le risque parce qu'au Rwanda, c'était vraiment très très difficile pour les Aigles. Dès le début du match jusqu'à la fin, vraiment, ils étaient en difficulté du côté du Rwanda. Surtout que, je ne sais pas si c'est le public ou quoi, parce qu'ils étaient vraiment sous pression. On a senti que les jeunes, vraiment, ils n'étaient pas dans les matchs-là. Et vraiment, c'est une déception hein, parce que l'équipe a mis autant de moyens en jeu pour jouer cette compétition parce qu'ils espéraient cette fois-ci aller loin après l'expérience acquise l'année dernière. Mais ça n'a pas été le cas une fois de plus pour les samouraïs. On espère qu'ils reviendront également très fort la saison prochaine. Hein. Et pour Mazembe, c'est déjà un beau début pour les Corbeaux. Ils n'étaient pas en Afrique la saison dernière. Ils essaient de revenir. Déjà, ils gagnent 2 matchs pour le premier tour préliminaire. C'est qu'ils sont très bien préparés pour la suite de la compétition. Parce que cette fois-ci, l'ambition pour Mazembe, c'est arriver même dans les derniers carrés. Et pourquoi ne pas même disputer la finale de la
1: Mazembe va recevoir donc le club africain au second tour. Vainqueur à l'aller, 1-0. Le club africain s'est qualifié sur un score cumulé de 3-2. De son côté, Mazembe éliminé le club ghanéen de Medeama. Après leur victoire à l'extérieur au match aller, les Corbeaux sont imposés 3-1 au retour samedi. Les vainqueurs de la double confrontation entre Mazembe et le club africain accédera à la phase des groupes de la compétition. Cette affiche rappelle leur confrontation de février 2019 en phase des groupes de la Ligue des Champions. Mazembe avait alors largement battu le club africain 8-0 au stade Kamalon de Lubumbashi. Les deux équipes se retrouveront donc pour une double confrontation avec cette fois une place en phase des groupes. Mazembe peut les refaire encore. Hein?
3: Effectivement, on a toutes les armes pour les faire, bien évidemment, parce qu'hier on a vu.
4: Non, dire que vous avez toutes les armes, c'est mentir.
3: Nous avons toutes les armes, ne vous en faites pas, parce que même les Mazembeki a battu cette équipe sur le score de 8-0, c'était avec un bout tout vieillissant. Kevin Mondeko qui signe un doublé, Mouleka également, voilà, à cette époque-là, il était également en feu, il a signé un doublé. Donc la période là, elle est passée, mais on a encore une équipe qui peut aller rivaliser. Ne faites pas comme si le club africain était vraiment un grand du continent. Ne vous en faites pas, le boulot sera fait dès Lubumbashi jusqu'en Tunisie. Donc vous avez suivi l'entraîneur Sleiman Rao juste après le match d'hier. Il a dit, bon, quand vous êtes à Mazembe, c'est pour tracer votre histoire, c'est pour faire votre histoire en fait. Et lorsqu'il a fait ça également, la différence entre Mazembe et d'autres petites équipes, parce que quand il dit ça à un joueur, quand il fait ses discours avec un joueur, il lui montre un exemple qui est concret, des trésors potes qui est aujourd'hui dans les staffs des Mazembe, ou qui peut contribuer dans le recrutement des Mazembe. On a des Kasusu Lakilichon, des grandes légendes du tout-puissant Mazembe qui sont là et que l'entraîneur Sleiman Rao peut montrer à ces nouveaux joueurs qui sont là, il va leur dire, bon, regardez, ils ont fait toutes les histoires ici, ce sont des légendes du club, et c'est ça la différence entre nous et les petites équipes qui n'ont peut-être rien à prouver. Tu vas dire un jour de faire un grand match, il n'a pas d'exemple dans l'équipe en fait. Et ces d'autres équipes là doivent grandir en fait. Mazembe,
4: et vous faites allusion à quelle équipe?
3: rapport à ceux qui sont éliminés au premier tour. Tu choisis mal ton club, évidemment, tu es éliminé au premier tour. Mazembe est qualifié au deuxième tour. On va faire les jobs une fois de plus. L'objectif n'est pas d'atteindre la phase des groupes parce que c'est trop bas. En fait, on vise la finale cette saison.
1: Merci. Et Moïse Katumbi a décidé de récompenser les joueurs de Mazembe après leur qualification pour les prochains tours de la Ligue des Champions. Les présidents des Corbeaux leur ont accordé une prime de 90 000 $ américains à l'issue de la double confrontation face à Medeama. Cette récompense intervient après les deux victoires de Mazembe contre le club ghanéen. Les Corbeaux sont imposés, comme on le disait, à l'aller 1-0 et au retour 3-1. À travers ces gestes, Moïse Katumbi entend saluer les efforts et la performance de ces joueurs qui ont permis au club de poursuivre son parcours en Ligue des Champions. Les Corbeaux peuvent désormais préparer sereinement les prochains tours de la compétition avec déjà 90 000 $ empochés comme prime pour les joueurs.
4: Voilà, il fallait les faire. Est-ce que ce n'est pas ce qui a manqué à Mazembe ces dernières années? Parce qu'on a vu que Mazembe, on avait l'impression qu'il n'y avait plus ce genre de motivation chez les Corbeaux, en fait. Parce que le fait que le président n'est plus au pays, on ne peut pas se mentir, ce n'était plus les mêmes Mazembe. La façon dont ils sont encouragés actuellement, ce n'est pas de la même façon qu'ils étaient encouragés quand Katumbi était au pays. On sait que depuis l'étranger, il ne s'est plus donné la même motivation qu'il pouvait donner quand il était là.
1: Et
4: avoir ce genre de motivation après un match comme celui-là, qui n'a pas été aussi compliqué pour Mazembe, parce qu'on attend, moi j'attends Mazembe dans la phase finale de la Ligue des Champions de la CAF, pas dans ces tours préliminaires où ils ont peut-être la chance aujourd'hui de croiser même des boulangers. Je pense que Mazembe dans la phase finale, c'est là où on peut donner beaucoup plus, et c'est là que moi j'attends Mazembe.
1: Merci. Oui, Prince.
5: Bon, ce que j'ai sali chez Mazembe, qui a en tout cas le respect des retours, je les ai vus face à Medeama, c'est une équipe aussi très technique. Ils nous ont proposé de très belles séquences. Il y a quand même la progression des joueurs. Il y a par exemple Patrick Mwangulu qui a fait un très beau match dès la deuxième minute. Il y a déjà une alerte. Il y a Mbi qui arrive. Il y a un coup franc magnifique. On sait que Mazembe est en train de corriger. Il y a la montée par exemple d'Elise Nyembo qui a connu des problèmes la saison passée. On voit Kazem également qui s'est habitué. On sait que c'est déjà un effectif quand même qui est prêt de répondre à chaque rencontre. Et surtout qu'ils vont affronter le deuxième tour avec un mental d'acier. Ils ont été appuyés dans tous les plats financièrement. Ils ont été appuyés. 90 000, ce n'est pas n'importe quel club. Ça fait quelque chose, c'est une prime colossale pour un grand club. Moi, en tout cas, Mazembe, cette saison, c'est une valeur ajoutée. Et l'identité du football congolais de retour, parce qu'avec les Aigles, une grosse déception encore, deux fois consécutives et éliminées. On sait que Mazembe, les Aigles doivent travailler beaucoup plus sur le mental africain. Ils n'ont pas encore aussi comment on gère les matchs au niveau africain. Certes qu'il faut les bruits au niveau du pays avec la concurrence, avec Mazembe, vaincre, mais ils n'ont pas eu l'état d'étudier comment on aborde les matchs au niveau africain. Ça, c'est un appel qui n'a pas vraiment aussi un niveau. C'est une équipe qui s'élimine souvent, qui n'arrive pas même à jouer la phase des groupes, mais il fallait y aller avec un mental d'acier. C'est ce qui a manqué. Je les ai vu vraiment être malmenés. Sous la pression, ils n'ont pas quand même si géré. Certes qu'il y a un problème de recrutement. C'est un club aussi qui mise sur l'expérience. Oui, l'expérience, mais il faut faire attention. Il faut quand même qu'il y ait un groupe collectif, comme par exemple des joueurs talentueux qu'on peut laisser un temps pour jouer.
1: Merci. Alors, on va prendre le tout dernier dossier de cette émission. La FECOFA donc a levé la voile sur le dispositif mis en place par Sébastien Dessert pour la prochaine fenêtre internationale. À travers des listes distinctes, le sélectionneur de Léopard a choisi de répartir son groupe en fonction des objectifs assignés à chaque étape. D'abord les éliminatoires de la CAN 2027, puis les deux rencontres amicales face à l'Ouganda. Cette organisation traduit une volonté de gérer au mieux les calendriers particulièrement denses. La RDC suscitera deux rencontres en jeu contre la Guinée équatoriale et le Zimbabwe avant de poursuivre avec des tests face aux Cranes de l'Ouganda. Le premier rassemblement est prévu du 21 au 29 septembre qui concerne directement les éliminatoires de la CAN. La RDC recevra d'abord la Guinée équatoriale le 24 septembre au Stade des Martyrs à Kinshasa avant de prendre la direction des Harare et pour y affronter les Zimbabwe le 28 septembre. Pour ces deux échéances, Sébastien Dessart conserve plusieurs cas de la sélection tout en accordant une place à des nouveaux profils. Les groupes comprennent notamment Aaron Wan-Bissaka, Arthur Masuaku, Chancel Mbemba, Edo Kayembe, Meshack Elia, Yohan Wissa, Simon Banza et Fiston Maele. Pour ce qui concerne les cadres, les anciens, il y a également des nouveaux qui ont intégré l'équipe nationale de la RDC. On aura tout le temps de parler le dimanche prochain, Expedi, de tous ceux qui sont arrivés et comment est-ce que Sébastien Desabre compte gérer cette question avec...

face à Arsenal, mais après on sent qu'ils sont en train de retrouver la forme, ils sont en train de retrouver une certaine dynamique, alors que Manchester United, c'est une équipe mi-figue, mi-raisin. En ces débuts de saison, on a pensé que la bonne dynamique de la fin de la saison passée allait se poursuivre jusqu'à cette entame, mais on sent que parfois ils sont capables de vous proposer une copie parfaite et les lendemains vous proposeraient quelque chose de différent, mais ça reste toujours un derby de Manchester qui se gagne sur des moindres détails. On a vu la saison passée Manchester qui était un peu Manchester City qui était un peu moyen, perdre face à Manchester United qui était balbutiante à cette époque-là. C'est d'ailleurs au moment où Carrick récupère la tête du staff technique et c'était pratiquement le début d'un cycle positif de Manchester United. Donc on sent qu'il y a City qui veut corriger un peu cette spoutre de la saison passée. Un match ouvert où les deux peuvent exploiter les possibilités dans le moindre information. On attend voir à qui profitera.

0: De la Premier League avant le match des Manchester City, Manchester United aujourd'hui. Et il faut signaler que Hull City a tenu un échec à Chelsea à domicile, alors qu'une fois de plus, Tottenham n'a pas pu gagner. Tottenham n'a toujours pas marqué le moindre but malgré le recrutement XXXXXL fait par cette équipe de Tottenham. 0 but partout face à Everton hier. Les hommes de Tottenham n'ont pas réussi justement à gagner ces matchs et aucun but marqué. Robert De Zerbi n'a toujours pas marqué les moindres buts en championnat à cette saison, alors que pour la Bundesliga, Fribourg a surclassé les Borussia Mönchengladbach 5-0 grâce à des doublés d'Enkrat et Matanovic, puis une réalisation de Gestin à la 86e minute des jeux. Les Barça jouent contre le vent tout à l'heure à partir de 16h15, alors que hier le Real a battu le Rayo Vallecano sous le score de 4-1, grâce notamment à un doublé de l'inévitable Kylian Mbappé. On va clôturer cette émission. Merci, cher ami Eliezer, d'avoir répondu à votre invitation.
1: Merci également.
0: Manager des FC Lumière de Chibi, on va vous souhaiter bonne chance en termes de préparation avant que le championnat ne commence.
1: Merci beaucoup.
0: J'espère que tout malentendu a été dissipé. Vous avez donné votre point de vue et votre partenariat avec Bukavu va se poursuivre, n'est-ce pas? Voilà. Merci.
2: Merci de nous avoir associés dans ce café sportif héritier. Merci à tous les auditeurs.
0: Merci à vous, Exocé.
3: Voilà, merci beaucoup, héritier. Clin d'œil à Jonathan Zonga qui nous a suivis. Clin d'œil également à Merveille Kiroki avec Virunga qui nous offre des informations en temps réel. Virunga qui joue d'ailleurs aujourd'hui.
0: Voilà, merci également. Bienvenue, Mathieu Bossoubi, depuis Fréjus en France. Il a suivi cette émission. Merci également à Michel Bouenda-Bouezi qui nous a suivis. Badou Hassan nous a envoyé un message. Idrissa Deyong a également envoyé un message pour dire c'est bien de mettre en avant le travail de la communication des Mazembe, mais c'est au moins un professionnel du domaine, V-Club et les Aigles ont une bonne communication que Mazembe. Merci. Elidie, merci beaucoup.
4: Merci, Héritier, c'est un plaisir d'être là.
0: Merci à vous, Baudry.
5: Ça a été un plaisir, président, de partager ces cafés sportifs.
6: Merci à tous ceux qui nous ont suivis. Merci à tous les fans de Bouddha qui nous ont suivis de partout et qu'ils continuent à supporter leur frais. Bientôt, la nouvelle saison sera lancée pour notre équipe.
0: Merci à vous, Arcade.
7: Merci, président héritier. Plein de spéciales à tous ceux qui nous ont suivis sur Arcade Chibonga Off, plus particulièrement au président Marcel Balam.
0: Excellent, on va clôturer cette émission, merci.
8: Merci donc à vous pour l'attention. Je salue cet auditeur, Pat Love Aigle Banza, qui nous a suivis à partir de Kinshasa via l'application Radio Congo. Donc, merci pour l'attention soutenue à tous ces auditeurs qui nous captent à partir de l'internet sur le www.radiomanelo.org.
0: Merci également Joseph Kizungu qui nous a mis en onde. Expédie Kialou, héritier Boroto était fier de vous présenter cette émission Sport pour tous, que nous rediffusons déjà ce soir à partir de 21h. Prenez donc rendez-vous avec nous le dimanche prochain, même heure, même fréquence. Au revoir.